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6: 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Il est bon. Excusez-moi, moi. 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Oui, docteur. Mais alors, mais qu'est-ce qu'il y a? Qu'est-ce qui se passe? 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Mais c'est pas exactement une affaire de gaz. Ah, vous avez une surfroide, n'est-ce pas, et une légère céphalée de temps en temps, n'est-ce pas, et mal à la tête. Eh oui, voilà. C'est un signe de grande faiblesse. En Haïti, l'heure de grande faiblesse, on met par écho. 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Oui, je vois, ça, oui. Ça. Parce que, je vais vous donner quelques espirines, n'est-ce pas, pour vous fouetter le journal, n'est-ce pas, pour tes glandines, n'est-ce pas. Il vous faudra faire aussi des exercices en chambre et tout ça. Mais oui, un moment, monsieur, l'ouvrons là, moi, que le dégainé, on t'est lissé les médicaments, ancien, l'ouvrir là, moi, le rallonge jouvence de la baie-souris, ils ont hémoglobine des chiens, ça se pareille de Bristol, les sautis tout, avec yon émulsion Scott. 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Et alors voilà, faudra prendre ça chaque jour, n'est-ce pas? Et pour aider ces médicaments-là, n'est-ce pas? Vous prendrez un thé de feuilles de corresselier le soir, n'est-ce pas? Bien alors, du maïs moulu, un peu de cresson, n'est-ce pas? Un jus de carotte pour vous remonter, parce que c'est une grande faiblesse. Et puis alors, il y a une chose extrêmement importante, n'est-ce pas? Il faudra abandonner la couture. Alors là, là, je suis catégorique, n'est-ce pas? Oui, mais docteur, il y a non, et c'est n'est-ce pas? D'ailleurs, il faut choisir, n'est-ce pas? La vie est en choix, n'est-ce pas? Votre santé, n'est-ce pas? Il faut choisir. 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Vous n'allez pas vous mettre à chaque carrefour pour me chercher des clients, n'est-ce pas? 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Vous savez, j'ai rêvé qu'un garçon. Quand j'étais à l'agriculture, à cause de cette affaire-là. Alors, que cela ne vous arrive plus. C'est pas, parce que j'ai trop à faire ici. Avec le travail que j'ai ici, n'est-ce pas? Je suis menacé d'anémie. C'est vrai. Donc, je ne peux pas recevoir les gens, ici. 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Écoutez, par où êtes-vous passé pour arriver là? Monsieur le ministre, c'est Monsieur Dérilus qui vous avait demandé le rendez-vous pour moi. Ah oui, qui êtes-vous? Je suis Léa Cocoyé. Ah bon, quelle affaire? Oh. Avancez donc. Ah, quelle histoire! Oh, asseyez-vous donc. Et qu'est-ce que vous voulez exactement? Monsieur le ministre, voici. Je suis et mademoiselle Léa Cocoyé. J'ai fait toutes mes études à Élie Dubois. J'étais lauréate de ma promotion. À part la pédagogie, j'ai fait aussi la dactylographie. Mon papa est mort depuis 5 ans. Maman est impotente. J'ai 3 petites sœurs. Ou plutôt 3 petits frères et 2 sœurs. Et je souffre de grandes faiblesses. J'ai vu le médecin de famille, sous le conseil de maman. Le médecin de famille m'a conseillé d'abandonner la couture parce que je faisais de la couture. Et le médecin n'a pas prévu que mes obligations continuent. Alors, maman m'a dit de venir avec mon diplôme, d'essayer de vous voir. C'est pourquoi nous avons vu M. Dérilus. Et je suis venu faire appel à votre grand cœur pour vous demander de bien vouloir m'aider à entrer dans l'enseignement. Oui, je vois votre problème. Oui, quelle affaire. Mais vous êtes venu me trouver en plein travail. Le président de la République nous a demandé de préparer un plan, n'est-ce pas? Et Vous savez, cette masse paysanne qui porte sur ses épaules fatiguées depuis l'indépendance notre économie, nous l'avons trop longtemps négligée. C'est d'ailleurs une honte. Nous voulons faire quelque chose. Nous voulons donner un peu de lumière, n'est-ce pas, à nos frères de la campagne, n'est-ce pas, construire des écoles. Enfin, nous avons tout un plan de réforme à fond au ministère et de l'Éducation nationale. Et nous nous préparons pour le grand démarrage. Alors, vous êtes arrivé au bon moment, n'est-ce pas, parce que, selon le vœu du président, n'est-ce pas, ce sera l'affaire de tout le monde. Tout le monde doit mettre la main à la pâte, hein, n'est-ce pas, c'est une affaire nationale, n'est-ce pas. Alors, vous n'avez qu'à donner votre adresse, n'est-ce pas, vos qualifications, n'est-ce pas, votre nom, n'est-ce pas, à la secrétaire au coin là-bas. Et au moment opportun, on fera appel à vous. Mais, monsieur le ministre, mais quoi ? Vous marchez sur les pieds ? Vous me les cassez, n'est-ce pas, c'est effrayant ? Mais quoi ? Je ne peux pas vous créer une fonction au ministère de l'Éducation nationale. Je vous ai parlé français, vous êtes institutrice. Vous devez pouvoir comprendre. Je ne vous ai pas parlé chinois, n'est-ce pas? Mais quoi? Non, mais des fois... Vous venez ici, je devais vous attendre et avoir une fonction sur un plateau pour vous, là? Enfin, mais je comprends rien, moi. Faut vous rester là à me regarder comme une bougie éteinte. Il faut essayer de sortir d'ici. Vous allez finir par prendre racine là où vous êtes assise. Je vous dis d'aller trouver la secrétaire là-bas. Et puis je vous dis allez quand même. Et à cocoyer, passer mail en bâti ou obli. L'élever deux chemnies, d'un coup deux tambours après danse. Les dirigeait les sous-secrétaires, qui lui-même chita là depuis près de 20 ans. 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

0: Parce que franchement, je ne vous comprends pas. 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

0: Tout savoir sur l'immigration d'Italie. 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Peu importe, vous avez choisi la bonne émission. Tout savoir sur l'immigration est présenté sur nos ondes le samedi entre 18 et 19 heures. 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

Merci infiniment d'écouter CPAM 14h10 à l'heure de la gamme Max Live. Je l'ai dit en intro, info et musique en non-stop. L'émission est diffusée en simultané sur Sony 103 depuis Orlando, Florida, Radio Télé-Réseau en Haïti 107.9 FM pour respectivement trois départements au pays de Jean-Jacques Dessalines, l'Ouest, les NIP et la Grande Anse. Nous sommes ensemble jusqu'à 21h58. L'ambiance se poursuit à l'instant même. Jean-Michel Rotin, Tourbillon.

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1: Bonjour béni, c'est signé Orlan, la réunionnaise et Eric Vérangal. C'est tout en duo pour vous, ce lundi soir.

C'est la fin du show. Merci infiniment d'avoir été là où que vous soyez. Anytime, anywhere. All over the world. Demain, je vous retrouve à compter de 19h. Pas 19h, mais 21h pile.

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0: Là. Omega, on allait.

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Auditrices et auditeurs, bienvenue à votre émission Souvenir, Souvenir. À Smartelou, nous avons deux bonnes heures à passer ensemble. Question de revoir notre jeunesse, notre adolescence ou notre enfance à travers un voyage qui se veut merveilleux comme à l'habitude et les artistes également qui sont prêts déjà pour nous faire revivre cette tranche de vie. Ainsi, tout ce que vous avez à faire, c'est de vous installer confortablement et ne pas vous laisser déranger par personne, car ces deux heures vous appartiennent à vous et à vous seul. Cependant, si et seulement si vous avez la possibilité d'avoir avec vous votre livre de souvenirs, gardez-le tout proche, il vous permettra de bien coller les chansons aux souvenirs qu'elles représentent le mieux. Tout ce que vous avez à faire, c'est de rester tout proche de votre livre, tout proche de votre émission, afin de ne pas perdre ne serait-ce qu'une seule chanson, parce que des fois, une chanson amène plus qu'un souvenir. Sur ce, je vous dis bonne recherche, bon voyage dans le temps. On se revoit de l'autre côté de la première section.

La première section a été occupée par Nicole, Alain Barrière, Michel Delpech, Bouvril et Charles Aznavour. Il y a Nicole qui nous a chanté La paix sur terre, c'était la première chanson. Et moi, je crois que les gens, le monde, auraient avantage à l'écouter un peu plus souvent. Comme ça, ça les ramènerait à la raison, parce que la période que nous revisitons à travers cette émission, on avait un peu plus de paix. On ne parlait pas vraiment de guerre, ou si on en parlait, à cause de notre enfance, jeunesse ou adolescence, on n'était pas au courant. Et c'est pas, ce ne sont pas des choses que les parents partageaient avec les enfants, surtout quand ça ne se passait pas là où on se trouvait, n'est-ce pas? Alors, on l'a présenté pour justement nous faire penser que on était bien dans ce temps-là, parce que on ne vivait pas la guerre. On n'était même pas au courant de la guerre. Deuxième section, pardon, les relations amoureuses répondent présentes à travers les artistes qui vont nous présenter des chansons, peut-être qui vont nous ramener à une ou deux ou trois relations amoureuses qu'on a eues dans le temps. On y va tout de suite avec ces artistes-là.

cette émission Souvenir, Souvenir se poursuit avec la troisième section. Et comme il est de coutume, cette section est occupée par un ou une artiste qui nous présente parmi les plus belles de ses compositions ou de ses interprétations et sur demande. Aujourd'hui, on va vous présenter Madame Françoise Hardy et ne vous méprenez pas, ce n'est pas la demande ne vient pas d'une femme, mais plutôt d'un auditeur. À tout de suite.

nous allons vous présenter la quatrième section, mais je vais prendre un petit peu de temps pour remercier cet auditeur qui nous a fait la commande de laisser la troisième scène à Françoise Hardy, ce que nous avons fait, mais et parce qu'il avait, en plus choisi ses chansons pour cette troisième scène, entre autres « Comment te dire adieu »,« Oh oh chérie » et « J'ai jeté mon cœur ». On a dû compléter la troisième scène parce qu'il en manquait. Alors nous avons ajouté pour l'auditeur la maison où j'ai grandi, tous les garçons et les filles et soleil. J'espère que ça ne vous a pas trop contrarié, cher auditeur, parce qu'on a fait un petit peu plus de ce que vous nous aviez demandé. Le temps l'exige. Alors voilà. Maintenant, c'est la quatrième. Et vous savez, à partir de cette section-là, ce sont des ballades, des mélodies, des chansonnettes qui vont défiler les unes après les autres. Et vous ne devez pas perdre de temps parce qu'il nous reste quasiment une heure et quelques poussières avant d'atteindre la deuxième heure. Donc pour cela, vous devez être très assidu comme vous l'avez été dès le début afin de trouver ou de retrouver les souvenirs que vous cherchez. Ça fait un petit bout. On y va tout de suite avec la quatrième.

0: Hier soir dans la cuisine, je préparais le dîner. Quand mon petit garçon est entré, il m'a tendu un morceau de papier griffonné. J'ai essuyé mes mains sur mon tablier, je l'ai lu, et voici ce qu'il disait.
1: Pour avoir fait mon lit toute la semaine, 3 francs. Pour avoir été aux commissions, 1 franc. Pour avoir surveillé le bébé pendant que toi tu allais aux commissions, 1 franc 25. Pour avoir descendu la corbeille à papier, 75 centimes. Pour avoir remonté la corbeille à papier, 1 franc et 10 centimes. Pour avoir arrosé les fleurs sur le balcon, 25 centimes. Total, 9 francs et 85 centimes.
0: Je l'ai regardé. Il se tortillait en mâchant son crayon. Et une foule de souvenirs sont revenus à ma mémoire. Alors j'ai pris son crayon, j'ai retourné la feuille, et voilà ce que j'ai écrit.

0: il a eu fini de lire. Il avait un gros chagrin dans les yeux. Il a levé la tête et a dit
1: « Maman, je t'aime très beaucoup. »
0: Il a repris son papier, l'a retourné. Et en grosses, grosses lettres, a marqué «

Pierre, alors vous avez encore un peu de temps pour profiter votre recherche pour qu'elle soit complète à la fin de la sixième. Alors, la cinquième section, c'est pour tout de suite avec Herbert Léonard, Sardou Michel, Sheila et Hakim, Julien Clerc, Alain Barrière. On va y aller tout de suite.

Mes chers parents, je pars. Je vous aime, mais je pars. Vous n'aurez plus d'enfants ce soir.

petite valise et je traverse doucement l'appartement endormi. J'ouvre la porte d'entrée en retenant mon souffle et je marche sur la pointe des pieds comme les soirs où je rentrais après minuit pour ne pas qu'il se réveille. Hier soir à table, j'ai bien cru que ma mère se doutait de quelque chose. Elle m'a demandé si j'étais malade et pourquoi j'étais si pâle. J'ai dit « j'étais très bien, tout à fait clair ». Je pense qu'elle a fait semblant de me croire et mon père a souri.

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J'aurais aimé vous dire qu'on va vous présenter la deuxième section. Ben non, ça se peut pas, puisque toujours après la cinquième, c'est la sixième. Et avec la sixième, c'est la fin qui s'en vient. Alors, Asmer Telou, je vais prendre un peu de votre temps pour vous remercier de votre fidélité à votre émission et de votre attachement à votre radio chérie. Sachez que mon équipe et moi, c'est toujours un plaisir que nous avons pour vous préparer cette émission parce qu'on le fait avec beaucoup de passion, beaucoup de rigueur, beaucoup d'amour également, car nous savons à quel public cette émission est présentée et combien vous n'acceptez pas qu'on vous donne à peu près quelque chose qui n'est pas travaillé à la fine pointe de ce que dont vous attendez. On espère qu'on va rencontrer d'ici la fin, si ce n'est pas encore fait, d'ici la fin, on sera en mesure de rencontrer une bonne partie de vos attentes. Si ce n'est pas le cas, nous comptons sur vous pour nous le faire savoir. Et la prochaine fois, on fera tout ce qu'il faut et même plus pour atteindre une bonne partie de vos attentes. Vous savez, cette émission Souvenir, est-ce que je devrais la qualifier d'émission phare? Non, parce que pour la simple et bonne raison que ça serait injuste, puisque votre radio, chaque émission qui vous est présentée en est une phare. Alors, oui, vous appréciez beaucoup l'émission Souvenir depuis le premier jour qu'elle a été mise en onde. Et c'est ce que vous faites également pour beaucoup d'autres émissions de votre radio. Et c'est ce qui explique que votre appareil reste toujours allumé parce que vous êtes certaine que ce que vous allez entendre, ce qui va sortir de votre radio, c'est quelque chose que vous appréciez. Est-ce que vous les appréciez toutes à la même mesure? Peut-être pas, et peut-être oui, mais n'empêche, je suis convaincue qu'il n'y en a pas une que lorsque vous l'écoutez, vous vous dites « aïe, aïe, aïe, non, c'est quoi ça ?» Non, savez-vous pourquoi je vous dis ça? Si c'en était le cas, vous auriez appelé à la radio pour nous le faire savoir. Parce que quand il y a quelque chose qui ne fonctionne pas, qui ne vous plaît pas, c'est ce que vous faites. Et si jusqu'à aujourd'hui, ce n'est pas fait, c'est parce que ce qu'on vous présente est à votre goût, est à votre niveau. Et malgré tout, la radio se bat à tous les jours pour améliorer sa programmation. Toujours, parce que vous méritez ça. Et votre support en est le gage. Mille merci, mille et mille fois merci d'être toujours là pour votre CPAM, d'être toujours là pour la défendre, pour vous inquiéter quand quelque chose ne fonctionne pas. La semaine dernière, il y a eu un problème technique à l'émission du matin. J'ai reçu 4 appels, dont celui de la marraine, d'une des marraines de la radio, pour me dire « Asma, je ne comprends pas,
qu'est-ce qui se passe à la radio? Je ne comprends pas ce que j'entends. Et je lui ai expliqué. Et elle me dit, oh Fio, je suis soulagée. Et en parlant de marraines, on a eu plusieurs marraines et un parrain de la radio. Ça, c'était au tout début de la radio. Les deux marraines sont encore là. Le parrain, je crois qu'il est encore le parrain de la radio parce qu'il ne l'a jamais débaptisé. Mais ça fait un petit bout que je ne l'entends pas. Alors, cher parrain, si vous êtes à l'écoute, appelez-nous et faites-nous savoir que vous êtes encore le parrain de CPIM. Cependant, si vous vous êtes intéressé à être marraine ou parrain de la radio, vous aussi, vous pouvez nous appeler pour nous le dire et on vous inscrira comme marraine, parrain. Vous pourrez questionner le rôle des marraines et des parrains. On va vous donner l'information. D'ailleurs, le rôle, c'est soutenir la radio comme vous le faites. C'est rien de particulier. Et dans votre entourage, c'est faire la promotion de la radio. Il n'y a rien que vous ne faites pas déjà. Alors, c'est ça, être marrain, marraine. Tout comme quand vous êtes le parrain ou la marraine d'un enfant, vous veillez sur cet enfant-là, n'est-ce pas? Alors, pourquoi ne pas l'être officiellement? Je compte sur vous, vraiment. La sixième s'en vient tout de suite, mais avant, nous devons prendre rendez-vous, qui est toujours pour la prochaine fois.

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34 de David, lorsqu'il contrefit l'insensé en présence d'Abimélec et qu'il s'en alla chassé par lui. Je bénirai l'Éternel en tout temps. Sa louange sera toujours dans ma bouche. Que mon âme se glorifie en l'Éternel. Que les humbles écoutent et se réjouissent. Magnifiez avec moi l'Éternel. Exaltons ensemble son nom. J'ai cherché l'Éternel et il m'a répondu. Il m'arrache à toutes mes frayeurs. Quand on regarde à lui, on resplendit de joie. Et le visage n'a pas à rougir. Quand un malheureux crie, l'Éternel entend et le sauve de toutes ses détresses. L'ange de l'Éternel campe autour de ceux qui le craignent et il les délivre. Goûtez et voyez combien l'Éternel est bon. Heureux l'homme qui se réfugie en lui. Craignez l'Éternel, vous, ses saints, car rien ne manque à ceux qui le craignent. Les lionceaux éprouvent la disette et la faim, mais ceux qui cherchent l'Éternel ne manquent d'aucun bien. Venez, mes fils, écoutez-moi. Je vous enseignerai la crainte de l'Éternel. Quel est l'homme qui désire la vie, qui aime de longs jours pour voir le bonheur? Préserve ta langue du mal et tes lèvres des paroles trompeuses. Écarte-toi du mal et fais le bien. Recherche la paix et poursuis-la. Les yeux de l'Éternel sont sur les justes et ses oreilles sont attentives à leurs cris. L'Éternel tourne sa face contre ceux qui font le mal pour retrancher de la terre leurs souvenirs. Quand les justes crient, l'Éternel entend et il les arrache à toute leur détresse. L'Éternel est près de ceux qui ont le cœur brisé et il sauve ceux qui ont l'esprit dans l'abattement. De nombreux malheurs atteignent le juste, mais de tous, l'Éternel le délivre. Il garde tous ses os, aucun d'eux n'est brisé. Le malheur fait mourir le méchant, et ceux qui haïssent le juste seront condamnables. L'Éternel libère l'âme de ses serviteurs, et tous ceux qui se réfugient en lui échapperont à la condamnation. »

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Mesdames et messieurs, bonjour. Vous êtes sur la bande longue dans le 1410 radiounion.com. À l'heure de votre émission préférée, rencontre matinale. C'est jeudi la prière. Pour vous servir ce matin, votre frère, votre ami, le pasteur Jean-Marie Arquille. Je vais vous accompagner devant le trône de Dieu pour les 60 prochaines minutes. Merci d'avoir choisi les 1410. Merci d'être à l'écoute de votre émission. Réveillez votre époux, votre épouse, vos enfants, vos amis. Dites-leur que nous sommes bel et bien dans l'air. Rencontre matinale, jeudi de la prière. Merci, nous allons nous connecter devant le trône de Dieu.

que sous le sang. Prions pour la protection divine. Père, je te rends grâce car tes paroles dans ma vie sont esprit et vie. Je te remercie, Seigneur, pour ta protection sur ma vie. Je me tiens sur ta parole et je confesse que tu es ma lumière et mon salut. De qui aurais-je peur? Tu es le soutien de ma vie, de qui aurais-je crainte? Quand des méchants s'avancent contre moi pour dévorer ma chair,

confiance au nom de Jésus. Je crois dans mon cœur et je confesse de ma bouche que je suis un enfant de Dieu et mon Père céleste ne permettra jamais à mes ennemis de toucher ma vie. Je déclare que je suis sous la plus haute protection, car la parole de Dieu me dit que ma vie est cachée avec Christ en Dieu dans les lieux célestes. Je me lève maintenant et je couvre ma vie ainsi que celle de ma famille dans le sang de Jésus. Je crois et je confesse que sous le sang de Jésus, le diable ne peut rien me faire. Parce que la parole de Dieu déclare que je l'ai vaincu à cause du sang de l'agneau et à cause de la parole de mon témoignage. Voilà pourquoi je confesse que mes ennemis sont vaincus par le sang de Jésus et que je suis plus que vainqueur au nom de Jésus. Je crois et je confesse que ma vie est entre les mains de Dieu. Alors je déclare que je suis intouchable, imbattable et que je suis indestructible. Aucune action de sorcellerie ne peut m'atteindre. Aucune action d'occultisme ne peut me toucher. Aucune œuvre du malin ne peut réussir dans ma vie. Je déclare nul et sans effet toute onde négative de haine et de jalousie dirigée contre moi au nom de Jésus. Je déclare en tant qu'enfant de Dieu que je suis une pierre vivante. Si l'ennemi tente de tomber sur moi, il se brise

Seigneur est avec moi. La parole déclare que Dieu est pour moi un refuge et un appui, un secours qui ne manque jamais dans la détresse. C'est pourquoi nous sommes sans crainte, même quand la terre est bouleversée et que les montagnes chancèlent. Même au milieu des luttes et des combats, je sais que l'Éternel des armées est avec moi. Le Dieu d'Israël est pour moi une haute retraite. Je crois et je confesse que quand l'ennemi viendra comme un fleuve, le Saint-Esprit le mettra en fuite. Je déclare que mes ennemis viendront contre moi par un seul chemin, mais ils s'enfuiront par sept chemins. Alors je déclare que tous mes ennemis prennent fuite maintenant, au nom de Jésus. Père, je me tiens sur ta parole et déclare que par le pouvoir que tu m'as donné, je marche sur les serpents et sur les scorpions, ainsi que sur toute la puissance de l'ennemi, et rien, absolument rien ne pourra me nuire. Je crois et je confesse que je suis assis avec Jésus à la droite du Père, et mon Dieu a fait de tous mes ennemis mon marchepied, au nom de Jésus. Je confesse que mes ennemis sont maintenant dans la honte et ils ne peuvent m'approcher, car l'ange de l'Éternel campe autour de moi et me protège de tout danger. Je demeure sous l'abri du Très-Haut, je repose à l'ombre du Tout-Puissant. Je dis à l'Éternel mon refuge et ma forteresse, mon Dieu en qui je me confie. C'est lui qui me délivre du filet de l'oiseleur, de la peste et de ses ravages. Il me couvre de ses plumes et je trouve un refuge sous ses ailes. Sa fidélité est un bouclier et une cuirasse. Je ne craindrai ni les terreurs de la nuit, ni la

au nom de Jésus. Je crois et je confesse que de mes yeux, je verrai le châtiment des méchants, car tu es mon refuge, ô Éternel, et je fais de toi ma haute retraite.

contre une pierre. Je marche sur le lion et sur l'aspic. Je foule le lionceau et le dragon au nom de Jésus. Puisque je t'aime, ô Éternel, tu me délivres et me protèges. Puisque je connais ton nom, je t'invoquerai et tu me répondras. Tu seras avec moi même dans la détresse. Tu me délivreras et tu me glorifieras. Tu me rassasiras de longs jours et tu me feras voir ton salut.

nous poursuivons l'adoration avec le pasteur Eli Benson. C'est un privilège pour vous et moi d'être au service de Dieu et de l'adorer.

Seigneur, Dieu au-dessus, nous voici encore devant toi. Nous avançons devant ton trône pour te demander pardon pour nos péchés, pour te dire merci pour ta grâce, pour te dire merci pour ton pardon et ta miséricorde envers nous. Lorsque nous étions à l'envers des trois, le pont était coupé. Tu as manifesté ton amour envers nous en envoyant Jésus ton Fils prendre notre place, payer le prix dont nous devrions payer, porter le fardeau des péchés qui nous rongeaient, qui nous séparaient. Ce matin, nous n'avons pas de mots pour te dire merci du fait que nous faisons partie de la grande famille, du fait que nous pouvons chanter à haute voix, quelle assurance nous sommes sauvés, du fait que nous sommes devenus les gens de ta maison. Merci pour la nuit écoulée, merci pour cette nouvelle journée que tu as faite. Que cette journée soit pour nous une journée bénie. Merci pour le souffle de vie. Merci pour la santé. Merci pour chaque grâce, chaque délivrance, chaque privilège. Nous ne pouvons pas rester indifférents, car tu as fait pour nous de grandes choses. Certaines fois, nous traversons des moments difficiles, soit par la maladie, par des besoins, mais cela ne veut pas dire que tu es absent. Tu es le Dieu qui est présent, tu nous donnes la sérénité afin que nous puissions traverser les moments difficiles. Nous voulons prier pour notre vie spirituelle, nous voulons prier pour nos collègues, nous voulons prier pour les membres de notre famille. Je prie pour ma vie spirituelle, pour ma femme, mes enfants, mes amis, mes activités. Que tu me donnes une santé robuste. Fais en sorte que je puisse continuer à marcher avec toi dans l'humilité, afin que je sois utile pour moi-même, pour la société et pour mes compatriotes. Nous prions pour Haïti, cet état d'accueil du Canada, notre pays qui traverse des moments difficiles. À chaque jour, nous espérons que nous allons avoir un aller mieux. Mais tout ce que nous assistons, nous voyons, c'est de la débandade de notre pays. Nous croyons encore, nous espérons encore qu'un jour, Haïti va connaître un moment béni. Il y a un peuple qui prie, il y a un reste qui prie, qui te cherche. Nous te demandons de jeter un regard favorable sur notre pays. Nous prions pour CPAM, cette station de radio, à travers laquelle nous faisons véhiculer ton nom, ta prédication, ton message. Bénis les auditeurs, auditrices. Relève ceux qui sont courbés. Redresse ceux qui sont courbés. Relève ceux qui sont tombés. Donne la force, la joie, la paix à ceux qui en ont besoin. Donne-nous la victoire dans nos combats. Bénis-nous au-delà de ces mots de prière. C'est au nom de Jésus que nous en prions.

respect. Puis imaginez sortir dans un monde où ce respect ne vous est pas toujours rendu. C'est une expérience déstabilisante, n'est-ce pas? Une expérience qui peut vous faire vous sentir petit, insignifiant et impuissant. Mais si je vous disais que vous avez le pouvoir de changer cela? Et si je vous disais que vous détenez la clé pour inspirer le respect, même chez ceux qui semblent déterminés à vous le refuser? Bonjour et bienvenue dans ce voyage de transformation où nous allons découvrir trois façons puissantes de réagir face aux personnes qui ne vous respectent pas. Je suis ici pour vous dire une chose. Vous n'êtes pas seul dans cette épreuve. En réalité, nous avons tous, à un moment ou à un autre de notre vie, été confrontés au manque de respect. Que cela vienne d'un collègue, d'un membre de la famille ou même d'un inconnu dans la rue, c'est une expérience universelle. Ce qui fait la différence, c'est la manière dont nous choisissons d'y répondre. Vous vous demandez peut-être, qui suis-je pour parler de ce sujet? Eh bien, j'ai été exactement à votre place. J'ai ressenti la douleur du mépris, la frustration brûlante de ne pas être apprécié à sa juste valeur et le doute de soi qui s'installe ensuite. Mais j'ai aussi découvert les outils qui permettent de s'élever au-dessus de tout cela, de reprendre son pouvoir et de cultiver le respect que l'on mérite. Et aujourd'hui, je suis ici pour partager ces outils avec vous. Avant de commencer, je voudrais que vous preniez un instant. Si vous êtes dans un endroit sûr, fermez les yeux. Prenez une profonde inspiration. Sentez l'air remplir vos poumons et ouvrir votre poitrine. Puis en expirant, laissez partir tous les moments où vous vous êtes senti méprisé, tous les instants où vous vous êtes senti diminué. Laissez-les derrière vous. Car aujourd'hui, nous tournons une nouvelle page. Nous écrivons un nouveau chapitre de votre histoire, un chapitre dans lequel vous vous tenez droit, où votre valeur ne peut être remise en question et où le respect devient votre nouvelle réalité. Êtes-vous prêt? Parce qu'il ne s'agit pas seulement d'apprendre à gérer le manque de respect. Il s'agit de transformer votre vie entière. Il s'agit d'entrer pleinement dans votre puissance, de reconnaître votre propre valeur et de créer un effet qui changera non seulement la façon dont les autres vous voient, mais aussi la façon dont vous vous voyez vous-même. Vous pensez peut-être, cela paraît formidable, mais est-ce vraiment possible? Et je vous réponds de tout mon être, oui. Absolument. Je l'ai vu se produire d'innombrables fois, non seulement dans ma propre vie, mais aussi dans celle de milliers de personnes que j'ai eu le privilège d'accompagner. Des personnes comme vous, fatiguées d'être traitées sans respect, prêtes à changer et suffisamment courageuses pour faire ce premier pas. Alors, quelles sont ces trois méthodes puissantes pour gérer les personnes qui ne vous respectent pas? Je ne vais pas encore vous les révéler. Car avant de comprendre comment agir, nous devons comprendre pourquoi. Nous devons aller à la racine du manque de respect afin d'en comprendre l'origine, les conséquences et les raisons pour lesquelles il nous touche si profondément. Repensez au dernier moment où quelqu'un vous a manqué de respect. Peut-être était-ce une remarque sarcastique d'un collègue ou un geste de mépris de la part d'un membre de votre famille. Comment vous êtes-vous senti? En colère? Blessé? Peut-être même un peu honteux. Ces émotions sont normales et elles sont puissantes. Elles peuvent influencer nos actions, nos décisions et même la manière dont nous nous percevons. Mais voici la bonne nouvelle. Elles ne sont pas obligées de diriger votre vie. Voyez-vous, le respect ne dépend pas uniquement de la façon dont les autres nous traitent. Il dépend aussi de la façon dont nous nous traitons nous-mêmes. Il dépend des standards que nous fixons, des limites que nous établissons et de la valeur que nous accordons à notre propre personne. Et c'est précisément là que commence notre voyage. Tout au long de cette intervention, nous allons explorer la psychologie du respect, aussi bien lorsqu'il est donné que lorsqu'il est reçu. Nous découvrirons les mécanismes du comportement humain, mettrons en lumière les schémas invisibles qui favorisent le manque de respect et surtout, nous apprendrons à nous en libérer. Mais je tiens à être clair. Il ne s'agit pas de devenir agressif ou conflictuel. Il ne s'agit pas de répondre à la violence par la violence. Les méthodes que nous allons voir reposent sur l'empathie, la compréhension et le développement de votre force intérieure. Car le véritable respect ne s'impose pas. Il se mérite.
non pas par la force ou l'intimidation, mais grâce à la puissance tranquille de la confiance en soi et d'une connexion authentique avec les autres. Je peux presque entendre certains d'entre vous penser « Vous ne connaissez pas ma situation. Vous ne savez pas à quel point les personnes de mon entourage sont difficiles. » Et vous avez raison. Je ne connais pas vos circonstances particulières. Mais je sais une chose. Quelle que soit votre situation, vous avez beaucoup plus de pouvoir que vous ne l'imaginez. Vous avez la capacité de transformer la dynamique d'une relation, de changer l'énergie qui s'installe entre vous et les autres, et de faire naître le respect, même dans les environnements les plus difficiles. Alors que nous entamons ce voyage ensemble, je vous invite à garder l'esprit ouvert. Certaines idées remettront peut-être en question vos croyances actuelles. Elles vous pousseront probablement hors de votre zone de confort. Et c'est une excellente chose, car la croissance ne naît jamais dans le confort. La transformation ne se produit pas lorsque nous restons enfermés dans nos habitudes rassurantes. Elle commence lorsque nous osons penser autrement, agir autrement et devenir une nouvelle version de nous-mêmes. Alors, êtes-vous prêt à faire ce grand saut ? Êtes-vous prêt à découvrir ces trois puissantes façons de gérer les personnes qui ne vous respectent pas ? Êtes-vous prêt à transformer non seulement la manière dont les autres vous voient, mais aussi la manière dont vous vous voyez vous-même ? Avant de découvrir la première méthode, laissez-moi vous raconter une histoire personnelle. Une histoire qui illustre à quel point ces principes peuvent transformer une vie. Il y a quelques années, je travaillais dans un environnement toxique. Mes idées étaient constamment rejetées. Mes contributions passaient inaperçues. Et ma présence était souvent ignorée. C'était profondément décourageant. Chaque soir, je rentrais chez moi vidé, abattu et, pour être honnête, profondément irrespecté. J'ai essayé tout ce que je pensais devoir faire. Je travaillais plus dur. Je restais plus longtemps. Je faisais toujours davantage que ce qu'on attendait de moi. Mais rien ne changeait. Le manque de respect continuait et mon estime de moi s'effondrait. J'ai commencé à remettre en question ma propre valeur, mes compétences, ma légitimité. J'étais au bord de la rupture. Puis quelque chose a changé. Pas dans les circonstances extérieures. En moi. J'ai compris que je cherchais le respect au mauvais endroit. Je cherchais la validation des autres, alors que j'avais avant tout besoin de me valider moi-même. Cette prise de conscience a été le premier pas d'un voyage qui a complètement transformé ma vie. Je sais ce que vous pensez peut-être. C'est plus facile à dire qu'à faire. Et vous avez raison. Ce n'est pas facile. Mais c'est simple. Et c'est précisément ce que nous allons explorer aujourd'hui. Des techniques simples et puissantes que vous pouvez commencer à appliquer dès maintenant pour transformer la manière dont les autres vous traitent et la manière dont vous vous traitez vous-même. Commençons donc avec la première des trois méthodes pour faire face aux personnes qui ne vous respectent pas. Êtes-vous prêt? La voici. Cultivez un respect de vous-même inébranlable. Je peux déjà entendre le soupir collectif. Le respect de soi, c'est ça le grand secret? Restez avec moi. Car il ne s'agit pas simplement de se sentir bien dans sa peau. Il s'agit de transformer profondément l'énergie que vous dégagez. Le respect est comme un miroir. Le respect que nous recevons des autres reflète souvent le respect que nous nous accordons à nous-mêmes. Lorsque nous nous respectons réellement, en profondeur, cela change notre façon de marcher, de parler et d'interagir avec le monde. Et en retour, le monde commence à nous répondre différemment. Mais il y a une condition. Ce type de respect de soi ne peut pas être simulé. Il ne consiste pas à afficher un faux courage ou à prétendre être confiant. Il exige un véritable travail intérieur qui vous amène à reconnaître votre valeur, indépendamment de l'approbation des autres. Alors, comment développer ce respect de soi inébranlable? Tout commence par la conscience de soi. Nous devons prendre conscience de notre dialogue intérieur, des histoires que nous nous racontons. À quelle fréquence vous surprenez-vous à penser « Je ne suis pas assez bien » ou « Je ne mérite pas mieux » ? Ces pensées, souvent inconscientes, façonnent notre réalité bien plus que nous ne l'imaginons. La première étape consiste donc à les observer. Lorsque ces pensées apparaissent, remarquez-les. Ne les jugez pas. N'essayez pas de les repousser. Observez-les simplement. Cet acte d'observation est déjà extrêmement puissant.
Il crée une distance entre vous et vos pensées. Vous comprenez alors que vous n'êtes pas vos pensées. Vous êtes celui qui les observe. Une fois cette conscience développée, l'étape suivante consiste à remettre en question ces perceptions négatives. Lorsque vous vous surprenez à penser « je ne suis pas assez bien », demandez-vous « est-ce vraiment vrai ? Où sont les preuves ?» Très souvent, vous découvrirez que ces croyances proviennent d'anciennes expériences, des opinions d'autres personnes ou des attentes de la société. Elles ne reflètent pas votre véritable valeur. Remplacez ces croyances limitantes par des convictions qui vous renforcent. Au lieu de dire « je ne suis pas assez bien », dites-vous « je grandis et je progresse chaque jour ». Au lieu de penser « je ne mérite pas mieux », affirmez « je mérite le respect et la bienveillance ». Je sais ce que certains pensent déjà. Les affirmations positives, sérieusement. Écoutez-moi jusqu'au bout. Le pouvoir de ces affirmations ne réside pas seulement dans les mots. Il réside dans le changement d'état d'esprit qu'elles provoquent, dans l'énergie nouvelle qu'elles créent, dans la manière dont vous commencez à vous présenter au monde. Lorsque vous croyez réellement en votre propre valeur, cela se voit. Dans votre posture, dans votre voix, dans les limites que vous posez. Et les autres réagissent à cette nouvelle énergie. Ils ne sauront peut-être pas pourquoi, mais ils commenceront à vous traiter différemment. Cependant, le respect de soi ne repose pas uniquement sur la pensée positive. Il repose aussi sur l'action. Il consiste à faire des choix qui honorent votre valeur. Cela peut vouloir dire non à ce qui ne vous sert plus. Prendre la parole lorsque vous n'êtes pas d'accord, même si cela est inconfortable. Ou quitter des relations et des situations qui sapent continuellement votre estime de vous-même. Ces décisions ne sont pas faciles. Au début, elles peuvent même être terrifiantes. Mais chaque fois que vous choisissez de vous respecter, vous envoyez un message puissant à vous-même et au monde. Le message que vous êtes une personne digne de respect. Enfin, parlons d'un aspect essentiel du respect de soi que l'on oublie trop souvent. Prendre soin de soi. Et je ne parle pas seulement de bains moussants ou de soins du visage, même si ces moments peuvent être agréables. Je parle du fait de prendre réellement soin de vous sur tous les plans, physique, émotionnel, mental et spirituel. Prendre soin de votre corps, c'est le nourrir avec une alimentation saine, le faire bouger d'une manière qui lui fait du bien et lui offrir le repos dont il a besoin. Chaque fois que vous prenez soin de votre santé physique, vous envoyez un message clair à vous-même et au monde. Ma personne a de la valeur. Le soin émotionnel consiste à vous autoriser à ressentir vos émotions sans les juger. Il consiste à développer votre intelligence émotionnelle et à apprendre à gérer vos émotions de manière saine. Cela peut passer par des pratiques comme tenir un journal, méditer ou consulter un thérapeute. Prendre soin de sa santé mentale consiste à stimuler son esprit, à se lancer des défis, à apprendre et à évoluer. Cela peut signifier lire des livres, suivre des formations ou participer à des conversations enrichissantes. Lorsque vous investissez dans votre développement intellectuel, vous renforcez votre confiance en vous et élargissez votre vision du monde. Prendre soin de sa vie spirituelle ne signifie pas nécessairement pratiquer une religion. À moins que cela ne corresponde à vos convictions, il s'agit avant tout de vous connecter à quelque chose de plus grand que vous, de trouver un sens et un but à votre existence. Cela peut passer par la méditation, le temps passé dans la nature ou toute activité qui vous apporte un sentiment de paix, d'harmonie et de connexion. Lorsque vous accordez la priorité à ces différentes formes de bien-être, vous vous envoyez un message puissant. Vous méritez de recevoir de l'attention, de l'amour et des soins. Et cela renforce naturellement le respect que vous avez pour vous-même. Mais c'est précisément là que beaucoup de personnes se trompent. Elle pense « je commencerai à me respecter lorsque les autres me respecteront ». En réalité, c'est exactement l'inverse. Les autres commencent à vous respecter lorsque vous commencez à vous respecter vous-même. Réfléchissez un instant. Avez-vous déjà rencontré quelqu'un qui dégageait naturellement un profond respect de lui-même ? Une personne qui avance avec une confiance calme, qui exprime ses opinions sans s'excuser d'exister et qui sait poser des limites claires. Comment vous sentiez-vous en sa présence?
Il y a de fortes chances que vous ayez eu spontanément envie de la traiter avec respect. Voilà la puissance du respect de soi. Il crée autour de vous une énergie particulière que les autres perçoivent instinctivement. Et ils y répondent, souvent sans même comprendre pourquoi. Je voudrais toutefois préciser une chose importante. Cultiver le respect de soi ne signifie pas devenir arrogant ou centré uniquement sur soi-même. Bien au contraire, le véritable respect de soi développe souvent davantage d'empathie et de compassion envers les autres. Lorsque vous connaissez votre propre valeur, vous n'avez plus besoin de rabaisser quelqu'un pour vous sentir supérieur. Vous pouvez reconnaître la valeur des autres sans que cela menace la vôtre. Alors, comment mettre tout cela en pratique? Comment commencer dès aujourd'hui à construire ce respect de soi inébranlable? Voici quelques actions concrètes. Tout d'abord, commencez chaque journée avec une intention. Avant même de sortir du lit, décidez de la manière dont vous allez vous traiter aujourd'hui. Par exemple, aujourd'hui, je me parlerai avec bienveillance. Ou encore, aujourd'hui, je respecterai mes limites. En définissant cette intention dès le matin, vous préparez votre esprit à reconnaître toutes les occasions de vous respecter au cours de la journée. Ensuite, pratiquez l'autocompassion. Nous sommes souvent beaucoup plus sévères envers nous-mêmes qu'envers les personnes que nous aimons. Lorsque vous faites une erreur ou traversez un échec, au lieu de vous critiquer durement, adressez-vous les mêmes paroles que vous offririez à un ami. Dites-vous, « Ce n'est pas grave, tout le monde fait des erreurs. » Puis, demandez-vous, « Qu'est-ce que je peux apprendre de cette expérience ?» Une autre pratique très puissante consiste à tenir un journal du respect de soi. Chaque soir, notez trois actions que vous avez accomplies dans la journée pour honorer votre valeur. Peut-être avez-vous osé exprimer votre opinion pendant une réunion. Peut-être avez-vous pris du temps pour vous. Ou peut-être avez-vous simplement dit non à quelque chose qui ne vous semblait pas juste. Reconnaître ces gestes renforce progressivement votre habitude de vous respecter. Parlons maintenant des limites. Établir et maintenir des limites saines est un élément essentiel du respect de soi. Pourtant, c'est aussi l'une des choses les plus difficiles. Nous avons souvent peur qu'en posant des limites, les autres nous trouvent égoïstes ou désagréables. Mais la réalité est tout autre. Des limites claires sont une preuve de respect envers soi-même. Et elles améliorent souvent la qualité de nos relations. Commencez par de petites choses. Entraînez-vous à dire « non » lorsque certaines demandes ne correspondent pas à vos valeurs ou à vos priorités. Observez ce que vous ressentez. Au début, il est normal de ressentir un certain inconfort, mais vous découvrirez également un profond sentiment de liberté et de puissance. Avec le temps, vous serez capable de poser des limites plus importantes. N'oubliez jamais ceci. Vous n'êtes pas responsable de la réaction des autres face à vos limites. Certaines personnes, surtout celles qui avaient l'habitude de les franchir, tenteront peut-être de vous faire culpabiliser. C'est normal. Restez ferme, car en faisant cela, vous vous honorez.

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1: Il est marqué de tout notre studio, 5h57 minutes. C'est tout le temps dont disposons. Ça a été un plaisir de vous servir. Je vous donne rendez-vous demain matin sur la même station à Paris pour une autre émission similaire. En attendant, je vous laisse avec la paix de Dieu. Et que Dieu vous garde, que Dieu vous bénisse. Gardez l'écoute. L'équipe Réveil Matin est déjà sur place pour nous informer de toutes les dernières nouvelles d'ici et d'ailleurs. Que Dieu vous garde, que Dieu vous bénisse, que Dieu vous protège. À demain. Bye bye.

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0: 8 septembre 2026, il est 6 heures passées d'une minute. Vous êtes à l'heure de réveil matin sur CPAM. Bonjour Montréal, bonjour le monde, bonjour Haïti, bonjour Jean-Ernest Pierre, comment ça va?
1: Bonjour Thilou, Jean-Paul, ça va toujours bien, même quand on est fatigué, Thilou, Jean-Paul.
0: Après,
1: On est fatigué, mais on n'est pas fatigué de vivre. On est fatigué, oui. Parce
0: même
1: que
0: après une journée de congé.
1: non, une journée de congé, c'est pour jouer au tennis un
0: Ah.
1: peu tard le soir, etc. Ouais. Alors, on est fatigué, mais on va se reprendre avec un petit peu plus d'activité aujourd'hui parce que ça reprend sérieusement là aujourd'hui.
0: Oui, ça reprend sérieusement. Justement, j'allais dire qu'il manque quelqu'un, mais ce quelqu'un, peut-être quelqu'un est arrivé. Bonjour, Asma Ortelou, comment ça va?
2: Bonjour Thilou Jean-Paul, bonjour Jean-Ernest, bonjour à tous. Ça va bien, merci. Et vous, comment allez-vous?
0: Nous allons très bien. Et tu as joué au tennis, toi aussi? Tu dois être fatigué.
2: Non, j'ai pas joué au tennis, moi.
0: Ah non, tu laisses ça à Jean-Ernest.
1: Et à toi aussi, Thilou?
0: Non, moi, je n'ai pas joué au tennis. Hein. Ça fait très longtemps que j'ai touché à une raquette.
1: Ah, faut t'y remettre parce que le tennis a beaucoup changé, Thilou. Sinon, là,
0: Oui, à
1: ça
0: ce
1: t'a pas
0: point.
1: regardé, hein? Les séries? Oh lolo.
0: Bon, tu joues à ce niveau-là?
1: Mais certainement pas là, mais je ne
0: Ah,
1: serai pas
0: d'accord.
1: avec toi ici si,
0: C'est ce que je veux
1: à
0: dire.
1: perdre mon temps à te parler comme ça quand même là. Hein?
0: Nous allons à la circulation et la météo avec Asma Ortelou.

Alors, du côté de la circulation pour la rive sud, merci par la 138, ça va. Par la 132, le ralentissement à Homelone, Champlain, c'est lourd de la jonction 10 ouest avant la 132. Bonaventure, Victoria, Jacques-Cartier vont bien dans les deux directions. La Fontaine pour Montréal, c'est beau. Vers la rive sud, 45 minutes avant Yves-Prévost et une quinzaine par Souligny. 40 Repentigny de Brien au pont Charles de Gaulle, métropolitaine vers l'ouest, Lacordaire-Stinson et Entrelacs de 15. Vers l'est, ça va. L'autoroute des Laurentides Sud, vous êtes à Grande-Côte, la 13 Sud, c'est la 640, 25 Terrebonne, 440 pesée routière, vers le nord, ça c'est vers le sud, vers le nord. Il y a un capotage avant la montée Masson, donc vous êtes pris de la 640 jusqu'au pont de l'île Saint-Jean. Vieux Pinneuf, Papineau, La Chapelle, Olivier Charbonneau vont bien. La 20 dans les deux directions, ça va. Descaries-Nord, vous êtes à Turcot et Descaries-Sud est un bon choix. 514-287-12-88.

0: Des averses ce matin, 15-15, quelques nuages en après-midi, 22-23, partiellement dégagé en soirée, 18 francs, et partiellement dégagé également au cours de la nuit, 14 francs. Le soleil qui va arriver à 6h24 pour se retirer à 19h20, il fait 16 et vous ressentez 16 degrés. En Haïti, on s'arrête à Dame-Marie, qui se trouve dans l'arrondissement Tilo.
1: L'arrondissement, je sais pas, Jérémy.
0: De là,
1: Non.
0: ah, je dis arrondissement, département.
1: Département, c'est la Grand'Anse.
0: La Grand'Anse, mais arrondissement
1: Non, je connais
0: d'Anse-Dénau.
1: pas. Ah, non.
0: Oui.
2: Non.
0: Et puis, ils ont des sections communales, Balandier, Carrefour, Malacle, Dame Marie, Du Rocher, Duvino, Mandor-d'Oka, ah, Môme, Plaine Griffy et Planche.
2: Oh.
0: Pourtant, ce n'est pas très grand, ça, là. On parle de, oh non, mais ben quand même, 38 747 kilomètres carrés pour le nombre d'habitants. J'ai pas, non, j'ai pas le nombre d'habitants. Sauf qu'on nous dit il y a combien déjà d'habitants là? Population 38 747 habitants, voilà. Mais pour la culture, je n'ai absolument rien. Je sais pas ce qu'ils mangent. Alors, voilà pour Dame Marie.
2: Et puis la météo, Adam Marie.
0: Ah, OK.
2: Ah
0: Je...
2: ben, il a pris
0: Alors,
2: du
0: c'est de
2: mauvais.
0: la pluie ce matin, 31-41. Généralement nuageux en après-midi, 29-39. Partiellement nuageux en soirée, 25-30. Et des nuages au cours de la nuit, 23-27. Le soleil qui va se lever, dit-on, à 6h44 pour se coucher à 19h06. Il fait 24 et les gens là-bas ressentent 28 degrés. Voilà.
1: Merci
2: Il fait
1: beaucoup, Asma.
2: bien chaud, Madame Marie.
1: Oui.
2: 28 degrés à cette heure-ci, là. Oh. Ça veut dire qu'il va monter jusqu'à au moins 30-31.
1: Oui, ben, comme d'habitude, à moins qu'il y ait mauvais temps ou ce genre de choses.
2: Madame Marie.
0: Alors, on nous dit 31-40.
2: 31-40. Mon
0: Oui.
2: Dieu. C'est
1: Tu les
2: beaucoup
1: envies?
2: vite alors.
1: Tu les envies?
2: C'est la chaude chaleur. Alors, vous avez vécu ce lancement de la programmation 2026-2027. C'était bien comme événement. Il me manquait deux choses, moi. Le Dukunu.
0: Mais c'est toi qui devais l'amener, non?
2: Le Rabordaï.
1: Non, alors la danse, il y a eu du rabodaï. Il n'y a pas eu la danse que tu souhaitais
0: En
1: avoir.
0: tout cas, Tilo, à cause de toi, là, j'ai eu des reproches.
1: Ah oui.
0: Parce qu'il y a des gens qui attendaient que tu danses pour qu'ils puissent apprendre à danser aussi, là. Je l'ai dit, ça, Tilo, ici, un matin.
1: Ah,
0: Et tu
1: bon.
0: as fait lâche.
1: Ouais, y avait pas moyen là. J'avais pris quelque chose, mais il n'y avait pas moyen, non.
0: Pourquoi? Qu'est-ce qui manquait dans les
1: Et
0: moyens?
1: il manquait la vidéo pour leur apprendre la danse. Moi, la danse, je ne la connais pas.
2: Mais tu l'avais faite pourtant la dernière fois.
1: Ah, j'avais fait une danse, ça ne veut pas dire que c'est la danse.
0: Mais là.
2: Non, moi, je ne te demandais pas de faire comme Yannick Joseph a fait et tout. Comprends que tu aurais, hein, mais quand même, des petits pas de danse, Tilou.
0: Est-ce
2: Mais
0: qu'on
2: tu m'as
0: danse ça,
2: déçu.
0: Tilou, comme le Rara?
1: On peut aussi, bah, bon, danser, on peut aussi, mais sauf que chaque groupe, avec sa chanson, enfin, la plupart des groupes apportent leur pas de danse sur la chanson en question.
0: Donc, ça veut dire qu'il va falloir que les gens attendent jusqu'en 2027, le premier dimanche du mois de juillet
1: Ah, moi, pas juillet.
0: 2027.
2: Juillet.
0: Oui, pour le
2: Ou
0: Festival
2: septembre,
0: des
2: non?
0: fleurs.
2: Festival des fleurs, quoi?
1: À moins qu'on le fasse pour la messe. Il n'y a pas une messe le
0: Oh!
1: 17? Ah, je sais pas, moi.
0: À l'église, oui.
1: Bon.
0: En tout cas.
1: Mais je dois quand même saluer Nesli Rosalva, qui me dit nous écouter régulièrement, lui et son frère. Il est venu me le dire particulièrement. J'ai rencontré aussi Evelyne pour la première fois.
0: Ah, tu as rencontré Evelyne,
1: Oui.
0: oui.
1: Et puis, on doit quand même saluer Jean. Je vous le dis, Jean, il est pratiquement considéré comme faisant partie de l'équipe de la radio, parce que lui,
0: Il
1: de temps
0: était
1: à
0: là?
1: autre, non, il n'était pas là, mais justement, de temps
0: Ah,
1: à
0: ok.
1: autre, il écrit ou appelle pour dire, attention, il y a telle affaire dans le son. C'est quelqu'un qui fait vraiment attention à la radio et qui nous aide à nous présenter de la meilleure des façons.
0: Merci, Jean.
2: Merci Jean, merci. Mais en gros, c'était bien. Madame Heurteloup.
0: Bon, moi, je trouve que oui. Et puis, j'ai eu, comme je te l'ai dit hier matin, plusieurs appels, entre autres Sheila et Pascal, pour nous féliciter pour l'organisation. Et Pascal, c'est un homme très méticuleux, même très sévère sur l'organisation des événements. Ça, c'est mon artiste, ça. Mais ils ont vraiment, vraiment, j'ai ma belle-sœur de Laval également qui m'a appelé, j'ai Tati Jojo qui m'a appelé. En tout cas, les gens semblaient être satisfaites de ce qu'on leur a présenté et pour l'organisation. Pour le déroulement, quoi qu'on a failli avoir un petit pépin. Non, je passe.
1: Ouais. Faut aussi féliciter vraiment Magdala Castin,
0: Oui,
1: qui,
0: absolument.
1: sur ce point-là, a fait un travail, impeccable.
0: Oui, extraordinaire. Extraordinaire. Et féliciter le co-animateur aussi, là. Monsieur
1: Oui,
0: Thibault Jean-Paul, là.
2: celui qui a fait l'achat.
0: Oui, celui. Le
2: Moi, je pense qu'il
0: lâcheux.
2: était trop bien accompagné, vraiment. Et
0: Bon,
2: bon,
0: alors la dernière fois, il était accompagné aussi, là. Oh. De la même façon, il
2: c'est
0: était
2: une
0: accompagné.
2: collaboratrice qui ne porte pas le nom officiellement, Asmaïa.
0: Mais il faut lui donner le nom. Il faut lui
2: Il
0: donner
2: y a
0: le
2: des
0: nom de
2: filles qu'on entend à la
0: collaboratrice.
2: radio auxquelles elle participe,
0: Je ne sais
2: vraiment.
0: même pas pourquoi tu ne l'avais pas présenté.
2: Ah ben, bah,
0: Parce que les gens entendent la voix, mais ils aimeraient ça mettre un visage sur la voix.
2: mais le rabordeur est jaloux, tu comprends? Il veut
0: Ah
2: garder
0: ben non,
2: l'exclusivité.
1: mais
0: on se serait occupé de ça
1: c'est
0: après.
1: le rabordeur qui a intégré la voix, donc
2: Mais c'est ça, et il veut garder la voix
0: Oh.
2: pour
0: Mon cher.
2: lui-même et la beauté pour lui-même.
0: La beauté, oui. Garde la beauté pour toi, ça je te le dis et je te le recommande. Mais pour la foi, pour la voix, ça ne t'appartient plus parce que c'est
1: Non.
0: déjà à travers la grande ville.
1: Tout à fait.
0: Donc maintenant, c'est dans la communauté, les gens l'écoutent, ça ne t'appartient plus, Tilou, je m'excuse.
2: Mais c'est
0: Il
2: une
0: aurait
2: belle intégration, Thilou. Une
1: Merci,
2: belle
1: merci.
2: intégration, quand on vit en couple comme ça, on arrive. Moi, je ne suis jamais parvenu à faire ça. Intéresser ma conjointe à la radio. Hein? Tu lui parles de faire une entrevue à la radio? Ouf! Mais elle peut critiquer, par contre. Hein?
1: Un peu
2: Alors,
1: aigri, on va
2: donc,
1: dire.
0: c'est pas critiquer, j'appelle
2: Félicitations.
0: pas ça critiquer. Quand c'est de lui, quand c'est de elle, c'est pas critiquer.
1: C'est aider, soutenir, c'est pas
0: Oui,
1: critiquer.
0: voilà, c'est pas de la critique.
2: Comment c'est pas de la
0: Je
2: critique?
0: sais que certaines personnes ont de la difficulté avec la critique,
2: Quand je parle
0: négative,
2: mais de quoi tu parles, Esfan?
0: mais c'est pas dans le sens critiquer pour critiquer, là, c'est ça que
2: On
0: je
2: dit
0: veux
2: pas
0: dire.
2: critiquer pour critiquer, mais c'est la critique quand même. On n'aime pas, c'est la critique. C'est bien, c'est pas bien, c'est la critique. Bon, c'est la critique. Critique constructive, critique destructive, c'est deux types de critiques, mais c'est la critique pareille. Bon, cela dit, je vous félicite encore une fois. Je nous souhaite quand même une bonne saison. Parce qu'aujourd'hui, avec tout ça, là, Tilou, mon travail recommence
1: Ouais.
2: sérieusement.
0: Sans moi.
1: Et c'est quand même important, pas dans cette période électorale.
2: Oui.
0: Sans
2: Oui.
0: moi-même.
2: Aujourd'hui, en principe, Asma, on devrait avoir.
0: Qu'est-ce que ça, Asma, on devrait avoir?
2: On devrait
0: Je viens de
2: avoir
0: dire que
2: l'émission
0: ça
2: d'hier
0: commence
2: de
0: sans moi.
2: retour,
0: Qui?
2: Madame
0: Qui?
2: Madouanika Cadet.
0: Oui, ça s'était arrangé
2: Avec le gars des vues.
0: bien avant, oui. Mais ça, tu l'as, donc tu compléteras toi-même.
2: Merci. Merci
0: De
2: beaucoup.
0: rien. De rien beaucoup. Je
2: Donc,
0: remercie les gens qui étaient là au brunch. On a eu un beau public.
1: oui. Et puis, pour ce 24e définitivement lancé, on invite vraiment les gens à rester branchés pour la programmation de la radio parce qu'on a aussi de nouvelles émissions. En tout cas, de nouvelles
0: Oui.
1: têtes. Et ça devrait nous mener vers un grand 25e.
2: Et puis, vous parlez de cette équipe. Moi, je regarde ça. C'est des gens, pour la plupart, qui nous écoutent depuis 24 ans, pour la plupart, hein, et qui ont 24 ans de plus comme moi, n'est-ce pas? Et avec 24 ans de plus, on ne rajeunit pas. Ça veut dire que on a tout ça comme défi et toutes sortes de gens qui nous écoutent et particulièrement ceux qui nous écoutent 24 ans, depuis 24 ans et qui continuent de nous écouter, on doit faire quelque chose de bien dans cette radio-là. Parce qu'à un moment donné, on se tanne d'écouter quelque chose qui nous tanne, n'est-ce pas? Et puis on se dit, bon, tanné, là, on vous laisse. Donc ces gens-là continuent de nous écouter. Ils sont à marchette, ils sont à bâton, ils sont sur 3 pieds, sur un pied et demi. Et ils sont là avec nous. Formidable. Et il faut les féliciter, effectivement. Et à ces gens-là, il faut apporter de la nouveauté également. Et je pense qu'on est sur le point de leur présenter de nouvelles, de nouveaux éléments, une nouvelle programmation avec de nouvelles têtes et d'autres qui reviennent, n'est-ce pas, pour faire quelque chose de bien en regard de notre 25e, n'est-ce pas, qui s'en vient plus tôt qu'on le pense.
0: Oui, et puis il faut pas oublier que nous avons la messe le 17 octobre à 11 h à l'église Marie-Reine des Cœurs située sur la rue Turenne
2: Ce prêtre qui nous
0: avec
2: accompagne, qui fait partie de nous autres,
0: l'abbé comment? Jacques.
2: Jacques d'Aurélien.
0: Voilà.
1: Il ne se propose pas d'avoir une émission à la radio?
0: Il m'en a déjà parlé, oui, de ça.
2: Mais moi, je voudrais qu'il fasse un petit peu de musique de rabordaille, mais il voudra faire. Hein?
0: L'abbé Jacques?
2: Oui. C'est un homme vraiment très ouvert d'esprit. On l'a vu danser aussi.
0: Ben oui, il a dansé
2: Ouais.
0: décemment, mais il n'a pas dansé du rabolaï.
2: Mais le raffardage, ce n'est pas décembre, c'est un
0: Je ne
2: décembre
0: sais
2: qui
0: pas,
2: va
0: je ne
2: bien.
0: la connais, je ne le connais pas,
2: Tu
0: moi, le
2: n'avais pas vu
0: raffardage.
2: Tilou? Oh, qu'est-ce que tu dis là, Asma?
0: Ben oui, j'ai vu Tilou, mais Tilou a dansé un raboda Shelbert, ok? Aïe, aïe, aïe,
1: Mais
0: reste
1: comme toutes
0: pire.
1: les danses, bon, on peut être indécent dessus, mais on peut. Il n'y a pas forcément une fatalité d'indécence dans le rabordage. Le rabordage, c'est avec le vocabulaire qu'on a un problème.
0: Ah, ok, je comprends. C'est pour ça que dans ma tête, c'était on dansait comme le texte.
2: En tout cas, merci encore une fois à tous ceux qui étaient présents. On aurait pu être encore plus nombreux. Je pense que oui, l'année prochaine, on sera encore plus nombreux parce qu'il y aura toujours ce lancement. Je pense que c'est un rendez-vous qu'il faut garder à l'agenda de la radio, le brunch, en plus de ce 25e qui s'en vient, n'est-ce pas?
0: Enfin, un petit bout, ça, que ça dure le brunch de la rentrée, Jean-Ernest, tu sauras.
2: Mais oui, c'est ça que je te dis. C'est cela, c'est cela. Merci, on n'a pas vu François-Jean Denis qui m'avait promis qu'il serait là. Qu'est-ce qui se passe, ton prof Tilou?
1: Je ne sais pas,
2: N'était pas là.
1: il n'était pas là, malheureusement. Il a dû avoir une contrariété de dernière minute, parce que d'habitude, il est là.
2: Il m'avait promis et il était toujours là, je pense qu'on peut dire depuis les tout premiers événements, François-Jean-Denis était là. Donc on espère que notre ami François était absent pour une bonne raison.
1: Oui, sûrement. Et puis, on va rappeler que son émission, c'est une émission extrêmement importante, surtout pendant ce qui se passe là en ce moment.
2: Ben oui, tu m'as entendu parler de ce que moi j'ai entendu à son émission. Et puis, il a cette particularité de dire les vraies affaires. Hein? Les vraies affaires. Des fois, il a l'air de s'ennuyer, pas de s'ennuyer, mais comment, de se faire du tort lui-même.
1: C'est ça. Je lui ai
2: Parce
1: dit
2: qu'il
1: une fois.
2: est conscient de ça, hein?
1: Oui. Non,
2: Hein?
1: mais
2: Parce
1: parce que
2: que.
1: oui, parce que certaines fois, on a l'impression qu'il est même. Ah, parce que il faut expliquer que François Jodeni, il a une entreprise aussi qui donne ses
2: Oui,
1: qui offre ses
2: voilà,
1: services.
2: il ne fonctionne pas, il n'a pas les mots d'un entrepreneur qui veut venez vite, venez
1: Oui,
2: vite,
1: qui prend
2: venez
1: des
2: vite.
1: clients à
2: Là.
1: tout prix, oui.
2: Il te dit les vraies affaires, ok? On ne peut pas faire de miracle si vous ne vous arrangez pas, vous ne prenez pas les. Non, c'est bien, François. Bye yo, François. Bye yo, vous le va. Alors, c'est comme ça.
0: Je veux aussi remercier Michel Méli-Mélo qui nous a bien servi dimanche. Toujours là pour nous, il répond toujours, il est, en tout cas là, il fait tout ce qu'il peut pour que, quand c'est la radio qui est en action, que tout se passe bien, que tout le monde soit satisfait, mais merci à ce grand monsieur.
2: Ah ben, si tu commences les remerciements, même s'il était en retard, il est venu quand même compléter le déjeuner.
0: Mano, Mano, mon frérot Mano, Belzi, oui. Mano, il était pris dans sa messe. C'est ce qui a expliqué son retard.
2: Mais on l'a eu à temps et je pense que
0: Oui.
2: du côté du déjeuner comme du dîner, tout le monde était servi, n'est-ce pas?
0: Oui.
2: Bon, alors tout le monde
0: Oui.
2: était content.
0: La passant, le chocolat, la soupe, mon doux Jésus.
2: Ah.
0: Oh là là, les gens ont beaucoup apprécié. Et c'est ce qui arrive avec le public de CBAM. Bon, c'est sûr qu'on va une fois de temps en temps, on va trouver un ou une désagréable, et puis bon, qui n'est pas satisfait de rien. Ok, mais ça on comprend, puis. Oui, mais c'est vrai, Thilo, ça il faut le dire. C'est vrai, mais on vit avec, parce que c'est notre monde, ce sont nos invités. Bon, on les tolère autant qu'on peut, tout en faisant un petit brin d'éducation pour qu'ils comprennent que c'est pas comme ça devrait fonctionner, mais enfin. Mais vraiment, moi, j'aime mon public. Hein.
1: Moi, j'ai réalisé aussi dimanche que la radio, c'était aussi une véritable responsabilité parce que les gens comptent sur la radio. Moi, j'ai eu des messages à nous dire que nous sommes vraiment importants et ça me convainc qu'on ne peut pas abandonner. On a cette responsabilité d'accompagner les gens.
2: Ouais.
0: Oui, monsieur. Mais ça prend la relève.
1: Ah oui, et ça aussi, hein, je pense que ça donne beaucoup d'espoir de voir. Il y a eu, je pense, plus de jeunes. D'année en année, je vois plus de jeunes
0: Oui,
1: qui pointent.
0: il y a quelqu'un d'autre qui a fait cette remarque aussi en me disant, Asma, il y a eu pas mal de jeunes cette année. Alors, on ne lâche pas.
1: Alors, je reste très concentré.
2: Comment tu dis?
1: Je te vois très concentré. Une nouvelle de dernière minute?
2: Non, non, non. Non, je vous écoute et puis je me dis, ça prend beaucoup pour continuer, ça prend du courage,
1: Ouais.
2: ça prend la participation de nos auditeurs. Il y a un spot qui passe à la radio et on dirait inaperçu, on dirait quelqu'un pour habiller, alors que ce spot-là dit essentiellement participer à toutes
1: Ouais.
2: nos activités. Vous devez participer à toutes nos activités. Il y en a qui comprennent, il y en a qui ne comprennent pas. Et ce n'est pas compliqué, c'est parce qu'on compte sur le public. Comme le public compte sur nous, nous comptons sur le public. Hein? Moi-même, ce n'est pas du genre à vous dire, donnez-nous un petit pot de café, une petite affaire comme ça. C'est tellement laid, ça. Hein? C'est tellement laid, Tino.
1: Bon.
2: Tellement laid. Mais on a besoin de la participation du public parce que c'est votre radio.
1: Ouais.
2: Si la radio a des difficultés, ben, vous avez des difficultés, effectivement. Bon, c'est sûr, il n'y a personne qui mourra. Si la radio n'est plus là, hein, ben il va avoir un vide. Et c'est pour ça qu'on dit au public, participez à nos activités. Ça, je ne sais pas comment le dire. Il y a des gens qui préféreraient nous entendre dire, mais donnez-nous, donnez-nous, donnez-nous, faites, faites, faites, faites. Par contre, je dois toujours encore souligner. Et tu n'as pas encore vu ça, Tilou, des gens qui vont faire la promotion de la radio auprès de commerçants étrangers qui ne connaissent pas la radio. Mais vous voulez attirer des Haïtiens à votre commerce, il y a CPAM et qui donne nos coordonnées. Avant, on n'avait pas besoin de marketing, hein, pour la radio CPAM.
1: Oui.
2: Les gens nous appelaient pour la publicité et les étrangers nous disaient très bien, mais c'est des clients haïtiens, des clients haïtiens qui nous demandent de vous appeler. Et ça, là, je trouve que c'est une participation spéciale de la part de gens conscients que la radio a besoin de publicité. Et plus que jamais aujourd'hui, nous avons besoin de publicité pour continuer parce que tout augmente, tout, tout, tout, tout augmente. Tous les prix explosent. Il y a Monsieur Hydro-Québec que je ne sais pas quoi faire avec. Là, Tilou, je vais t'envoyer voir Monsieur Hydro-Québec pour moi. Là. Ça ne se peut pas. Hein?
1: Ouais.
2: Ça ne se peut pas. Alors,
1: On se demande si l'eau devient plus rare.
2: si l'eau devient plus rare, ou bien si, je ne sais pas là, je ne sais pas. Mais tous les jours, c'est une augmentation à n'en plus finir. à Hydro-Québec. Et puis, les gens pensent que c'est un Hydro-Québec. Nous avons trois Hydro-Québec. Ils ne comprennent pas ça, hein? Ils peuvent ne pas comprendre ça, on comprend. Alors, c'est pour ça qu'on dit qu'on a besoin du public, la participation du public. Vous êtes intéressé à écouter ces PAM. Ben, nous, on est intéressé à ce que vous participiez dans nos affaires.
1: Voilà, il est 6h30, nous allons observer notre première pause. On sera de retour dans un instant.
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1: Première. 6h passées de 34 minutes et nous sommes de retour après la pause. Nous entamons notre seconde partie de discussion, réflexion, revue de presse avec Asma Ortelou, Jean-Ernest Pierre et moi-même. Le numéro pour nous appeler est le 514-287-1288.
2: Alors, première, donc, dans le nouvel liste, le lycée Toussaint Louverture, toujours sans local, titre le nouvel liste. Et on nous dit donc, pour cette rentrée scolaire, le lycée Toussaint Louverture est dans l'incertitude, sans local depuis février 2024. Le lycée Toussaint Louverture ne sait pas où il accueillera ses élèves cette année. Alors que le ministère de l'Éducation nationale et de la formation professionnelle a officiellement lancé le lundi 7 septembre 2026 les activités pour l'année scolaire 2026-2027, le lycée Toussaint Louverture, élevé à la mémoire du précurseur de l'indépendance, n'a toujours pas de local pour dispenser ses cours. Le 29 février 2024, les élèves, enseignants et membres du personnel du lycée ont quitté les locaux de l'établissement scolaire sous les balles des bandits de la coalition criminelle Vive Ensemble, alors à peine reconstituée. Depuis ces événements, les élèves n'ont pas remis les pieds dans le bâtiment situé à la rue Saint-Honoré, dans le quartier de Sainte-Anne, au centre-ville de Port-au-Prince. Depuis, commence un long périple pour ce lycée octogénaire qui, avant d'abandonner ses locaux, avait accordé à quelques autres lycées en difficulté, avait accordé la descente, comme on dit. L'année scolaire 2024-2025 a été bouclée à l'École nationale Foyer social au Canapé Vert. Pour l'année 2025-2026, le lycée Toussaint Louverture a trouvé refuge à l'institution classique des Frères Unis à Delma 75. Voilà la réalité du pays. On n'a pas besoin d'aller plus loin pour dire que c'est un pays qui ne fonctionne pas. Un pays qui ne fonctionne pas. Comment veut-on continuer à faire semblant d'être fonctionnel
1: En même temps, on fait une cérémonie pour accueillir la 5G de la Natcom.
2: Mais la 5G, mais ça c'est vraiment, vraiment autre chose. Si lourd, je ne comprends pas. Je ne comprends pas la cérémonie qui devrait nous parler davantage, c'est cette cérémonie d'ouverture des classes avec tambour et trompette. Et pourtant, il y a des institutions comme le lycée Toussaint Louverture qu'on n'arrive pas à ouvrir. Et n'importe quand, les bandits peuvent décider d'aller fermer d'autres lycées. Et ça sera fait.
1: Ouais.
2: Et puis, il n'y aura pas de problème. Il n'y aura pas de problème. Incroyable. Pendant ce temps, la BID approuve un programme de 44 millions de dollars destiné au renforcement du niveau éducatif en Haïti. On apprend donc que la Banque interaméricaine de développement, BID, a approuvé un programme de 44 millions de dollars visant à améliorer le niveau éducatif de base en Haïti. Cette enveloppe financera, apprend-on, un projet qui ciblera les enfants les plus exposés au risque d'abandon scolaire, les filles et les étudiants handicapés, selon un communiqué de la BID. Depuis le début de la pandémie COVID-19, plus de 2,4 millions d'enfants n'ont pas pu retourner à l'école dans le pays. Il en résulte de ce fait des résultats scolaires faibles et un accès limité à l'éducation publique de qualité. En ce sens, Le programme approuvé par le conseil d'administration de la BID vise quatre objectifs principaux. Soutenir les réformes institutionnelles du secteur éducatif, maintenir la fréquentation dans certaines écoles primaires, améliorer la qualité de l'enseignement et de l'apprentissage, mener des campagnes de rentrée scolaire pour attirer à l'école les enfants non scolarisés. Bon, alors, on fait tout ça, on a des objectifs très clairs et très, très simples, mais et pour la sécurité, et pour la sécurité, comme on dit, les bandits peuvent en tout temps, vous faites tout ça, là, vous atteignez vos objectifs, et les bandits arrivent et décident que l'école n'aura pas lieu ici.
1: Ouais.
2: C'est ça. Quand je dis, Tilou, c'est un pays qu'il faudrait fermer, fermer totalement pour reprendre tout à zéro, tout à zéro. Et surtout, par le commencement, la sécurité, d'abord et avant tout. On ne peut pas faire les autres affaires en nous disant que les bandits ne viendront pas ici. Pourquoi? Parce qu'ils veulent déranger le plus possible, n'est-ce pas?
1: Oui, et puis ça, moi, ce que je ne comprends pas, c'est que ça a toujours été la priorité, la première mission confiée à tous ceux qui sont passés. Et puis eux, ils semblent s'occuper de toute autre chose, sauf de ça. Est-ce que c'est parce qu'ils ne peuvent pas ou est-ce qu'ils ne veulent pas? Ça, je ne sais
2: ils
1: pas.
2: Ils ne veulent pas. Ils ne veulent pas parce que l'objectif est autre que nous redonner le pays au peuple, n'est-ce pas? Non. Et ça, là, ça ne se peut pas que ça soit un objectif décidé uniquement par des Haïtiens. Ça ne se peut pas. Parce qu'avant, ils faisaient quand même leur magouille, ils étaient dans la corruption, mais le pays fonctionnait avec un minimum. Hein. Subitement, qu'ils ne veuillent pas que le pays fonctionne et qu'ils prennent toutes les dispositions en ce sens-là, non, ça ne se peut pas que ce soit uniquement un projet d'Haïtiens. Hein. C'est un projet, un complot de la communauté internationale. Je ne suis pas complotiste, mesdames, messieurs.
3: Mais qui exécute?
2: Comment?
3: C'est la communauté internationale qui exécute. Quand
2: mais
3: vous dites que ça ne se peut pas que ça soit un complot des Haïtiens.
2: Comment?
3: Les vous dites que ça, ce n'est pas un complot des Haïtiens.
2: C'est pas ce que j'ai dit. C'est pas ce que je dis. Je dis que ce n'est pas uniquement les Haïtiens. Uniquement parce que les Haïtiens étaient toujours dans ce qu'ils font là, de Pifizébé avec ses gangs, et quand c'était pas Pifizébé, c'était les autres. Mais maintenant, subitement, ils arriveraient avec fermer le pays de cette manière-là, empêcher aux gens, non. C'est pas seulement, il y a un plan qui dépasse les Haïtiens. Les Haïtiens exécutent le plan pour l'étranger qui a un plan qu'on ne comprend pas.
1: On ne comprend pas. Oui. Moi, c'est là que je m'arrête dans le complot. Il y a un complot, mais je ne comprends pas, certes, mais il y a quelque chose, ça ne peut pas être... Ça, ce que je vois là, ce n'est pas de la... Je ne sais pas si cette expression est convenable, la criminalité normale ou ordinaire. Il y a quelque chose en plus.
2: Il y a quelque chose. Quand, par exemple, Biden avait donné des visas, je disais, bon, ils vont dépeupler le pays et surtout, je voyais partir les vrais policiers, etc. Oh là là, dans ma tête, une compréhension simple, c'était qu'ils... Mais maintenant, avec Trump, ils retournent ces Haïtiens-là. Il retourne ces Haïtiens. C'est pas vouloir dépeupler le pays, c'est vouloir faire en sorte que le pays périsse sous le poids de la misère et de la maltraitance, de la sauvagerie, de toutes sortes de choses. Et puis les bandits sont encouragés parce que la fonte de Kinskoff n'est toujours pas vengée, là.
1: Vengée, tu parles de vengée. On n'a même pas les infos sur le reste des otages.
2: Non? Et puis, c'est silence radio. Mais on sait qu'il reste encore des otages nombreux. On en a libéré 13 et on ne parle plus. Et le bandit en chef, c'est ISO 2.
1: Oui.
2: Enfin, il reste là, ferme comme pirette que le macaque, n'est-ce pas? Et il n'y a personne. C'est même pas ISO 1. Imaginez si c'était ISO 1, ISO 2. Alors, le pays est sous le contrôle de ces gens-là. Et puis, ils font semblant de vivre normalement. Ils se préparent à aller en élection. Et puis, on est sûr que la communauté internationale fera tout ce qu'elle peut pour que on nous donne des élections. Il va y avoir des élections. Il y a une force de sécurité qui est censée être sur place, n'est-ce pas, qu'on appelle FRG, c'est de partir après les bandits. Là, ça ne semble plus être le cas. Ils sont là, même s'ils ne sont pas, ils sont pas 5 500, mais ils ont un nombre quand même.
1: C'est quand même, moi je ne sais pas, il faut vraiment questionner ça. Le mandat arrive à expiration en octobre. Bon, ça va sans doute être renouvelé, mais cette première année du mandat, donc c'était un mandat seulement de constitution de la force.
2: De réunification de cette force, et ça prend un an pour réunir 5 500. Ça là, c'est rire de nous autres. Et puis, je ne sais pas qu'est-ce qu'on fait, pourquoi on est si tellement drôle qu'on veut continuer à rire de nous.
1: Et c'est sans compter les années MMAS, hein.
2: Ouais, c'est ça. Et là, ce qu'on ne sait pas, c'est qu'est-ce que, depuis MMAS, qu'est-ce que ça a coûté? Qui fait son beurre là-dedans? Et en plus de MMAS, de FRG, vous avez là des mercenaires qui sont régulièrement payés rubis sur l'ongle.
1: Les mercenaires de Monsieur Prince.
2: Alors, voilà. Ça n'a pas d'allure, ça n'a pas d'allure.
3: Et
2: C'est non possible.
3: nous méritons la risée du monde aussi. Nous agissons pour mériter ça.
2: Alors là, Madame Heurteloup, je ne sais pas. Y a un peu de
3: Je sais pas.
2: vrai, mais c'est juste un peu.
3: De quoi? Dans quoi?
2: Vous savez pourquoi? C'est parce que vous n'allez pas aimer ce que je vais vous dire. La phrase d'Asma a un certain sens. Le nous méritons, nous inclus nous tous, inclus vous et moi, inclus les auditeurs. Est-ce que nous méritons ça? Mais je reviens avec ma phrase. L'Haïtien, c'est un peuple qui rit, qui chante, qui danse et qui pleure. Ça, là, ça me dérange. Et ça me dérange de le voir, de le constater. Savez-vous qu'à Kenskoff, les gens redescendent dans les rues et chantent et dansent et groguent dans les rues de Kenskoff? Ça fait à peine quelques jours qu'il y a un massacre. Il y a encore des cadavres qu'on n'a pas encore pu retracer. Et à Kenskoff, on montre des gens qui groguent dans la rue, qui dansent. Quoi cette affaire-là? Alors, messieurs et dames, moi, dans aucun autre pays au monde, on ne pourrait voir des choses comme ça, là. L'autre avait dit, ils sont devenus fous. Peut-être qu'on est devenu fous. On en a tellement vu des affaires. Mais puisqu'on nous a toujours qualifiés comme un peuple qui rit, qui chante, qui danse et qui pleure, et qu'on parle de résilience aujourd'hui, nous sommes résilients. Mais cette résilience-là doit avoir une limite quand même. C'est ça la résilience. Oh là là, je suis malade, malade, complètement malade. N'a pas d'allure.
3: Et quand on parle de l'élite de ce pays-là, là, est-ce qu'on en a vu qui se lève? Je parle de l'élite intellectuelle, là, qui pour la plupart, les parents ont trimé pour qu'ils arrivent là où ils sont. Est-ce qu'ils se lèvent pour dire quoi que ce soit? Non?
2: Il y a, en parlant de l'élite, Tsilou, deux organisations sur lesquelles je comptais un peu. Il s'agit de cette organisation représentant la société civile. Bon, on me dira que c'est une organisation d'un seul homme, un peu à l'image du pays, un peu à l'image du pays, mais dont je n'entends plus la voix depuis un petit bout de temps.
1: Est-ce que je n'ai
2: Non, mais
1: pas
2: si tu poses autant de questions, c'est que l'organisation n'est pas très présente là
1: Non,
2: où
1: non,
2: l'organisation devait être très présente.
1: Oui, elle ne l'est pas comme ça a été à un certain moment, mais je crois que
2: Mais
1: dernièrement.
2: pourquoi une organisation comme ça n'est pas présente sur le terrain pour poser des questions à ces leaders-là? C'est quand même, hein?
1: C'est ce que j'allais dire. Peut-être qu'ils sont sur le terrain justement et non dans les médias, parce que je l'ai vu dans
2: Comment
1: une
2: tu peux
1: partie
2: être sur le
1: dernièrement.
2: terrain et pas dans les
1: Ah
2: médias?
1: non,
2: Pourquoi tu
1: non.
2: me fais ça?
1: Je cherche à comprendre.
2: Les
1: Mais il
2: médias
1: était.
2: cherchent, des
1: Ouais.
2: entrevues, hein?
1: Ouais.
2: Surtout l'homme de la société civile lorsqu'il parle, hein?
1: Oui, mais je pense que ces initiatives de société civile ont passé le maillet plutôt aux organisations de défense des droits humains qui semblent être plus présents ces temps-ci.
2: Bon, alors là, tu viens de me tuer, Tilou, parce que les organisations de droits humains ont déjà défendu des bandits, puisque, bon, on n'a pas le droit d'aller procéder à des arrestations de bandits. Oui, c'est vrai, mais regardez ce que les bandits font d'abord et avant tout contre les membres de la société haïtienne. Oui, il faut défendre les bandits, mais après, les membres de la société. Vous savez, les organisations, moi, je n'entends pas ces organisations se lever non plus, là, pour crier à haut sur le baudet par
1: Passeport.
2: rapport à cette tolérance qu'on a
1: Ah, ils le
2: rapport aux
1: font quand même.
2: bandits. Est-ce que
1: Ils
2: les
1: le font.
2: bandits ont
1: Elles
2: plus
1: le
2: de
1: font.
2: droits?
1: Elles le font, elles le font. On ne peut pas dire qu'elles ne le font pas. Même le RNDDH qu'on critique assez souvent l'a fait.
2: RNDDH.
1: Ils le
2: Alors,
1: font, mais ils le font, mais le problème aussi, c'est qui les écoute. Bon, c'est le gouvernement, je pense. Se balance vraiment de tout ça et se préoccupe d'autres choses.
2: il y avait une autre organisation, Tsilou, je ne me souviens pas vraiment comment on l'appelait, qui était assez crédible à mes yeux, qui parlait
1: FJKL?
2: de. Hein?
1: FJKL? Non? Fondation J'éclairé?
2: Mais cette fondation existe encore, elle fonctionne, mais c'est une organisation qui réunissait les bon Dieu, les organismes qui parlaient de 24. Il y avait un chiffre là-dedans qui rappelait.
3: Le groupe 84?
2: Non, non,
1: Non,
2: ça c'est
1: non,
2: pas là, ça fait longtemps, ça c'est à peine non.
3: non. Oui.
2: Mais c'est vraiment mon Dieu. J'oublie. Et c'était un bonhomme assez sérieux qui était à la tête. Bon. En tout cas, moi, je ne vois pas d'opposition réelle parce que ces gens-là ne se faisaient pas gazer, ne se sont jamais fait gazer, n'est-ce pas? Parce qu'il faut regarder cet autre phénomène. Et

0: 86-87, on voulait renverser la dictature. Là, maintenant, on est en pleine dictature en Haïti. Les gens ne peuvent pas descendre dans les rues. La police se fait un plaisir de leur administrer du gaz. En veux-tu, en voilà. Où est-ce qu'on fabrique ces gaz-là? Dans quel laboratoire en Haïti on fabrique ces gaz-là, Thilou? Peux-tu me dire?
1: Non, c'est commandé, c'est importé.
0: C'est commandé, et pourtant, ils ne peuvent pas avoir des armes, parce que c'est létal, ça, là. Hein? Ouais. Ils ne peuvent pas avoir des armes pour nos policiers, mais les gaz lacrymogènes, ils en ont, là. En veux-tu, en voilà.
1: Et on n'a toujours pas de rapport ou d'explication sur ces armes qui étaient rentrées. On avait vu beaucoup d'armes, on croyait que c'était pour la force ou pour la police et qu'on allait avoir des opérations. Et il aurait été question que ces armes a été gardé par l'ambassade américaine. C'était l'un des syndicats de la police qui avait fait cette dénonciation. Mais depuis, on n'a plus aucune explication.
0: Bon, il y a un véritable problème. Thilou, moi, il faut que tu me trouves ce mouvement d'action civique. Mon Dieu.
1: C'est pas MNP 28?
0: Ça, c'est Bélisère, ça, c'est vieux, c'est longtemps.
1: C'est plus récent?
0: Oui, de récente date, là. Ça veut dire 5, 6, 7 ans, moins de 10 ans.
1: Une organisation.
0: Une organisation de défense qui... Et on n'entend plus jamais parler de ces organisations-là. Est-ce que ces gens-là, même au moins le mouvement de notre ami de société civile, si on veut défendre la société civile, ben il faut en parler, il faut qu'on soit là, il faut qu'on soit présent. Alors donc, tout le monde baisse les bras. Et ce qu'il convient de dire aussi, Thilou.
1: Dans les plus récents que j'ai, il y a RNDDH évidemment, FJKL, CARDH, POHDH, SOFA et CJLAP.
0: Non. Et je trouverai, moi, probablement pour demain, parce que là, on est déjà rendu assez tard. Et ce qu'il convient de dire aussi, la plupart de ces organisations politiques maintenant, qu'on n'entend pas, qui ne manifestent pas, c'est que ces organisations politiques-là, est-ce que tu l'as assez dit, Thilou, font partie de ces gouvernements-là. Depuis le temps qu'on fait de ces gouvernements de consensus, qu'on fait de ces gouvernements comme de transition.
1: En pluriel.
0: On implique tous les partis politiques ou presque tous les partis politiques dans les gouvernements. Ben, c'est ainsi que, que ce soit Lavalas, que ce soit PHTK, que ce soit, comme on les appelle, Thilou, Petite Dessalines. Et ça, ils nous l'ont, hein.
1: Oui, et depuis avant la transition. Depuis avant la transition, hein, faut le dire aussi.
0: Ils font semblant d'être dans l'opposition, mais pourtant, ils sont dans les gouvernements de transition.
1: Même avant les gouvernements
0: puis,
1: de transition.
0: Non, ce que nous n'avons jamais dit et qu'il faut dire et dénoncer, ces gens font semblant d'être encore dans l'opposition, comme Lavalas, comme, comment ça s'appelle, l'ancien de...
1: Moïse Jean-Charles?
0: Oui, Moïse Jean-Charles aussi, mais un autre plus vieux que Moïse Jean-Charles. Ils font semblant, mais tous sont dans le partage de postes. Qui a le ministère de la Santé? Qui a tel ministère? Qui a tel autre ministère? Ils font un partage et puis ils essaient d'être critiques de sorte que le public ne sache pas

0: grand public. Ils sont au pouvoir, mais ils continuent à faire semblant. Ça, c'est malhonnête.
1: Mais tout à fait. Est-ce que pour le mouvement, tu parlais de l'initiative du 4 décembre, nous demande.
0: Oui, merci. Du 4 décembre, merci. Initiative du 4 décembre. Et ça, c'est dirigé par un bonhomme.
1: Jean-Robert Argan.
0: Comment?
1: Jean-Robert Argan. Ah,
0: Monsieur Argan, Jean-Robert Argan. Mais où sont passés ces gens-là?
1: Je l'ai entendu aussi, lui, dernièrement. Mais ça, c'était, ça avait pris naissance, je crois, contre la République dominicaine à un certain moment. Mais bon, comme je dis, et c'est qui les entend, ça, c'est une autre chose, là. Il va être 7h, Jean-Ernest, et donc, je dois vous laisser partir. On est donc à la reprise. On se verra donc ce soir à 14h05, à 16h50. Ce soir à 16h50. Et puis, Asma, demain matin. Merci à tout le monde et à la prochaine.
0: Bye bye.
1: Bonne journée.

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Les contre-tarifs de McCarney sur l'acier, les produits laitiers et les électroménagers américains feront grimper la facture des consommateurs dès aujourd'hui. On se tire dans le pied, soupire Véronique Proulx, PDG de la Fédération des chambres de commerce du Québec. C'est notre propre gouvernement qui nous tire dans le pied. Ça va faire très mal à nos grands manufacturiers. On perdra des centaines de millions de dollars, notamment en construction, prévient-elle. Le 25 août, le gouvernement de McCarney a répondu aux tarifs du président américain Donald Trump en frappant à son tour plus de 700 produits américains pour répondre à Donald Trump, dont l'acier, produits laitiers et les électroménagers. Ce sont des droits de 15%, 25% et même 50% qui entrent en vigueur ce mardi. Ces contre-tarifs toucheront notamment le cheddar, le papier hygiénique, les réfrigérateurs, les tondeuses à gazon et les meubles fabriqués aux États-Unis. Les entreprises n'auront pas le choix d'augmenter leurs prix, acquiesce Richard Blanchet, PDG de Sous-traitance industrielle Québec. Les consommateurs devront choisir. Nos entreprises devront être plus productives aussi. Si cette réponse musclée fera bel et bien mal à nos voisins du Sud, elle frappera aussi de plein fouet nos entreprises, selon plusieurs lobbies d'affaires. Le commerce du détail et celui du gros seront très touchés. Plus de 49% de petits importateurs seront frappés par les contre-tarifs de Carney, note Jasmin Guénette, vice-président des affaires nationales de la Fédération canadienne de l'entreprise indépendante. On ne veut pas que nos PME paient le prix de la guerre commerciale, ajoute-t-il. D'après Florence Jean-Jacob, économiste principale chez Desjardins, les tarifs de 50% imposés par Donald Trump depuis le 22 août dernier font déjà mal et les contre-tarifs viendront en ajouter une couche. Certains secteurs manufacturiers pourraient être touchés doublement, observe-t-elle. Les entreprises verront leurs ventes aux États-Unis à peu près inexistantes. Ça pose de graves problèmes immédiats, analyse-t-elle. Pour Michel Rochette, président pour le Québec du Conseil canadien du commerce de détail, personne ne sortira gagnant de ce type de crise. Il y a des sites de vente en ligne hors Canada qui sont un peu à l'abri des obligations réglementaires et qui vont continuer d'être attirantes parce qu'ils pourront vendre moins cher. C'est l'éléphant dans la pièce, soutient-il.

La guerre commerciale avec Donald Trump contamine de nouveau la campagne électorale, forçant le gouvernement de Christine Fréchette à voler au secours des entreprises québécoises. La riposte du Canada aux attaques tarifaires américaines a monopolisé la 12e journée du marathon électoral. Accusé par ses rivaux de se servir une nouvelle fois du conflit commercial avec les États-Unis pour mousser sa campagne, la chef caquiste a annoncé lundi de nouvelles mesures d'aide au terme d'une réunion spéciale de son Conseil des ministres. Quand Québec lève notamment la sacro-sainte règle du plus bas soumissionnaire pour l'attribution de contrats publics de manière à favoriser les entreprises québécoises. Les appels d'offres pourront être réservés aux compagnies établies au Québec ou au Canada. Le gouvernement pourra exiger que les biens soient produits et transformés ici. Les contrats de construction en santé, en transport et en infrastructure de moins de 9,2 millions de dollars devront aussi inclure au moins 15% de matériaux et d'équipements québécois ou canadiens. Les sociétés d'État sont aussi appelées à contribuer à l'effort de guerre et devront adopter une stratégie d'achat québécois. La première ministre sortante avait préalablement convoqué ses adversaires politiques à une rencontre virtuelle. Déçus de servir la cause caquiste, Paul Saint-Pierre Plamondon, Charles Millard et Rubat Gazal ont tout de même accepté à contre-cœur de s'entretenir avec Christine Fréchette. Selon le chef conservateur Éric Duhaime, le chef conservateur Éric Duhaime a décidé de bouder la réunion pour manifester son mécontentement devant cette stratégie marketing. Mais tout n'est plus au beau fixe entre McCarney et Christine Fréchette. Il y a même eu de la friture sur la ligne entre les deux cabinets lundi. S'il a tenu compte des recommandations du Québec dans l'élaboration de ses contre-tarifs, Ottawa a nié avoir ajusté sa riposte contre Donald Trump après un plaidoyer de Christine Fréchette, comme elle le prétend. Ils ont pris en considération nos demandes et ils ont ajusté le tir, dit-elle. À Ottawa, cette sortie de Christine Fréchette a causé la surprise chez les personnes contactées par le journal. Aucun nouvel ajustement n'a été annoncé depuis une semaine, aucun ajustement n'est prévu à court terme et aucune nouvelle annonce sur le sujet n'est dans les cartons.

Ignoré par ses adversaires depuis le début de la campagne électorale, Charles Millard a enfilé un habit de Premier ministre et s'est adressé à la nation au sujet de la guerre tarifaire, un discours solennel généralement utilisé par les chefs d'État en temps de crise pour rejoindre directement les citoyens. Le Québec a traversé plusieurs crises économiques dans son histoire. C'est toujours le Parti libéral qui a su protéger les intérêts des Québécois, a dit le chef libéral, le ton grave, dans une vidéo publiée lundi sur ses réseaux sociaux. La veille, Charles Millard accusait pourtant sa rivale caquiste Christine Fréchette de verser dans le théâtre avec sa réunion spéciale du Conseil des ministres à l'occasion de l'entrée en vigueur des contre-tarifs canadiens contre les Américains. On aura une conférence de presse, des drapeaux, des mines basses, des gens alignés autour d'une table qui vont nous dire qu'ils sont là pour les Québécois, a-t-il même ironisé. Dans son discours lundi à la population, il souligne que la relation commerciale avec les États-Unis a changé durablement. Peu importe qui succédera au président Trump en 2028, la tentation de tarifs ne disparaîtra pas nécessairement. C'est ça le nouvel ordre des choses, a-t-il insisté, entouré de protocolaires fleur d'Élysée. Le capitaine des Rouges affirme que les 8 dernières années de gouvernement de la CAQ ont fragilisé notre économie, une situation qui nuit actuellement à la guerre tarifaire contre Donald Trump. Le résultat des déficits budgétaires à répétition des 7 dernières années est simple. La dette du Québec a augmenté, notre cote de crédit a diminué et notre marge de manœuvre a été réduite au moment même où nous avons le plus besoin d'investir, a-t-il déploré sévère. S'il prend le pouvoir, Charles Millard s'engage notamment à rehausser la part des approvisionnements de l'État réalisés chez nous et mettre fin à la sacro-sainte règle du plus bas soumissionnaire pour l'attribution des contrats publics de manière à favoriser les entreprises québécoises. Le chef du PLQ a terminé son allocution de 8 minutes par une invitation aux Québécois en vue du jour du scrutin. Le 5 octobre prochain, c'est le temps de mettre fin à l'improvisation, c'est le temps de changer sa vision.

Le vote se cristallise. Même si Christine Fréchette mène la meilleure campagne aux yeux des Québécois, la chef caquiste se heurte à un fort désir de changement dans l'électorat. L'effet Fréchette s'essouffle alors que la CAQ freine sa montée et récolte 23% des intentions de vote. Selon le nouveau sondage Léger, le journal TVA, le Parti québécois conserve son avance à 29%. Le vote se stabilise et se solidifie. Quand je compare les résultats à ceux de juin, je suis essentiellement dans le même portrait, souligne le sondeur Jean-Marc Léger. Pour 56% des répondants, le choix est désormais définitif. Si les élections avaient lieu aujourd'hui, le PQ de Saint-Pierre-Plamondon formerait toujours un gouvernement minoritaire selon les projections. Les souverainistes conservent également une avance de 9 points chez les francophones. Selon le sondage, 21% des répondants estiment que Christine Fréchette mène la meilleure campagne. Malgré cela, la chef caquiste se bute à une forte volonté de changement. C'est ce qui me frappe le plus dans ce sondage, affirme Jean-Marc Léger. Pas moins de 60% des répondants souhaitent un changement de gouvernement contre seulement 18% qui privilégient le statu quo. Des niveaux comparables à ceux observés à l'endroit de François Legault au cours de la dernière année, note le sondeur. Jean-Marc Léger estime d'ailleurs qu'il n'y a pas de vague Fréchette comparable à celle observée autrefois autour de Jack Layton ou plus récemment de Mark Carney. On est loin de ça, dit-il. Et même si les tarifs américains et les contre-tarifs demeurent un enjeu important de la campagne, ils ne font pas réellement bouger l'aiguille. Pour l'instant, ils n'ont pas modifié significativement les intentions de vote, observe Jean-Marc Léger.

Une femme de 40 ans, originaire de l'État de l'Illinois, est très impliquée dans le procès de Lindsey Clancy et accusée d'avoir tué son fils de 2 ans avant de tenter de mettre fin à ses jours. Le 1er septembre, un voisin aurait trouvé le fils de Corey Walsh inconscient dans le sous-sol de sa maison. Il lui a prodigué les premiers soins en attendant l'arrivée des secours, selon les informations d'ABC News. À l'arrivée des autorités, la femme leur aurait déclaré avoir commis cet acte parce que son fils incarnait le diable et se comportait comme l'Antichrist. Quelques heures avant les faits, l'accusé échangeait activement avec des amis par message au sujet du procès de Lindsey Clancy, accusé d'avoir tué ses 3 enfants pendant une psychose postpartum. Les témoins rapportent également que Madame Walsh était devenue très investie dans cette affaire dans les jours précédant le drame. Comme dans le cas de Lindsey Clancy, l'avocate de Corey Walsh soutient que sa cliente était en plein épisode psychotique au moment des faits. Les procureurs demandent que Madame Walsh reste en détention avant son procès, affirmant qu'elle aurait également exprimé l'intention de s'en prendre à ses 3 autres enfants et à son mari qui n'était pas présent lors des événements. Un autre jeune enfant se trouvait d'ailleurs dans la maison au moment des faits, mais n'a pas été blessé. Nous allons parler d'Haïti à présent, il est 7h15 à CPAR.

Un nouveau-né a disparu le jeudi 3 septembre 2026 de l'hôpital Saint-Antoine de Jérémie. L'initiative départementale contre la traite et le trafic des enfants, l'IDET, réclame une enquête approfondie pour retrouver l'enfant et déterminer les circonstances de sa disparition. Selon les informations rapportées, Myrsterline Cléomar, 16 ans, a accouché mercredi 2 septembre. Sa fille a disparu de l'hôpital le lendemain. L'organisation se dit profondément indignée par cette disparition. Elle estime que cette affaire soulève des questions sur les dispositifs de surveillance et de sécurité des nouveau-nés dans l'établissement. L'IDET demande une enquête approfondie. L'IDET appelle les autorités à poursuivre et à approfondir l'enquête ouverte sur cette affaire. L'organisation salue l'intervention de la Brigade de la protection des mineurs et de l'Institut du bien-être social et des recherches. Elle demande à ces institutions de mener les recherches avec célérité, rigueur et impartialité. L'IDET souhaite que toutes les hypothèses soient examinées. Elle cite notamment la possibilité d'un enlèvement ou d'un trafic de nouveau-nés sans établir de lien avec ces faits à ce stade. L'organisation réclame également l'audition du personnel médical, infirmier, administratif et de sécurité présent au moment de la disparition. Elle demande la conservation des registres de la maternité, des documents liés à l'accouchement et des éventuelles images de vidéosurveillance. L'IDET demande aux autorités sanitaires d'évaluer le dispositif de sécurité de la maternité de l'hôpital Saint-Antoine. Elle préconise notamment un meilleur contrôle des accès, l'identification des visiteurs et un renforcement de la surveillance des nouveau-nés.

Le ministère de l'Éducation nationale et de la formation professionnelle a organisé une cérémonie pour marquer la rentrée scolaire le lundi 7 septembre 2025 au lycée national Horacius Laventure à Delma 75. La cérémonie s'est déroulée en présence du ministre de l'Éducation nationale et de la formation professionnelle, Vigenère Demiro, du directeur départemental d'éducation de l'Ouest, Étienne Louis Seul France, des représentants de l'UNICEF, du PAM, entre autres.

Une alerte à la maladie du charbon a été signalée le 26 août dernier à Ballyverne, dans la 5e section communale de Dame-Marie, dans la Grand'Anse. Les investigations menées par les autorités sanitaires ont permis d'identifier 13 cas suspects, 2 décès et 20 animaux morts. Des actions de sensibilisation, d'identification et de prise en charge des cas ont été menées, ainsi que des visites domiciliaires à Brézel et Briot, a indiqué le ministère de la Santé publique et de la Population. Un comité local a également été constitué avec des leaders communautaires et des notables, a ajouté le MSPP.

La compagnie de téléphonie mobile nationale Télécom, Natcom, a marqué ses 15 ans d'activité en Haïti le lundi 7 septembre 2026 avec le lancement pilote de la technologie 5G. La cérémonie s'est déroulée en présence du Premier ministre Alex Didier Fils-Aimé, des membres du gouvernement et de représentants des secteurs publics et privés. À cette occasion, le chef du gouvernement a salué la contribution de la Natcom au développement des télécommunications et à l'inclusion financière, tout en soulignant l'importance de la coopération entre Haïti et le Vietnam. Il a également réaffirmé l'engagement de l'État à soutenir l'innovation, l'inclusion numérique et les investissements dans les infrastructures technologiques du pays.

Dans un décret publié dans le journal officiel Le Moniteur le 31 août 2026, le gouvernement fixe l'organisation et le fonctionnement du ministère des Affaires étrangères et des cultes. Le texte précise que les responsabilités du ministère ne se limitent pas aux relations diplomatiques et lui confie la mise en œuvre de la politique étrangère du pays, le développement des relations avec les autres États et les institutions internationales, ainsi que la défense des intérêts d'Haïti et de ses ressortissants. Le ministère des Affaires étrangères et des cultes est également chargé de coordonner les actions de l'État en matière de relations internationales et de gérer les accords avec les églises et les organisations religieuses.

L'Académie diplomatique Jean Price-Mars et l'Académie diplomatique et consulaire de France ont signé le 4 septembre 2026 à Paris un mémorandum d'entente pour renforcer leur coopération. L'accord prévoit notamment des échanges entre les deux institutions, la formation de jeunes diplomates et de cadres, ainsi que l'organisation de cours et de séminaires à Port-au-Prince et à Paris. Le document a été signé par l'ambassadeur Didier Lebret pour la France et l'ambassadeur Louis Novolsi pour Haïti.

Après avoir rencontré des membres du gouvernement et les membres du CEP la semaine dernière, au tout début de leur visite en Haïti, le groupe des éminentes personnalités de la CARICOM poursuit son périple dans le pays en rencontrant tour à tour des acteurs politiques et des membres de la société civile. En visite au pays depuis le mardi 2 septembre, le groupe des éminentes personnalités de la CARICOM poursuit cette semaine ses rencontres avec les acteurs haïtiens dans presque tous les secteurs. Si les émissaires de la CARICOM n'ont pas jugé bon de s'adresser à la presse haïtienne, les protagonistes qu'ils ont rencontrés ont partagé certains aspects des rencontres. Élections, sécurité, transition et gouvernance, les sujets ne manquent pas sur la table des émissaires de la CARICOM. Depuis leur arrivée en Haïti, les acteurs politiques et de la société civile se succèdent pour exposer leurs doléances, leurs exigences et leurs recommandations. Chacun semble vouloir profiter de cette tribune pour remettre sa propre liste de souhaits aux médiateurs caribéens, comme des enfants devant le Père Noël. La conférence des pasteurs haïtiens affirme avoir demandé au groupe des éminentes personnalités de la CARICOM, lors de la rencontre du 3 septembre, de réaffirmer son soutien à un processus politique haïtien inclusif, souverain et fondé sur la participation des citoyens. La COPA, dans un communiqué, indique qu'elle demande aussi aux émissaires de la CARICOM qu'elle s'abstienne de soutenir tout arrangement politique imposé de l'extérieur ou toute désignation de dirigeant qui ne bénéficierait pas d'une légitimité suffisante auprès de la population haïtienne. Qu'elle facilite un dialogue national associant les secteurs politiques, religieux, sociaux, économiques, communautaires et la diaspora. Qu'elle encourage le renforcement de la police nationale d'Haïti, de la justice et des autres institutions régaliennes afin que l'État haïtien puisse progressivement reprendre l'exercice effectif de ses responsabilités. Qu'elle soutienne une réponse internationale à la violence armée assortie de mécanismes de transparence, de contrôle, de respect des droits humains et d'évaluation des résultats, a demandé la COPA. Les pasteurs de cette organisation souhaitent aussi que la CARICOM défende l'inclusion des personnes déplacées dans le processus électoral et la mise en place de mécanismes leur permettant d'exercer leur droit de vote. Qu'elle encourage des élections libres, crédibles, transparentes, inclusives et sécurisées, sans faire de la date électorale un objectif supérieur à la crédibilité du scrutin. Qu'elle soutienne le renforcement de l'indépendance, de la transparence et de la capacité opérationnelle des institutions électorales haïtiennes. Un regroupement de partis politiques et d'organisations de la société civile qui se fait appeler opposition progressiste informe avoir aussi rencontré le groupe des éminentes personnalités de la CARICOM. Lors de cette rencontre, cette structure affirme avoir exigé le renvoi immédiat du gouvernement actuel et l'arrêt du brigandage politique en cours. L'instauration d'une nouvelle gouvernance à travers un pouvoir exécutif bicéphale muni d'un mandat précis et limité dans le temps. La convocation d'un dialogue national inclusif soutenu activement par la communauté internationale, Nations Unies, CARICOM, OEA, afin de baliser la voie vers des élections crédibles, honnêtes et transparentes. Si la communauté internationale persiste à cautionner cette mascarade, Haïti sera piégé pour longtemps dans le chaos. L'opposition progressiste appelle la CARICOM à écouter la voix du peuple haïtien et à refuser de cautionner le statu quo, écrivent cette structure dans un communiqué.

La police nationale d'Haïti annonce avoir mortellement blessé 6 individus présentés comme des bandits lors d'une opération menée dimanche soir, 6 septembre, dans la zone de Stade Silvio Cator à Port-au-Prince. Selon les informations communiquées, l'opération a également permis aux forces de l'ordre de saisir 5 armes longues ainsi que plusieurs autres matériels. La police précise que cette intervention s'inscrit dans le cadre des opérations menées par ses unités spécialisées pour rétablir l'ordre et renforcer la sécurité sur le territoire national. La police nationale d'Haïti affirme que ses unités spécialisées restent mobilisées sur le terrain afin de poursuivre leurs opérations contre les gangs armés. La PNH, dans son message, réaffirme la mobilisation de ses unités spécialisées. Elle présente ses opérations comme faisant partie de ses efforts pour restaurer l'ordre et la sécurité à travers le pays.

La police nationale d'Haïti lance deux avis de recherche contre Esther Thomas, alias Nice B, et Darlene Duclona, dit inspecteur tête calée. Ils sont poursuivis pour assassinat, tentative d'assassinat et association de malfaiteurs. Ces avis font suite au meurtre de Baby Love, ainsi connu, affaire devenue virale après la diffusion d'images sur les réseaux sociaux.

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Le lundi 7 septembre 2026, via une vidéo publiée sur ses réseaux sociaux, Ricardo Adé, joueur emblématique de la sélection haïtienne de football, a pris la décision de mettre un terme à sa carrière internationale à 36 ans. Ricardo Adé, né le 21 mai 1990, a surpris tout le monde en défendant les couleurs de l'équipe rivale, le Baltimore de Saint-Marc, au grand dam de sa mère disparue. J'ai choisi le Baltimore parce que le premier match que j'ai assisté au Parc Lavelle, c'était une rencontre des Flamengo et Noirs. C'est ce qu'il a dit pour expliquer son choix. Et avec le Baltimore, Ricardo Adé a remporté son premier titre national en parlant de la série d'ouverture du championnat national de D1 en 2011. Conscient de son talent, de sa force mentale et de son caractère, et surtout de sa capacité à s'imposer au sein de n'importe quelle équipe de football, Ricardo Adé, après un passage manqué au Miami United en 2014, souhaitait quitter le pays et aller jouer à l'étranger. Il a ainsi fait le choix difficile de quitter la ville de Saint-Marc pour s'installer à Pétionville afin de rejoindre l'équipe du Don Bosco FC, en grande forme à l'époque, et qui, en cas de s'adjuger le titre champion national, devait disputer la CFU Championship CONCACAF. Ricardo Adé a fait le jackpot avec son nouveau club. Et il gagna la série d'ouverture du championnat national en 2015. Dans la foulée, le Don Bosco de Pétionville, qui avait disputé la CFU Championship, a décoché son billet pour jouer la phase de poule de la plus prestigieuse et lucrative compétition au niveau du club de la région, la Ligue des champions de la CONCACAF. Avec le Don Bosco, tiré au sort dans le groupe D avec CD Arabi Unido et FC Monterrey, Ricardo a disputé 4 matchs dans cette compétition. Il en a profité pour marquer les esprits et décrocher un contrat au sein de l'équipe de Santiago Morning au Chili. Il n'a passé qu'une saison au sein du Santiago et rejoint les Deportes Magallanes de 2019 à 2020. Après 2 ans passés au Chili, Adé a pris la direction de l'Équateur pour déposer ses sacs dans les locaux du club de Mucho Corona en 2021. Un an plus tard, il s'est engagé avec le SD Aucas, avec lequel il allait gagner le championnat de l'élite. Et Adé a changé de club et a fait le choix de LDU Quito après le titre, équipe qu'il jouait depuis 2023 à nos jours. C'est au sein de ce club qu'il a atteint le pic de sa carrière, remportant 2 autres titres de champions nationaux en Équateur et 2 compétitions internationales. Après avoir gagné le championnat national avec le Baltimore en 2011 et le Don Bosco en 2015, Ricardo Adé, qui n'a jamais marchandé ses efforts quand il s'agit de travailler pour être en forme physiquement, a ajouté de nombreux titres à son armoire de trophées en Équateur, soit 3 titres de champion national, la Liga Pro en 2022 avec la Sociedad Deportiva Aucas, en 2023 avec la LDU Quito et en 2024 également avec la LDU Quito, sans oublier une Copa Sudamericana et une Supercoupe. Ricardo Adé est le seul footballeur haïtien ayant disputé toutes les compétitions de club au niveau du continent américain, entre autres la CFU Championship, la Ligue des champions de la CONCACAF, la Copa Sudamericana et la Copa Libertadores.

Le vendredi 4 septembre 2026, l'Olympique lyonnais s'est imposé 3-1 face à l'AJ Auxerre de Josué Casimir en Ligue 1. L'international haïtien n'a pas joué du tout la rencontre. Également, le cas pour Alexandre Pierre et Don Dinson Luisius qui sont restés sur le banc des remplaçants lors de cette rencontre entre Pau et le FC Sochaux en Ligue 2. Martin Experience, de son côté, a disputé l'intégralité de la rencontre où le FCV Dender EH a battu RFC Sierring 2-0 à l'occasion de la 4e journée de la Belgian Challenger Pro League, nom donné à la 2e division belge. L'arrière latéral gauche haïtien a remporté un tiers de ses duels. Il a perdu 3 ballons. Son club se retrouve en 3e position avec 9 points. LDU Quito s'est imposé 3-1 à l'extérieur face à Técnico Universitario, une victoire qui place l'équipe de Quito en 5e position de la Liga Pro Ecuador. Ricardo Adé, malgré sa sortie sur blessure à la 68e minute, a réussi le plus de passes, soit 61, lors de cette rencontre. Défensivement, l'ancien international haïtien, qui a pris sa retraite, on vient de le voir, sa retraite internationale donc, il a réalisé 6 récupérations, 3 dégagements et 2 interceptions. Puis, le samedi 5 septembre, Wilson Isidore a réalisé une entrée remarquable face à Brentford. L'attaquant international haïtien a provoqué un penalty 16 minutes après son entrée en jeu pour relancer Sunderland. Enzo, le fait, s'est chargé du penalty pour remettre les pendules de Sunderland à l'heure. Sunderland, 12e avec 4 points, a pu repartir de tête Community Stadium avec 1 point après son nul 1-1 face à Brentford en première ligue.

En Formule 1, le Grand Prix d'Italie a consacré Kimi Antonelli comme vainqueur. Donc, ça fait longtemps qu'un Italien n'avait pas gagné à domicile, même si ce n'est pas l'écurie Ferrari, mais c'est quand même un pilote italien qui court pour Mercedes. Et George Russell de Mercedes également est deuxième. Max Verstappen reprend du poil de la bête. Il ferme le podium. Max Verstappen, c'est un coureur pour Red Bull Racing. Quatrième, Lando Norris de McLaren, Piastri cinquième, toujours de McLaren, Lewis Hamilton de Ferrari est sixième et Pierre Gasly de Alpine est septième. Championnat, donc le classement des deux championnats, celui des pilotes d'abord, Antonelli est premier avec 267 points, suivi de George Russell à 201 points, Lewis Hamilton est troisième, 191 points, Lando Norris quatrième, 171 points, Charles Leclerc cinquième avec 155 points, Verstappen sixième, 127 points et Oscar Piastri est septième avec 116 points. Championnat des constructeurs, Mercedes 468 points, Ferrari 346 points, McLaren 287 points et Red Bull Racing 204 points. Et à noter qu'il y a toujours Cadillac, motorisé par Ferrari, qui n'a encore marqué aucun point, puisque Cadillac est 11e avec 0 point.

0: Suite à la crue dévastatrice du 26 août au Népal et au Tibet, les secours maintiennent les recherches, tandis que du côté chinois de la frontière, où la communication est verrouillée par Pékin, les autorités ont autorisé la presse étrangère à entrer sur le territoire pour constater l'étendue des dégâts. Reportage France 24.
1: Des véhicules progressent dans cette vallée tibétaine dévastée par la terrible crue du 26 août. Destination de ce voyage de presse, le premier organisé par les autorités chinoises dans cette localité depuis la catastrophe, ce passage encaissé. Ici, s'élevait le poste frontière de Girong, totalement détruit par la crue. Près de deux semaines après, les secouristes continuent de rechercher d'éventuels survivants.
2: J'ai le cœur lourd, car tant de personnes ont perdu la vie. Tout ce que je peux dire, c'est que j'éprouve une profonde tristesse. Nous faisons ce qui doit être fait dans ces circonstances.
1: Alors que les journalistes étrangers sont très fortement encadrés et que peu d'informations échappent au contrôle des autorités dans cette région autonome chinoise du Tibet, dimanche soir, elles ont communiqué un nouveau bilan officiel de 31 morts et 531 disparus.
3: Plus de 2500 personnes et plus de 500 véhicules ont été mobilisés pour les opérations de secours. Et plus de 1000 vols de drones ont permis de livrer environ 5,5 tonnes de ravitaillement.
1: Alors que les routes et les réseaux de communication sont progressivement remis en état, les habitants de plus de 100 villages évacués et relogés ailleurs espèrent à présent retrouver leur maison. C'est le cas ici, à Labi, où cet habitant vient prendre des photos pour rassurer ses voisins.
4: Les villageois ne cessent de demander quand ils pourront retrouver leur foyer. Ils sont très inquiets pour leur bétail.
1: Pour l'heure, ils ignorent quand ils pourront retourner dans leur village.
0: Suite aux incendies intenses et violents de cet été, les pompiers en France se mobilisent pour obtenir plus de moyens financiers, matériels et humains. Chaque année, les équipes couvrent 5 millions d'interventions sur tout le territoire. Reportage France 24.
5: À grands coups de sifflet et de fumigène, ils se dirigent juste sous les fenêtres du directeur. Plus de 150 sapeurs-pompiers, volontaires et professionnels, bien décidés à se faire entendre. Principale préoccupation, le manque d'effectifs.
6: Vous avez des ambulances, donc pour les secours à victimes, qui partent à deux effectifs, voire quelquefois tout seul, alors que l'effectif nominal, c'est trois.
5: Mais ils dénoncent aussi le matériel obsolète utilisé pour leurs interventions.
7: Nous exigeons la réforme des véhicules sans ceinture de sécurité.
5: Et le besoin de formation pour intervenir sur des zones parfois inaccessibles en montagne. Cet été a été particulièrement éprouvant pour les sapeurs-pompiers savoyards. Tous ont en tête le terrible incendie qui s'est déclaré au Planet à la fin du mois de juin.
8: Comme partout ailleurs en France, on a une récurrence d'interventions beaucoup plus importante. Donc, dû à la sécheresse, dû aux orages qui ont été assez importants et qui nous provoquent des départs de feu un peu partout en forêt.
5: Ils monteront à Paris, au ministère de l'Intérieur, le 29 septembre prochain.
0: Un avion cargo d'Amazon a fait une sortie de piste à l'aéroport de Miami. L'accident s'est produit dimanche vers 14h. L'appareil a percuté plusieurs véhicules avant de prendre feu. L'incendie a été éteint, mais un bilan humain, 5 morts, est à déplorer. Une enquête a été ouverte. Reportage France 24.
9: Cet avion cargo a fait une sortie de piste à l'aéroport de Miami. L'accident s'est produit dimanche vers 14h heure locale. Ce Boeing 767 d'Amazon atterrissait en provenance de Porto Rico. Il a percuté plusieurs véhicules de l'aéroport avant de prendre feu. L'incendie a ensuite été rapidement maîtrisé, mais plusieurs victimes sont à déplorer.
10: Mes pensées vont à toutes les familles touchées et à tous ceux qui sont en deuil ce soir. Et nous prions également pour les blessés et leurs familles. Je tiens également à remercier notre équipe de pompiers et de secours qui étaient là dans les secondes qui ont suivi l'accident.
9: 200 pompiers ont été mobilisés avec des opérations d'extraction délicate de blessés à la fois dans l'avion et dans les véhicules percutés.
2: Une opération de désincarcération complexe menée par nos équipes de sauvetage technique a eu lieu. À cela s'ajoutait la présence de feux dans les compartiments moteurs, ainsi que la recherche et le sauvetage du pilote et du copilote qui étaient coincés dans l'appareil.
9: Les causes du crash n'ont pas été déterminées, les conditions météo étaient correctes. L'Agence américaine de sécurité des transports a ouvert une enquête. Amazon dit tout mettre en œuvre pour venir en aide aux personnes affectées.
0: L'Iran a revendiqué l'attaque d'un drone naval américain dans la région du détroit d'Ormuz après avoir ciblé 3 pétroliers sur des passages non autorisés dans le détroit d'Ormuz et 3 navires américains dans d'autres zones, mettant en garde les autres bateaux contre toute tentative de transit via des routes non approuvées par Téhéran. Reportage France 24.
11: Ces images ont été publiées samedi par l'armée américaine. On y voit des navires présentés comme des pétroliers iraniens prenant feu sous les bombes. Washington affirme agir en représailles.
12: Les forces du commandement central américain ont frappé 3 pétroliers iraniens le 5 septembre après que les gardiens de la révolution ont lancé des missiles balistiques en direction de 2 navires de guerre de la marine patrouillant dans les eaux régionales.
11: Les États-Unis disent avoir neutralisé 2 de ces navires de façon permanente et avoir complètement détruit le 3e. Un des vaisseaux mouillait au large de l'île de Karg, où se trouve le principal terminal pétrolier iranien dans le Golfe. Téhéran a confirmé les frappes peu après et promis une riposte.
13: L'armée terroriste américaine est avertie que si les actes malveillants, l'insécurité et le harcèlement des navires iraniens ainsi que le blocus naval se poursuivent, les frappes des forces armées iraniennes contre les bâtiments militaires américains seront plus dures qu'auparavant et pourraient s'étendre.
11: Dans la foulée, les gardiens de la Révolution ont annoncé avoir visé à leur tour des navires liés aux États-Unis et mis en garde les navires contre toute tentative de transit via des routes non autorisées. Après une baisse notable du nombre de frappes en août, les affrontements regagnent en intensité depuis une semaine. L'Iran continue de bloquer le détroit d'Ormuz, tandis que les États-Unis imposent un blocus sur les ports iraniens sans issue diplomatique visible.
0: Le ministre égyptien des Affaires étrangères, Badr Abdelati, a appelé à garantir la liberté de navigation et rejeter l'utilisation des corridors maritimes comme moyen de pression ou d'escalade. Des responsables arabes ont également appelé au respect de la souveraineté des États de la région. Reportage Africa News.
14: Réunis au Caire, les ministres arabes des Affaires étrangères ont discuté des tensions et des enjeux sécuritaires au Moyen-Orient. Le chef de la diplomatie égyptienne, Badr Abdelati, a insisté sur la nécessité de préserver la liberté de navigation tout en rejetant l'utilisation des voies maritimes à des fins de pression politique. Nous soutenons la liberté de navigation et, bien entendu, nous rejetons l'utilisation des couloirs maritimes comme moyen de pression. Nous sommes ouverts à des relations de bon voisinage équilibrées avec l'Iran, à condition qu'elles reposent sur le respect de la souveraineté et de l'intégrité territoriale. Le ministre libanais des Affaires étrangères, Youssef Raji, a de son côté condamné les attaques israéliennes.

0: continue de peser sur la sécurité maritime, les relations entre les pays du Moyen-Orient et les efforts diplomatiques visant à contenir une nouvelle escalade.
1: Des combattants entre les forces pro-gouvernementales yéménites et les Houthis pro-iraniens dans l'ouest du Yémen ont fait plus de 300 morts ces derniers jours, poussant sur les routes des milliers de civils. Reportage France 24.
2: Des pick-up chargés de combattants et d'armes envoyés depuis Aden vers la ligne de front aux forces pro-gouvernementales soutenues par l'Arabie Saoudite. L'objectif de ces soldats, empêcher les milices houthis de prendre le contrôle du détroit de Bab al-Mandeb, un couloir maritime stratégique, encore plus depuis la fermeture du détroit d'Ormuz. Le groupe rebelle allié à l'Iran maîtrise déjà le port d'Odeida plus au nord et tente de pousser son avantage.
3: Les milices houthis tentent de réaliser les objectifs de leur maître en Iran et d'atteindre n'importe quel objectif sur le front de la côte ouest, qui se dresse ici, solide comme les montagnes, où l'héroïsme prévaut. Toutes les forces combattent en première ligne.
2: Depuis jeudi dernier, les combats font rage entre houthis et forces gouvernementales près du détroit de Bab al-Mandeb. Le groupe a lancé une offensive terrestre d'ampleur, appuyée par des lancements de roquettes et de drones, comme il le montre sur ces images. En moins de 5 jours, des centaines de personnes sont mortes et des milliers de civils ont fui.
4: Les tirs venaient sur nous d'en haut et d'en bas des montagnes. Ils nous encerclaient de toutes parts. Nous avons fui avec nos enfants sans même mettre nos chaussures. Nous n'avons emporté ni vêtements, ni quoi que ce soit d'autre.
2: Cette flambée de violence marque la reprise d'une guerre jusqu'ici suspendue. Un cessez-le-feu négocié par l'ONU en 2022 avait mis en pause 8 ans de conflit entre les Houthis et le pouvoir central yéménite. Mais l'accord a volé en éclats en juillet dernier, sur fond de tensions régionales, exacerbées par la guerre entre Israël et l'Iran.
1: L'armée israélienne continuera d'agir pour éliminer les menaces au Liban. Reportage France 24.
4: Il ne reste que des décombres. Ces bâtiments ont tous été détruits par des frappes israéliennes. C'est la deuxième fois que des institutions publiques sont visées ici, à Nabatieh, dans le sud du Liban.
5: La maison qui a été touchée près des bureaux du ministère des Finances et du ministère de l'Agriculture est un très vieux bâtiment historique qui était inoccupé. C'est un crime dans tous les sens du terme. L'État libanais doit agir et au minimum défendre ses institutions.
4: L'armée israélienne affirme avoir mené ses frappes en riposte aux attaques de drones du Hezbollah contre ses forces dans le sud du Liban. Depuis le 26 juin, date de la signature d'un accord cadre entre les deux pays, les hostilités ont diminué, mais elles ne se sont jamais totalement arrêtées. Le Liban continue de signaler des frappes, des tirs et des démolitions de bâtiments civils. On compte à l'heure actuelle des centaines de milliers de déplacés. De son côté, Israël occupe toujours une bande frontalière d'une dizaine de kilomètres dans le sud du Liban.
6: Quel que soit l'objectif des Israéliens, nous serons inébranlables. Où que nous soyons, même à l'étranger, c'est notre village. Le sud est notre foyer et le Liban est notre pays.
4: Le président libanais Joseph Aoun a parlé ce dimanche d'une dangereuse escalade et demande aux États-Unis d'agir. Selon les autorités, depuis que le Hezbollah a entraîné le Liban dans le conflit régional, les représailles israéliennes ont fait plus de 4 300 morts dans le pays.
1: Les participants pour parler avec les émissaires américains, que ce soit Vladimir Poutine à Moscou ou Volodymyr Zelensky à Kiev, ont évoqué des discussions constructives et substantives, rapporte le correspondant Gulliver Krag. Correspondant pour France 24 à Kiev. Nous écouterons ce reportage après notre pause commerciale.

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0: Des pourparlers constructifs à Moscou et à Kiev, mais sans annonce concrète, un reportage de France 24.
1: Tous les participants, Vladimir Poutine inclus à Moscou hier par la voix de son conseiller, Monsieur Ouchakov, et puis Volodymyr Zelensky, Steve Witkoff et Jared Kushner ont parlé de discussions constructives, substantives. Mais on n'a rien entendu de concret. Rien de substantif n'a été dévoilé, en tout cas. Ce qui ne veut pas forcément dire qu'il n'y a pas eu de discussions substantives. Volodymyr Zelensky, notamment, a dit que des propositions avaient été relayé venant des Russes, relayé à lui par les Américains, mais qu'il préférait en discuter avec ses conseillers, réfléchir avant de donner son avis. Donnez-nous un peu de temps, a-t-il dit. C'est peut-être une signe qu'il y a vraiment quelque chose de substantiel, mais ça peut être aussi une manière de battre poliment en touche, comment vous dites, botter en touche. Botter en touche le ballon pour ne pas en parler, pour ne pas offenser les visiteurs américains qui étaient extrêmement polis, le remercier de son hospitalité, alors que en réalité, ce qu'on entend des sources proches du pouvoir russe, c'est que Vladimir Poutine n'a en rien changé sa position. Il pense qu'il est en train de gagner. Il veut que l'Ukraine cède le reste du Donbass. Et les Ukrainiens n'ont pas changé leur position non plus parce qu'ils pensent que céder le reste du Donbass, ce serait suicidaire. Et aussi, ils pensent qu'ils sont capables de résister à cette offensive russe qui continue.
0: Cinq personnes ont été arrêtées en Libye pour leur participation présumée à des attaques de drones contre des infrastructures énergétiques. Le gouvernement de Tripoli affirme avoir mis au jour un vaste projet de sabotage visant des infrastructures stratégiques et des responsables de l'État. Reportage Africa News.
2: En Libye, cinq personnes ont été arrêtées après une série d'attaques de drones contre des infrastructures énergétiques. Les autorités de Tripoli affirment avoir démantelé une cellule composée de Libyens et d'étrangers accusés d'avoir visé des réservoirs pétroliers à Tripoli et à Zawiya, ainsi que la centrale électrique de cette ville. À Zawiya, à 45 km de la capitale, plusieurs incendies s'étaient déclarés le 11 août après une attaque visant le complexe pétrolier. D'autres frappes avaient été signalées les jours suivants. Le site abrite la deuxième raffinerie de Libye avec une capacité de 120 000 barils par jour. Selon le gouvernement de Tripoli, la cellule préparait d'autres attaques, notamment contre une centrale électrique au sud de la capitale et plusieurs sites sensibles. Des responsables politiques, militaires et sécuritaires auraient également été visés.
0: Élection régionale en Allemagne, un défilé contre l'extrême droite prend place. Reportage France 24.
3: La colère et l'inquiétude à Berlin. Devant la porte de Brandebourg, symbole de la réunification allemande, ces quelques milliers de manifestants sont sous le choc après la victoire inédite de l'AfD en Saxe-Anhalt. Ce résultat nous marque profondément et nous estimons qu'il faut montrer que beaucoup de gens sont en désaccord. Il s'agit simplement de faire voir qu'il existe bel et bien une majorité qui refuse d'adhérer à cela. Dans la foule, une question se pose : que faire face au succès du parti d'extrême droite ? Pour certains, il faut l'interdire pour éviter le retour du fascisme.
4: Je pense que l'on voit bien aujourd'hui que ce danger est si critique que même les membres de la CDU, parti qui jusqu'ici a joué un rôle déterminant, doivent reconnaître qu'il s'agit de la seule façon de sauver notre pays du fascisme.
3: Pour d'autres, il est impératif de regagner la confiance des électeurs de l'AfD et démontrer l'incapacité du parti à résoudre les problèmes.
5: Le désespoir des électeurs est bien réel et ce qui n'aide certainement pas, c'est de commencer par les étiqueter et de déclarer « Vous êtes tous des extrémistes d'extrême droite égarés ». Il faut plutôt reconnaître qu'il existe un mécontentement profond auquel il faut répondre.
3: D'autres manifestations se sont déroulées dans le pays, comme ici à Potsdam. Mais la participation reste modeste. Début 2025, à la veille des dernières élections législatives, des rassemblements contre l'AfD avaient mobilisé bien plus de participants, jusqu'à des centaines de milliers de personnes dans certaines villes du pays.
0: L'ancien président de la Sierra Leone, Ernest Bai Koroma, est rentré dimanche dans son pays après plus de 2 ans d'exil. Reportage Africa News.
6: L'ancien président de la Sierra Leone, Ernest Bai Koroma, est rentré dimanche dans son pays après plus de 2 ans d'exil. Celui qui a dirigé le pays de 2007 à 2018 s'était exilé au Nigeria en 2024, quelques jours après avoir été inculpé de trahison en lien avec un coup d'État manqué survenu en 2023. Autorisé à rester 3 mois pour raison médicale, il y est finalement resté plus de 2 ans. C'est en juillet dernier que le ministère de la Justice de la Sierra Leone a annoncé avoir abandonné les poursuites à son encontre sans donner de raison. Plusieurs soldats et l'ancien garde du corps de Koroma ont été condamnés dans cette même affaire à des peines de prison allant de 50 à 100 ans par un tribunal militaire. Ernest Bai Koroma s'était brièvement rendu en Sierra Leone en juillet dernier après l'abandon des poursuites à l'occasion d'un sommet de la communauté économique des États de l'Afrique de l'Ouest à l'invitation de l'actuel président Julius Maada Bio.
0: Le 27 novembre sera désormais consacré chaque année à la lutte contre le mariage des enfants, le mariage précoce et le mariage forcé. L'ONU consacre donc le 27 novembre à la lutte contre les mariages des enfants, un reportage Africa News.
2: Le 27 novembre sera désormais la journée internationale pour l'élimination du mariage des enfants, du mariage précoce et du mariage forcé. L'Assemblée générale de l'ONU a adopté cette résolution avec le soutien des 193 États membres, à l'initiative notamment de la Sierra Leone, du Cap-Vert, du Costa Rica et du Maroc. Chaque année, près de 12 millions de filles sont mariées avant l'âge de 18 ans. Environ 650 millions de femmes et de filles vivant aujourd'hui ont été mariées durant leur enfance. L'ONU souligne les conséquences de ces unions, déscolarisation, risques sanitaires, dépendance économique et atteinte aux droits fondamentaux. Cette nouvelle journée devrait renforcer la coopération entre les États, sociétés civiles et communautés avec l'objectif affiché d'accélérer les progrès vers l'éradication du mariage des enfants d'ici 2030.
0: Ouverture du procès de 14 passeurs poursuivis pour leur implication présumée dans la mort de 31 personnes migrantes, dont un enfant, au cours de la nuit du 24 novembre 2021 dans la Manche. Reportage France 24.
7: 24 novembre 2021, un bateau de pêche signale une embarcation qui dérive dans la Manche.
8: Man overboard, approximately 15 men overboard. All ships in this area are requested.
7: C'est le drame le plus meurtrier des tentatives de traversée de migrants vers l'Angleterre. Le naufrage, à 15 km des côtes de Calais, fera 31 morts ou disparus, dont une enfant de 7 ans. Deux hommes ont miraculeusement survécu.
9: Le bateau a fini par couler et les gens sont tombés à l'eau. On s'accrochait au bateau. Chaque personne donnait la main à son voisin pour qu'il ne se noie pas.
7: Le procès des passeurs présumés s'ouvre aujourd'hui. 14 hommes vont être jugés pour homicide involontaire. Mais un autre volet du dossier fait polémique, car les migrants en difficulté avaient contacté les secours dans la nuit. 7 militaires français sont mis en examen pour ne pas avoir porté assistance à ces naufragés. Ils sont soupçonnés de ne pas avoir envoyé d'équipe de secours malgré les nombreux appels à l'aide. Ce soir-là, alors que la ligne est coupée, une opératrice ironise.
10: « Ah bah, t'entends pas? Tu seras pas sauvé. J'ai les pieds dans l'eau. Bah, je t'ai pas demandé de partir !»
7: Le cas des militaires français est toujours en cours d'instruction. Il pourrait faire l'objet d'un autre procès.
0: En Égypte, la présentatrice de télévision Sarah Khalifa est condamnée à mort. Reportage France 24.
11: Sur ses réseaux sociaux, elle affichait un train de vie luxueux. Voyage à Paris, grande marque, réception fastueuse, mais la productrice et personnalité médiatique Sarah Khalifa a été condamnée avec 20 autres accusés à la peine de mort par pendaison pour avoir formé, selon les mots du verdict, une organisation criminelle spécialisée dans l'importation de substances utilisées dans la fabrication de drogues en vue de les vendre. Dans le cadre de cette enquête, en avril 2025, les autorités ont saisi plus de 750 kilos de drogue, mais également tout ce qui servait à les fabriquer, dont 2 appartements utilisés comme laboratoire. Le tribunal a alors transmis le dossier au grand moufti d'Égypte pour consulter son avis religieux, tel que le prévoit la loi. Après l'accord de la plus haute autorité du pays en termes de droits musulmans, la décision est donc tombée, mais les condamnés peuvent encore faire appel. Sarah Khalifa, 39 ans, est connue pour son émission « Mission difficile » consacrée aux affaires de sécurité et de criminalité. Elle a également présenté des émissions sur des plateformes en ligne et compte 2 millions d'abonnés sur Instagram. L'Égypte applique la peine de mort pour plusieurs crimes, notamment le meurtre avec préméditation, le terrorisme, certains viols et le trafic de drogue, comme c'est le cas ailleurs dans la région, en particulier dans les pays du Golfe ou en Iran. Selon la Commission pour les droits et les libertés, une ONG basée au Caire, la justice égyptienne a prononcé 541 condamnations à mort en 2025.
0: Fin du segment international, nous allons à présent parler d'Haïti.

Face à la tempête politique et aux accusations de manipulation des données électorales, l'Office national d'identification réagit. L'institution annonce l'ouverture d'une plateforme en ligne permettant à chaque citoyen de vérifier directement le statut de son numéro d'identification nationale unique. En saisissant simplement le numéro sur le portail dédié, les usagers pourront constater si leur dossier est bel et bien actif dans la base de données. Cette initiative numérique intervient alors que plusieurs parties dénoncent des risques d'irrégularité. Parallèlement, la direction de l'ONI a rappelé son personnel à un devoir de stricte neutralité et menace de sanctions sévères toute extraction non autorisée de données personnelles.

Le ministère de l'Éducation nationale dévoile sa feuille de route pour la nouvelle année académique. Le calendrier officiel fixe la rentrée des classes au 7 septembre et prévoit un total de 194 jours d'enseignement à travers tout le pays. Les grandes échéances sont déjà programmées. Les épreuves officielles de la 9e année fondamentale et de la formation professionnelle se tiendront à la mi-juin 2027, tandis que les examens du baccalauréat se dérouleront de la fin juin au début du mois de juillet. Le ministère fixe également des volumes horaires stricts d'apprentissage allant de 864 heures pour le préscolaire jusqu'à plus de 1100 heures pour les cycles secondaires afin de garantir le respect des programmes scolaires.

Les professeurs des écoles publiques du Cap-Haïtien avaient manifesté pour exiger du ministère de l'Éducation nationale qu'ils se penchent sur leurs revendications avant même la rentrée académique. C'était la semaine dernière. Nous écoutons un son de la RTG.

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10: Nous avons plutôt écouté des parents qui dénonçaient les mauvais traitements qu'ils subissaient alors qu'ils cherchaient à obtenir la subvention du FNU. Nous allons à présent parler de la police communautaire éducative, l'EDUPOL, qui donne l'assurance que toutes les dispositions sont déjà prises pour accompagner les élèves dans le cadre de la rentrée scolaire. Selon les déclarations du responsable de cette unité, les agents d'EDUPOL ont décidé d'offrir un soutien psychologique aux élèves en raison de la crise socio-économique. Nous écoutons un son de la télévision nationale d'Haïti.
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12: Depuis l'année dernière grâce à un partenariat avec l'UNICEF et bien EDUPOL t'a fait des activités psychosocial dans un pile d'école. Ça te permet que nous toucher environ 44 000 élèves dans une centaine d'établissements scolaires qui sont dans la zone métropolitaine.
11: D'après le commissaire principal, d'Orville Morancy, c'est toute unité police nationale là qui est mobilisée dans le cadre de l'école là dans tout le pays.
10: Une personne a perdu la vie et 24 969 maisons ont été inondées dans la ville des Gonaïves, selon un bilan présenté à la presse le jeudi 3 septembre 2026 par la mairesse Gina Gentil. Nous l'écoutons dans un son de la RTVC.
13: Donc, moi, je vais passer rapidement à Mtakadi bilan de ce qui s'est passé à partir de mi-temps. J'ai tout le monde, c'était des pluies diluviennes et qui étaient commencées à partir de entre 11h et 11h45. Zone qui est affectée, c'est surtout Bien-Être, Cassoleil, Bois-d'Homme, Bouygues-Égalité, le Gagatro, mais c'est complètement qui est affecté, le Gagatro, le Stormember, la ville et la Ratouchée. Et yon nan takadi yon nan pose yo c'était nous te gon chute de pierre qui sorti au niveau de Bienac notamment 13 Bienac 13 Bienac 14 Bienac 15 Bienac 16 qui a endommagé en pile caille genre peut-être en pile mon ouais nan nouvelle yo pour bilan humain malheureusement on a eu un décès et son jeune fille de 21 ans au niveau de Praville et malheureusement il a retrouvé collé vers la mer et des maisons touchées nous avons près de 24 969 cas qui touchés par Takadi inondation ça notamment sous Bienac nous avons environ 5 000 cas sous Bois d'Or

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0: Le hasard, des fois, semble bien faire les choses. Voilà quelques jours que je regardais un post d'un ami sur les réseaux sociaux qui parlait de cette violence constante dans l'histoire d'Haïti, depuis l'indépendance et jusqu'à nos jours. Il expliquait que oui, nous vivons une crise sécuritaire aiguë en ce moment, mais que cette terre a toujours été le théâtre de violence. Et puis, évidemment, il illustrait. Puis, quelques jours après, je reçois le message et l'appel d'un ami, Ali Acacia, qui me dit: Ah, Tilou, il y a un livre que tu devrais lire, que d'ailleurs tout noir devrait lire pour comprendre ce qui se passe actuellement. Et ce livre sera en vente signature le 12 septembre. C'est un livre titré Syndrome du transplanté. Il est écrit, proposé par Alain Louis Hall, et on s'est dit qu'elle est la meilleure personne pour en parler que l'auteur lui-même. Nous recevons donc aujourd'hui Alain Louis Hall. Bonjour Alain, comment ça va?
1: Bonjour Thilou. Vraiment flatté d'être. Alors, pour la description de notre ami Ali Acacia, merci pour cette opportunité et aussi pour l'intérêt. J'en profite pour saluer toute l'équipe qui assure la coordination de cet unique événement qui aura lieu ce samedi à la Maison d'Haïti. À partir de 15 heures. Donc, je parle de ma nièce, Ornella, de mon ami de très longue date, MacArthur Doda. Il y a aussi Laurine Alexis. Donc, c'est toute une équipe, ma cousine Gina et aussi ma cousine Nancy. Donc, j'en profite pour remercier tout ce monde-là et certainement la presse et particulièrement Thibault qui me reçoit ce matin.
0: Oui, alors on félicite aussi l'équipe parce que je pense que le sujet en vaut la peine. Moi, c'est un sujet très important. Alors toi, tu parles du syndrome du transplanté. Comment est-ce que tu définis ce sujet transplanté et en quoi est-ce que c'est vraiment quelque chose de complètement différent de cette notion de diaspora ou d'émigration dont nous parlons ces temps-ci?
1: Bon, généralement, le terme évoque comme première réaction, on a tendance à croire que c'est un terme médical. Je pense que c'est vrai, mais c'est le terme médical que j'applique aux sciences sociales. Et le sous-titre du livre, un peu, je l'avoue, un peu prétentieux, qui propose de sortir du paradigme explicatif répétitif. Qu'est-ce que cela veut dire exactement? C'est à partir de nouveaux outils et de nouvelles lunettes théoriques, comment mieux cerner la question haïtienne pour parler comme un ténor firmé. Donc, la transplantation en elle-même, c'est l'aboutissement d'un processus de falsification de l'Africain qui commence avec la capture, la traversée et l'ordre plantationnaire à Saint-Domingue, où tous les référents symboliques, même les noms disparaissent. Et maintenant, tout ça, c'est dilué dans la violence de la plantation où, lorsqu'on ajoute, lorsqu'on mobilise les dernières recherches en épigénétique, nous nous trouvons en face d'un phénomène beaucoup plus complexe qu'on ne peut pas aborder d'une manière isolée. Généralement, on parle de la traite ou de l'esclavage ou de la colonisation. Moi, j'ai fait un effort à partir de large ratissage pour proposer un recadrage d'un ensemble de dispositifs et des mécaniques mises en place par les puissances du monde atlantique. Et j'ai proposé une reconceptualisation qu'est la transplantation et qui certainement fait référence à la capture, la traite, la colonisation et l'esclavage. Donc, en mobilisant les découvertes épigénétiques, nous nous trouvons face deux phénomènes qui dépassent ce qui est couramment proposé dans les sciences sociales en Haïti, puisque il y a un choix qui a été fait pour parler pratiquement de la prouesse des héros de l'indépendance, mais il y a un silence sur les traumatismes collectifs et les conséquences qui continuent de nous affecter et même d'imprimer notre trajectoire. On n'en parle presque pas. Donc, on n'a aucune idée de la réalité de la plantation. Et maintenant, lorsqu'on pose le problème de la transmission générationnelle de ces séquelles, là, c'est pratiquement le silence le plus complet. Et je pense que c'était important d'introduire ces concepts que je n'ai pas inventés, mais de les appliquer dans le cadre des sciences sociales, parce que en Haïti, parce que Haïti, à bien des égards, c'est le laboratoire d'expérimentation de la transplantation originelle, en considérant l'intensité de la traite et la violence de la plantation saint-dominguoise. Donc, c'est quelque chose d'inédit qui continue de nous affecter.
0: C'est là que ça devient intéressant, justement, parce que quand tu dis que ça continue de nous affecter, et ce serait un traumatisme qui se transmettrait biologiquement et psychiquement sur plusieurs générations.
1: Ah, je vais essayer d'être un peu didactique. Prenons les Cambodgiens, prenons les Rwandais, pour nous les Juifs, il y a toute une littérature qui parle des traumatismes subis par ces populations et par leurs descendants. Pour être plus précis, dans le cas de l'Holocauste juif, il y a des Juifs qui n'étaient pas vivants, dont les parents avaient été affectés par les traumatismes, continuent à subir des séquelles et qui ont développé des pathologies et même certaines psychopathologies. Il y a toute une littérature là-dessus. On prend plus près de nous, là où je vis aux États-Unis, on parle souvent de PTSD pour les soldats américains qui reviennent des champs et des théâtres d'opérations militaires. Mais lorsqu'il s'agit de nous, afro-descendants, dont nos ancêtres ont été les principales victimes d'une violence beaucoup plus que séculaire, je dirais même millénaire, puisque la traite des Africains a été inventée par les Arabes. Donc, c'est la plus longue traite, entre parenthèses, qui continue jusqu'à aujourd'hui. Donc, dans le cadre du théâtre saint-domingois, nous sommes en train de parler de 3 siècles d'esclavage. Et certainement, si les descendants de Juifs sont affectés par l'Holocauste, c'est beaucoup plus évident que nous, pour nous qui, dont nos ancêtres, pendant 3 siècles, ont subi tout ça, et avec cette violence quotidienne qui a pratiquement engendré une temporalité suspendue, d'où la philosophie de 2 jours à vivre, parce que demain, c'est loin. Parce que la violence de la plantation ne laissait place à aucune tergiversation sur la question de l'avenir. On ne voulait pas vivre. Oui. Puisque on pouvait anticiper sur le lendemain en termes de violence. Donc, ça continue de nous affecter. Et c'est pas par hasard que, particulièrement nous autres Haïtiens, que nous avons hérité de ce déficit de capacité anticipatrice. C'est la violence coloniale. On ne voulait pas vivre.
0: C'est là aussi qu'on se pose la question par rapport à la situation actuelle du pays. Et on comprend très bien le traumatisme qu'on a vécu ou qu'on aurait pu vivre avec cette transplantation. Mais Haïti, ou les Haïtiens ne sont pas les seuls à avoir vécu cela. Et comment est-ce que cela aussi explique la situation où nous sommes, puisque d'autres sociétés qui ont subi la même chose, qui ont vécu le même traumatisme, arrivent plus ou moins à se tirer d'affaire quand on regarde les sociétés actuellement?
1: Alors, c'est là que le cas haïtien est un peu différent, puisque c'est au niveau de l'intensité et de la violence, puisque l'espérance de vie d'un captif africain ne dépassait pas 7 ans, pour certains 10 ans. Donc, pour arriver à 450 000 Africains au 1er janvier 1804, on peut se faire une idée de la violence, puisque il fallait continuellement renouveler la population. Donc, maintenant, il y a des héritages qui continuent à peser très lourd. En faisant une plongée de mémoire, on se trouve face de deux réalités. D'abord, la mondanité et l'indigence intellectuelle de la plantation. Pourquoi? La mondanité a été l'un des principaux cercles de la vie sociale, puisque les riches colons, les riches planteurs voulaient imiter l'aristocratie française. Donc, à la fin de la journée et en fin de semaine, ils organisaient toujours des fêtes et de somptueux banquets. Donc, la vie sociale s'organisait autour de ça. Et au 1er janvier 1804, il n'y avait aucune école en Haïti puisque les Français n'en avaient bâti aucune. Donc, c'est la mondanité et l'opulence avec en face l'indigence intellectuelle. Et c'est, avec ces deux aspects que la vie sociale, c'est autour de ces deux cercles que la vie sociale s'est organisée en Haïti dès les premiers pas de la société en formation. Et nous avons continué ça pendant longtemps.
0: Jusqu'à aujourd'hui même.
1: C'est ça.
0: Oui. Alors, le livre ne fait pas que constater ou tenter d'expliquer ce qui s'est passé, mais essaie aussi de proposer une voie de guérison, si on peut l'appeler ainsi, la décolonisation mentale. Alors, l'heure nous fait la guerre, mais rapidement, en quoi peut consister cette décolonisation mentale?
1: Bon, il y a une nécessité de rétablir certaines filiations, mais il y a aussi l'urgence de comprendre que l'évolution des sociétés et des civilisations, c'est une marche obligée vers la complexité et la sophistication pour ne pas disparaître. On peut prendre l'exemple d'autres sociétés qui ont connu ce phénomène, mais pas d'une manière aussi intense que Saint-Domingue, donc Haïti, qui ont pu supplanter leur ancienne métropole sur le plan économique. Mais dans notre cas à nous, ce qui est important, c'est de prendre un peu de recul pour donner beaucoup plus de place aux scientifiques et à l'éthique. Cela demande de guérir de certaines blessures, et notamment, l'une des premières conséquences, c'est la névrose narcissique qui nous empêche de voir Haïti autrement que la façon dont nous la concevons actuellement.
0: Je vais prendre un exemple beaucoup plus... Oui, vas-y.
1: Je vais prendre un exemple beaucoup plus pratique. Toute la production en Haïti vers l'exportation est encore renfermée à l'intérieur du paradigme du système de l'exclusif, à savoir tout pour la métropole. C'est-à-dire, les producteurs visent le marché nord-américain, États-Unis, Canada ou le marché européen. Alors que, au milieu, alors que Haïti, si tu regardes la carte de la Caraïbe, Haïti occupe une place centrale. Quelle relation commerciale avons-nous avec les Jamaïcains, qui sont nos voisins les plus proches, du côté occidental, vers la péninsule du Sud? Pratiquement aucune relation. Et je vous donne la garantie que si les Jamaïcains étaient des Blancs comme des Belges, ou des Français ou des Canadiens, il y aurait eu des relations commerciales puisque nous recherchons en tout la validation de l'autre attendu ici comme Européen ou Nord-Américain. Donc,
0: très intéressant.
1: Cela implique une décolonisation mentale pour que Haïti commence à s'intégrer dans sa propre région. Les Barbadiens, les Trinidadiens, les Jamaïcains sont exactement comme nous. C'est une histoire partagée. Donc, il faut tourner le regard vers d'autres horizons et cela implique un processus de décolonisation mentale. On aura le temps d'ouvrir d'autres fenêtres ce samedi, mais je voulais donner un exemple pratique.
0: Tout à fait. Alors, ce samedi, justement, on pourra en parler parce qu'il ne s'agira pas seulement d'une vente signature, il y aura aussi un colloque et une séance de discussion sur ces sujets-là.
1: Absolument.
0: OK, ce sera à la Maison d'Haïti, je rappelle, c'est le 3245 avenue Émile Journeau à Montréal. Ça sera de 15h à 21h et ce 12 septembre. Donc, faites le déplacement, très intéressant, même très important pour comprendre, mais aussi voir comment rediriger l'avenir d'Haïti qui semble être très mal barré aujourd'hui. Merci beaucoup, Alain Louis Hall, et je te souhaite déjà beaucoup de succès pour ce samedi.
1: Merci, c'est à moi de dire merci à la communauté montréalaise qui certainement va venir en grand nombre.
0: Tout à fait. Merci et à la prochaine.

0: Nous recevons en ce moment Franz Voltaire. Bonjour, cher professeur, comment ça va?
1: Bonjour Thilou, bonjour auditrices et auditeurs de la radio après ce long week-end.
0: Oui, après ce long week-end. Alors, on était justement en train de parler avec Alain-Louis Hall concernant cette vente signature, supportée aussi par le syndicat. Un sujet très intéressant, mais pas seulement, important aussi, ce traumatisme qu'a ou qu'aurait subi on va dire les descendants haïtiens par rapport à cette traite d'esclavage, par rapport à ce qu'il appelle, lui, le syndrome du transplanté.
1: Ben, écoutez, nous avons subi d'énormes traumatismes. D'abord l'esclavage, plus tard toutes les crises dans un 19e siècle, dominé par des satrapies, par des gouvernements autoritaires, le 20e siècle, l'occupation américaine, plus tard, la dictature des Duvaliers durant 29 ans, l'immigration vers des terres hostiles, la République dominicaine et les États-Unis, et actuellement, tout le traumatisme qu'implique aussi les déportations de la République dominicaine vers Haïti, sans compter les désastres naturels, les tremblements de terre successifs, d'abord Port-au-Prince en 1770, le Cap en 1842, et le dernier tremblement de terre en 2010, sans compter toute la crise actuelle avec la violence de gang. Donc, nous avons dû passer à travers cet ensemble de traumatismes. Alors nous invitons tous les gens à venir effectivement le 12 pour ce lancement à la Maison d'Haïti.
0: Voilà, on pourra en parler plus longuement et de ce sujet fort important. Mais Franz, je regarde l'actualité, je me dis, mais quand même, les États-Unis, bon, on va dire l'administration américaine et actuelle, quand même très, mais vraiment très particulière. Hein. L'ONU a pris une résolution pour voter, on va dire, une représentation plus correcte, plus proche de la réalité de la map terrestre.
1: Enfin, de la carte était en fait une projection qui datait de plusieurs siècles, c'est la projection Mercator, qui donnait l'Afrique beaucoup plus une dimension beaucoup moins importante que d'autres continents. Et encore une fois, ce sont les États-Unis les seuls à voter contre.
0: Mais c'est ça qu'on ne comprend pas là. Pourquoi voter contre ça? Bon, il faut d'abord dire que ce n'est pas forcément une volonté de réduire l'Afrique. Hein. C'était sa projection mathématique et tout. Moi, j'ai vu comment ça s'était passé pour obtenir cette version-là. Mais pourquoi voter contre un rétablissement, quelque chose qui rapproche plus de la réalité? Ça, je ne comprends pas, honnêtement.
1: Écoutez, c'est-à-dire, vous savez, on a un personnage très singulier à la Maison-Blanche. Là, il parlait même, je pense, que de changer le nom de l'État de...

0: Terrible, hein? On se demande vraiment comment
1: Oui,
0: on
1: mais
0: a pu
1: ça,
0: en arriver.
1: il faut bien comprendre aussi que ça s'adresse à ces partisans du MAGA, à défaut de réussite réelle, on est ici dans le symbolique.
0: Oui, c'est ça. Et surtout que ça se complique au Moyen-Orient. On a vu l'Iran, vraiment, on a l'impression que l'Iran a des ressources illimitées parce que l'Iran continue quand même de poser des problèmes dans le détroit d'Ormuz.
1: Oui, et puis bon, il y a le Congrès américain qui lui pose des limites.
0: Ouais. Et donc, élection demi-mandat vraiment qui s'annonce très mal pour le Parti républicain, donc pour Donald Trump. Peut-être qu'après ces élections-là, on pourrait voir une administration américaine moins turbulente et puis quelques
1: On en
0: relations.
1: doute très fort, on en doute très fort, ça tient au caractère du personnage, à sa façon de négocier. Regardez cette négociation qu'il envoie, non pas des négociateurs ou des ambassadeurs qui ont une expérience de négociation, il envoie deux promoteurs qui sont son gendre et son ami.
0: Terrible, terrible vraiment tout ça. Et puis ici au Québec, avec les élections à venir, les sondages semblent toujours consacrer le Parti québécois en tête et la mode de Christine Fréchette semble un peu s'aplatir.
1: Oui, même encore une fois, à mon avis, on aura un gouvernement peut-être et plus probablement du Parti québécois, mais un gouvernement minoritaire, à mon avis.
0: Minoritaire. Ouais. Voilà, merci donc Franz Voltaire et on te souhaite une bonne semaine et puis on se reparle demain matin pour d'autres commentaires sur l'actualité et l'histoire.
1: C'est ça, bonne journée à tout le monde.
0: Merci, au revoir.

Chers auditrices et auditeurs, merci d'avoir suivi cette édition de Réveil Matin. Le 24e est lancé. Nous rappelons que cette 24e année de CPAM, c'est la route vers le 25e. Donc, nous lançons donc ce 24e. Nous vous remercions ceux qui étaient présents et au brunch. Merci d'avoir été à l'écoute de cette édition de Réveil Matin. Notre prochain rendez-vous, c'est demain matin, 6h. Nous avons également rendez-vous ce soir à 20h pour Gare. Et les bonnes habitudes reprennent à 16h50 avec Jean-Ernest Pierre à billet de retour. Merci à Junie Milimage pour les manœuvres techniques. Je rappelle seulement la vente signature du syndrome du transplanté par Alain Louis Hall ce 12 septembre 2026 à la Maison d'Haïti.

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Bonjour, mesdames et messieurs, et bienvenue à l'émission Les Matinées Agréables. Une nouvelle journée et de nouvelles opportunités. Et c'est sur cette note que je vous partage le sujet de l'émission du jour, l'essentiel. Aujourd'hui, nous avons préparé un programme intéressant que nous espérons vous aidera à démarrer votre journée de bon pied. Je suis Sandy Fénelon, votre animatrice, et je serai avec vous du lundi au vendredi de 9h à 10h pour commencer vos matinées dans la bonne humeur, avec de belles conversations, des réflexions, de la musique et bien sûr votre horoscope du jour. Enfin, des sujets qui nous concernent tous, qui nous font réfléchir et parfois même nous font voir les choses autrement. Alors, sans plus tarder, laissons la remarquable Ginette Renaud nous en dire davantage avec son morceau « L'essentiel ».

Et voilà, merci de votre écoute. Alors, vous êtes toujours avec nous au 14-10 AM Radio CEPA et vous suivez l'émission Les Matinées Agréables. Avant la pause, nous parlions de ce qui est vraiment essentiel pour nous, pour chacun, mais ça nous invite à vous demander qu'est-ce qui est vraiment essentiel dans la vie pour vous? La famille, la santé, la paix, l'amour, la sécurité, la liberté, la réussite, la foi, enfin, la tranquillité d'esprit. C'est en ces termes que nous allons poursuivre l'émission du jour. Donc, d'ailleurs, vous pouvez participer à cette conversation en allant sur la page de la radio, Radio CEPAM, pour nous laisser vos commentaires sur ce que vous pensez être essentiel pour vous. Parce qu'il faut le reconnaître, ce qui est essentiel pour vous ne l'est peut-être pas pour nous, et ce qui est essentiel pour nous ne l'est peut-être pas pour vous. Et c'est correct. Nous n'avons pas tous les mêmes priorités dans la vie, nous n'avons pas tous les mêmes expériences ou les mêmes rêves. Mais il y a certaines choses qui, je crois, nous rapprochent tous. Exemple, la santé, la paix, la sécurité, la famille, peut-être même le respect, la possibilité de vivre dignement et de regarder l'avenir avec plus d'espoir. Et peut-être c'est justement là que commence notre conversation de ce matin. Dans une vie où nous courons constamment après quelque chose. Pour certains, la réussite, pour d'autres, leur carrière. Est-ce que nous prenons encore le temps de reconnaître ce qui est réellement essentiel? Pour moi, je vous dirais, mesdames, messieurs, ce qui est essentiel, c'est avant tout la santé. Parce que peu importe l'immensité de notre richesse, lorsque la santé nous manque, lorsque notre santé n'est pas optimale, ben beaucoup de choses que nous pensions importantes prennent soudainement une autre dimension. Puis également, l'essentiel, c'est aussi la tranquillité d'esprit. Comme on l'a mentionné, c'est pouvoir rentrer chez soi et avoir l'esprit en paix, la sécurité. Et pour d'autres, comme on l'a mentionné, c'est la famille. Et je dirais aussi la liberté de choisir, d'apprendre, d'évoluer, de recommencer et de devenir une meilleure version de soi-même. Voilà, donc, mesdames, messieurs, maintenant, j'aimerais savoir encore une fois ce qui est essentiel pour vous parce que peut-être qu'en partageant nos réponses, nous allons découvrir que nous avons beaucoup plus en commun que nous le pensons. C'est donc en ces termes que je vous invite ce matin à écouter la balade des gens heureux de Gérard Lenormand.

Voilà, mesdames et messieurs, c'était Gérard Lenormand avec la balade des gens heureux. Vous êtes toujours à l'écoute des matinées agréables au 1410 Radio CEPAM, 1410 AM Radio CEPAM, avec vous, Sandy Fénilon. J'espère que cette belle chanson vous a donné le sourire et vous a réveillé en toute douceur ce matin. Si vous venez de vous brancher, vous écoutez encore les matinées agréables. Avant la pause, nous parlions de la thématique l'essentiel. Et jusque-là, nous avons mentionné ce qui était essentiel et commun à tous, tels que la santé, la réussite. Nous avons aussi souligné que ce qui est essentiel pour vous est probablement différent de ce qui est essentiel pour quelqu'un d'autre. Donc, c'est la pause à l'heure, mesdames et messieurs, fait que nous

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6: Merci.

De retour après la pause, mesdames et messieurs, avec vous, Sandy Fénélon. Je vous remercie d'être encore avec nous à l'écoute de l'émission Les Matinées Agréables. Et tout de suite, nous enchaînons avec l'horoscope. Si vous êtes né entre le 21 mars et le 19 avril, votre natif d'horoscope est le Bélier. Alors aujourd'hui, cher Bélier, vous êtes en quête de nouveautés et de folie dans votre vie amoureuse. Toutefois, pour ceux qui sont en couple, il pourrait y avoir un certain désaccord sur le rythme à adopter. Au travail, la motivation semble vous faire défaut. Il serait donc sage de prendre du recul plutôt que de forcer les choses. Si vous êtes né entre le 20 avril et le 21 mai, votre natif d'horoscope est le Taureau. Alors, Taureau, pour aujourd'hui, vous aurez l'occasion de mieux gérer vos émotions et d'affiner votre jugement vis-à-vis des personnes qui vous entourent. Cela vous permettra de déceler les intentions réelles des autres et surtout en matière amoureuse. Alors, pour aujourd'hui, Taureau, il vous est demandé de prêter attention à votre entourage, à ne pas céder aux excès et de rester réaliste dans vos ambitions pour éviter toute déception. Si vous êtes né entre le 21 mai et le 21 juin, votre natif d'horoscope est le Gémeaux. Alors Gémeaux, pour aujourd'hui, votre horoscope vous conseille de rester sage, de ne pas vous précipiter dans les décisions amoureuses. Et au travail, votre efficacité est à son apogée, ce qui pourrait attirer des regards admiratifs. Veillez cependant à ne pas négliger votre sommeil, car des pensées persistantes risquent de perturber vos nuits. Si vous êtes né entre le 21 juin et le 22 juillet, votre natif d'horoscope est bien le Cancer. Alors aujourd'hui, Cancer, votre horoscope vous invite à prendre des initiatives dans vos relations personnelles avec un désir d'engagement qui pourrait bien marquer un tournant dans votre vie amoureuse. Votre dynamisme et votre bonne humeur sont au rendez-vous, bien que quelques précautions s'imposent pour ne pas dépasser vos limites. Alors, restez sous vos gardes aujourd'hui. Si vous êtes né entre le 22 juillet et le 22 août, votre natif d'horoscope est bien le Lion. Pour aujourd'hui, natif du Lion, vous êtes invité à protéger votre vie privée des interférences professionnelles. Les échanges en famille seront placés sous le signe de la complicité et du dialogue, tandis qu'une nouvelle énergie vous animera sur le plan des affaires. Toutefois, restez vigilant face aux tensions possibles avec des collègues. Lion. Si vous êtes né entre le 23 août et le 22 septembre, votre natif d'horoscope est la Vierge. Alors Vierge, aujourd'hui, l'harmonie et la complicité dominent dans vos relations interpersonnelles, facilitant une communication intuitive et chaleureuse. Sur le plan professionnel, une sérénité bienvenue vous permettra de progresser sans stress, même si quelques ajustements financiers mineurs sont à prévoir. Attention tout de même à votre santé. Un excès de sucreries pourrait jouer de mauvais tours. Gardez le moral, car tout va bien aujourd'hui.

0: Et si vous êtes né entre le 23 septembre et le 22 octobre, votre natif d'horoscope est bien la Balance. Aujourd'hui, Balance, les astres vous invitent à adopter une nouvelle perspective, tant sur le plan amoureux que professionnel. Les interactions avec votre partenaire pourraient enrichir votre vision, tandis que les défis au travail stimuleront votre détermination. Donc, bien que la journée s'annonce mouvementée, Balance, il vous est recommandé de gérer votre stress, car cela sera essentiel pour avancer. Ce qui est essentiel, hein? Si vous êtes né entre le 23 octobre et le 22 novembre, votre natif d'horoscope est le Scorpion. Alors aujourd'hui, les Scorpions se préparent à vivre une journée riche en émotions et en dynamisme, que ce soit sur le plan amoureux, professionnel ou en matière de santé. Les astres vous propulsent vers l'avant. Les relations en famille avec votre partenaire s'épanouissent, tandis que des rencontres prometteuses s'annoncent pour les célibataires. Soyez prêts à assumer vos ambitions et à briller sous les projecteurs, car votre charisme naturel ne passera pas inaperçu. Si vous êtes né entre le 23 novembre et le 21 décembre, votre natif d'horoscope est bien Sagittaire. Alors aujourd'hui, Sagittaire s'annonce pour vous une journée propice aux rencontres. Sur le plan professionnel, des rebondissements sont à prévoir, mettant à l'épreuve votre capacité à défendre vos idées. Côté santé, un bon équilibre émotionnel pourrait vous donner un regain d'énergie. N'oubliez pas de créer un environnement réconfortant autour de vous pour traverser cette journée routinière avec sérénité. Et si vous êtes né entre le 22 décembre et le 19 janvier, votre natif d'horoscope est Capricorne. Cher Capricorne, aujourd'hui, l'univers vous offre des opportunités à saisir, surtout sur le plan amoureux. Que vous soyez célibataire ou en couple, attendez-vous à des moments intenses, bien que des tensions puissent surgir. Sur le plan professionnel, une bouffée de légèreté vous permettra d'aborder les défis avec une nouvelle perspective. En matière de santé, un équilibre dans vos repas pourrait transformer votre bien-être. Gardez à l'esprit de ne pas trop céder aux douceurs qui pourraient nuire à votre énergie. Si vous êtes né entre le 20 janvier et 19 février, votre natif d'horoscope est bien le Verseau. Aujourd'hui, Verseau, vous êtes appelé à affronter des décisions significatives concernant votre vie familiale, tout en veillant à ne pas laisser vos doutes paralyser vos projets, vos plans. Sur le plan professionnel, bien que votre esprit soit tourné vers les vacances, il est crucial de maintenir l'engagement au travail pour éviter des complications. La sérénité sera au rendez-vous pour vous, mais la nécessité de gérer le stress tout en prenant soin de vous se fera sentir. Restez vigilant dans vos interactions, car tout le monde n'a pas votre motivation et vos aspirations, cher Verseau. Et enfin, si vous êtes né entre le 20 février et le 20 mars, votre natif d'horoscope est bien le Poisson. Pour aujourd'hui, Poisson, vous pourriez ressentir une certaine lassitude en compagnie de vos proches, remettant en question la complicité qui semblait si naturelle. Sur le plan professionnel et financier, une énergie débordante vous pousse à agir. Mais attention, attention aux dépenses impulsives. Votre morale est en hausse. Il est temps de se concentrer sur les plaisirs qui rehaussent le tonus. La journée promet un mélange d'exigences et d'opportunités. Il est donc essentiel, Poisson, de passer à l'action pour faire bouger les choses. Voilà, mesdames, messieurs, c'était l'horoscope du jour pour le 8 septembre. Avec vous, Sandy Fénelon, et vous écoutez l'émission « Les matinées agréables ». Encore une fois, si vous venez de vous brancher, nous avons discuté aujourd'hui de notre thématique « L'essentiel ». Qu'est-ce qui est vraiment essentiel? N'oubliez pas de nous partager sur les réseaux sociaux, notre page Facebook, Instagram, qu'est-ce qui est vraiment essentiel pour vous. Nous avons parlé aujourd'hui de ce qui était commun, donc la santé est essentielle à tout le monde. Et bien sûr, de ce qui est... Voilà, mesdames et messieurs, merci beaucoup de votre écoute. Ici s'achève notre aventure de cette matinée. Nous vous souhaitons une agréable fin de journée et beaucoup d'énergie. Et on se retrouve demain.
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0: 6h06 qui s'installe à l'horloge de votre radio CPM, le 14-10 en modulation d'amplitude ici. Votre Pierre-Michel en direct du studio Anne-Marie-Pierre et un musicologue pour ce deuxième rendez-vous de la rentrée. Hier, nous avions donné le coup d'envoi en votre compagnie et c'était éruptivement volcanique. Je ne sais pas si ça se dit, mais bon, on va prendre ça comme ça. Mais aujourd'hui, nous allons faire exploser le thermomètre. C'est votre émission de musique tropicale du podium Musicolore, le rendez-vous musical qui danse, qui crée l'ambiance, qui chante et qui rythme la cadence sur la plus belle des fréquences, le 14-10. CPAM, attachez vos ceintures, nous partons immédiatement pour un voyage sous les tropiques et pour allumer la mèche aujourd'hui, nous commençons très fort, nous décollons en direct des Caraïbes avec les Superstars du Tabou Combo, groupe musical dont le rythme demeure l'essence. Vous allez monter le son, s'il vous plaît. Voici l'immense, le géant, l'indémodable, les Rolling Stones du compas direct, le Tabou Combo, avec son tube, que je ne vais pas citer tout de suite, mais pour tout de suite, je dis bonjour à celle qui va m'accompagner, qui sera là avec nous tous les matins. Bonjour Mima.
1: Bonjour Pierre-Michel. Bonjour Montréal.
0: Est-ce que ça va?
2: Ouais, ça va, merci. Et toi?
0: Super bien, content de te retrouver, fraîche comme la rosée du matin.
2: Moi également.
0: Alors, et voilà. On s'en va tout de suite, mesdames, messieurs.
2: Vers la pensée du jour.
0: Voilà.
2: Voici la pensée du jour de ce mardi 8 septembre 2026. Le bonheur est fugace, il faut un brin de folie pour l'attraper au vol. Je reprends. Le bonheur est fugace, il faut un brin de folie pour l'attraper au vol. C'est de la romancière Marie Chauvet-Vieux.
0: Elle est d'origine haïtienne, je vous le rappelle. Marie Chauvet-Vieux, le bonheur est fugace, il faut un brin de... C'est joli ça, il faut un brin.
2: Un brin de folie pour l'attraper au vol.
0: Il faut être... Cueillons les seins, merci, merci Mima. On attaque tout de suite le démarrage de l'émission. Voici pour vous.

Submersible Roger Meugène. Le tabou combo en plateau avec nous ce matin pour casser la baraque et mettre le feu au boucan de ce podium. Musicolor, le numéro 2 de cette saison.

Je voudrais saluer deux personnes qui écoutent la radio. Enfin, je pense que c'est la première fois qu'elles vont écouter cette émission. Enfin, je veux parler de Yolande et de Nora qui nous écoutent du côté de la rive sud de Montréal. Merci, chers amis, d'être branchés sur votre radio CPM.

Si vous avez envie de nous parler, vous avez envie de nous dire bonjour, on le fait au téléphone 514-287-12-88. C'est la leçon qu'il faut retenir, 514-287-12-88. C'est pour parler à l'équipe, pour parler à l'animateur, pour parler à Mima, pour parler à la radio. Si vous avez envie de casser un brin de jazzette avec nous, vous pouvez toujours le faire. Il y a des gens qui vont défiler en plateau ce matin, ce mardi matin. Un peu plus tard à cette émission, il est 10h16 exactement. Vous êtes sur la radio de vos amours, CPRM, le 14-10, en modulation d'amplitude.

0: Quelle belle façon de démarrer ce mardi matin sur le plateau du podium en Musicolor, le Tabou Combo, l'indémodable Tabou Combo, le mastodonte Tabou Combo sur notre antenne qui vous a fait danser, chers amis. Nous enchaînons immédiatement avec...
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0: et l'abécédaire du compas avec la lettre A pour accolade. Voici... cet orchestre qui est sorti des entrailles du Bossa Congo. On écoute la chanson Kalel Bayo. Vous êtes à l'écoute du 14-10.

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1: ¡Hola, la! ¡Shabaraba de veda, baraba de veda! Je l'ai changé, hein, Khalil Bayo, sur CPAM, mesdames, messieurs, le 14-10. Et la pression est en train de monter de plusieurs crans parce que nous sommes à la deuxième journée. C'est la deuxième sortie pour cette saison de podium, du podium en Musicolor, mesdames, messieurs, sur le 14-10 CPAM. Les infos sur, concernant la météo, c'est l'affaire du podium en Musicolor sur CPAM Mima.
2: À Montréal aujourd'hui, quelques averses en début de journée, puis le soleil devrait faire quelques apparitions au fil des heures. Le mercure grimpera jusqu'à 23 degrés, avec un vent du nord-ouest parfois présent. Ce soir, retour d'un nuage et une température qui descendra autour de 15 degrés. Une journée plutôt agréable, après la dernière averse matinale.
1: Merci, merci beaucoup Mima. Attention, 10h26 minutes, je sais qu'on s'en va vers la première pause. On fait une transition rapide vers ce que vous aimez entendre, c'est ça. Ah, c'est de la transition ça, sur nos ondes. On cherche un habilleur d'antenne, si vous vous reconnaissez dans ce que je viens de dire, ben contactez-nous. Ah ben oui, on a besoin d'un habilleur d'antenne pour habiller la très belle voix de Mima. Aïe, aïe, aïe, 514-287-1288, si vous vous reconnaissez dans ça, dans ce rôle-là, d'habilleur d'antenne. Je vais vous expliquer ça un peu plus tard, mais

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4: Merci Maestro, il n'y a aucune faute. Vous écoutez CPAM le 14-10. On s'en va en onde. Mais avant, je dois l'introduire comme il se doit. Et pour ce deuxième rendez-vous de la saison, j'ai l'immense honneur, le privilège absolu de vous présenter officiellement notre nouvelle arme secrète. Un pilier qui rejoint l'équipe, je vais voir s'il est, est-ce que ça marche. Un pilier qui rejoint l'équipe. L'équipe du podium en musicolore. Il est maestro, il est compositeur, il est arrangeur, et c'est un claviériste de génie. Je l'ai surnommé moi-même le laborantin du compas, mais ça c'est entre lui et moi, et chemin faisant, vous découvrirez pourquoi ce surnom. Mesdames, messieurs, auditeurs, auditrices du podium, internes, auditeurs, internes, auditrices, ambianceurs, ambianceuses, accueillez avec moi le grand, l'unique, monsieur Jocel Alméus, c'est lui qui sera en ma compagnie pour cette chronique qu'on attend, le match des tubes. Maestro, comment croyez-vous?
5: Bonjour, et habituel, c'est un ami. Donc, merci pour l'introduction et puis bonjour par rapport aux auditeurs et aux fidèles auditeurs. Donc, bon, c'est un honneur.
4: Bon, alors, Maestro, moi en forme, moi content, je vois nous tout. Moi content. Est-ce que vous entendez bien, Maestro?
5: Moi, t'entends un peu loin, mais ça va.
4: Bon, ok, vous entendez un peu loin, ça veut dire que je vais demander à Junie de régler ça. Est-ce que vous entendez mieux? Parce que je voulais vous entendre bien.
5: Oui, beaucoup mieux. Est-ce que tu m'entends
4: bien? Oui, m'entendons. Bon, je vais mettre un gros coup. Parce que ça fait pas mouiller. Je ne sais pas qu'est-ce qui se passe. Hein, ça va? Bon, alors.
6: Ouais, il y a un bruit.
4: Il y a un bruit. Est-ce que c'est correct? Bon, si. Sous-tendez bien, maestro, je pense que tout est beau, là.
6: Dans le bien, là.
4: Vous donnez bien, vous n'y là? Ok.
6: Mm-hmm. Beaucoup mieux.
4: Ah, ok. Bon, voilà. On vient de, la technique. C'est que on connaît que me fait retourner parce que pas oublier console là, non, mais on connaît. Bon, bon automatisme. C'est deuxième journée, moi. Bon automatisme.
6: Un peu oublié, quoi.
4: Et c'est normal. Alors, l'idée absolument important pour me présenter comme ça parce que c'est moi qu'on est qui va le nous mener sur radio ça, là. Alors, c'est peut-être ça qui fait que nous parler clair pour nous connaître que c'est pas n'importe qui monde nous mène baio là qui parle fait connaître le match des tubes. Est-ce qu'on connaît ça veut dire mais bon, on connaît baio.
6: Le match des tubes.
4: Oui.
6: Le match
4: des tubes.
6: Le match des tubes. Ouais, j'ai une idée parce que t'expliquer moi que tu choisis une chanson, moi j'ai choisi une autre pour expliquer pourquoi les raisons.
4: OK. Et puis après, on
6: sait qui tout ça.
4: Ouais. Et après, on met les chansons. C'est ça. On met les chansons en compétition. Et ce sont les auditeurs qui vont voter, pas pour toi, le maestro, pas pour moi, Pierre-Michel, mais pour les chansons respectives. C'est-à-dire la chanson que maestro a choisi et la chanson que moi-même m'ai choisi. C'est-à-dire, par exemple, nous autres jouons musique de Akolad qui est Khalil Bayo. On dit comme ça que me choisit Khalil Bayo. Et pour même choisir, bah, qu'on est moins un sentiment pour lui. Non, lui. OK, de ce cachat. Un bon exemple, ça. Et puis, qu'on y a, ou même, en tant que maestro, bon. En tout cas, même c'est la révérence, ou gagne toutes les qualités, les compétences requises pour expliquer pour qui ça, ces musiques sont choisies.
6: Oh, je n'aime pas parler de moi, comme ça.
4: Hein? Oblige, j'ai dit, bah, aux gens liés, hein. Alors, donc, on va l'expliquer pour qui ça? Est-ce que c'est pour texte là? Est-ce que c'est pour qualité arrangement yo? Est-ce que c'est pour type d'orchestration que ce cache à faire? On va l'expliquer pour qui ça? Et puis, moi aussi, je vais aller avec ma chanson, la chanson que j'aurais choisi, dire exactement aux auditeurs pourquoi j'ai choisi Khalil Bayo de Accolade, pourquoi. Et ensuite, on met les deux chansons en votation sur les ondes. Et ce sont les auditeurs qui décideront laquelle, qui est-ce dans deux chansons, yo, Capral remporter le match des tubes du jour. On va faire ça tous les jeudis. Tous les jeudis sur cette antenne. Voilà. C'était ça. Donc, je voulais absolument que vous présents sur antenne. Et puis, nous avons fait de orchestre de full band du mois. C'est son liste de musiciens. Par exemple, nous alignons une liste batteur. Bon, ça, quand on fait la danette, on va y
6: On lise bas. Je connais tout le monde.
4: Hein? Pratiquement. Quand on a pas ligné, on lise batteur. Et puis, auditeur a choisi qui est-ce que vous pensez qui a fait batteur full ben du mois. Entre chez Dley, Richie, Almando Kessler, ni sac vivant, ni sac mouri. Hein? Diakoute, et comment encore, Emmanuel de Regretté Mémoire, Toukobouzi, etc. Après ça, c'est ça. Après ça, maintenant, on va choisir. C'est au même cap décider parce que c'est pas pour rien qui fait de temps en temps, m'a dit maestro. C'est au cap décider comment on a battu l'orchestre là. Est-ce qu'on a commencé par l'incode là d'abord, et puis on a choisi parmi les guitaristes que nous connaissons, qui est-ce qu'on a mis premier guitare, qui est-ce qu'on a mis deuxième, ainsi de suite, jusqu'à ce que nous finissions de former groupe là.
6: Mais et puis, nous allons expliquer, Mounio, qui musicien qui pour gagner un orchestre pour le bon, qui musicien primaire.
4: Voilà.
6: Pour gagner un orchestre, pour orchestre à guetant bon.
4: En lagant.
6: Oui. En lagant. Parce que, en lagant, sous un bon drummer, un bon batteur avec un bon chanteur, on parle en business.
4: Répétez pour vous, s'il vous plaît.
6: Sous un bon drummer, un bon batteur. Regardez dans l'histoire musique haïtienne. Toute ben mythique qui passait gagne un bon chanteur, un bon frontman avec un bon batteur.
4: Ouais. Donc ça veut dire que trois conditions, ça aussi sine qua non pour jazz là déjà.
6: Sine qua non.
4: Gagne un homme. Ou dit un bon chanteur, un bon batteur et un bon qui sait encore.
6: Un bon chanteur, un bon batteur, peut-être même ces deux-là seulement. Ça commence par ces deux-là, ces deux messieurs.
4: Donc, il faut avoir un bon frontman.
6: Le de frontman, c'est le chanteur.
4: C'est le chanteur, ouais. Donc, ça dit, moun ka fè jazz yo, tande pren notre sa, oui, c'est Maestro Josel qui a parlé, il dit, pour fond jazz, qui déjà, pas le garanti que la marché, il faut avoir un bon frontman et un bon batteur.
6: Batteur, c'est sine qua non, condition sine qua non.
4: Bon. Et bien, ainsi de suite, c'est comme ça, nous pas le dérouler, et puis pour nous faire orchestre, la full band du mois, sur cette antenne, et on va l'afficher sur les réseaux de l'émission, on va voir qui est-ce nous choisi, c'est qui le batteur, les guitaristes, etc., etc., etc. Maestro, m'bavle Kembo, parce que m'connais, on a une autre obligation, merci beaucoup, merci infiniment.
6: Non, on peut pas de quoi.
4: Du fait que, vous venez joindre nous là, dans l'équipe là, bien content, c'est son sommité qui est avec nous là, mesdames, messieurs. Le maestro Josel Almeus, maestro Mlagueo, mette Lagepio, et second dernier mot,
6: oui,
4: mon nom
6: t'a dit. Vous saluez tout auditeur, on a venu, on a retourné très bientôt avec vous, et chaque semaine, et puis pour nous porter bon bagage pour vous.
4: Merci un peu, maestro.
6: Merci bien, bon bagage.

0: 10h43 minutes exactement. Mesdames, messieurs, vous êtes à l'écoute de CPM. Le 14-10, à l'heure du podium en musicolore, nous venons de casser un brin de jazzette avec le maestro Jocel, qui est un collaborateur à l'émission et qui va assurer avec moi l'animation de la chronique. On va arbitrer. Je devrais, c'est le verbe qu'il fallait que j'utilise. Arbitrer cette chronique, le match des tubes sur cette antenne, ça va se passer tous les jeudis. Voilà. Au moment où l'on se parle, on va remettre la musique, mais en attendant, Mima.
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0: Le bonheur est fugace. Fugacité. Il faut un brin de folie pour l'attraper au vol de Madame Marie Chauvet-Vieux. C'est une romancière haïtienne. Tu as dit ça un peu plus tôt. Je pense qu'elle est décédée. Elle est née en 1916
1: à Port-au-Prince.
0: Elle est décédée aux États-Unis, à New York.
1: Le 19 juin 1973.
0: Et puis en plus, elle est née au mois de septembre de 1916. Si ma mémoire ne me fait pas défaut.
1: 16 septembre.
0: 16 septembre en plus. Bon. Elle aurait eu une centaine d'années,
1: 110 ans,
0: voilà. Alors, le bonheur est fugace, il faut un brin de folie pour l'attraper au vol. Et ça veut dire plein de choses, ça. Hein?
1: C'est une manière très poétique de nous pousser à quitter notre zone de confort et pour aller dans la zone de turbulence pour pouvoir créer le bonheur ou la vie de nos rêves.
0: La vie de non, alors, oh là là, la vie de non. Oui, parce que la fugacité, c'est quelque chose
1: d'éphémère.
0: Ça passe. Fugace. Il faut des fois faire des coups de folie, c'est ce qu'elle veut dire. Mm-hmm. Faut des fois. Ah, ben. Le bonheur est fugace, il faut un brin de folie pour l'attraper au vol. Madame Marie Chauvet-Vieux, la romancière haïtienne, c'est pour vous. C'est soumis à votre entière réflexion. Le podium en musicolore se continue.

On est en train de secouer les cendres du passé. On récupère notre new look live à l'époque où les deux compères étaient ensemble. Ça, c'est la chanson Compétition en version live. Vous êtes sur CPRM et c'est le podium qui passe à l'antenne. Jusqu'à 13h, chers amis. Un clin d'œil à Yolande et à Nora.

Gazman de Pierre et son compère Ali La Rivière. À l'époque où ils étaient ensemble. C'est une façon de remonter le temps avec vous tranquillement, chers amis. 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

0: Il est 10h56. Les infos sur la météo, c'est l'affaire du podium sur CPRM.
1: À Montréal aujourd'hui, quelques adverses au début de journée, puis le soleil devrait faire quelques apparitions au fil des heures. Le mercure grimpera jusqu'à

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1: Un grand éclat de rire à Yolande qui nous écoute sur la rive sud de Montréal.
0: C'est vrai avec le temps.
1: Voici le groupe New York All Stars et la chanson pour la vie.

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5: Eric Girgal. Il faut que je l'emmène sur le plateau. Un de ces quatre, je vais l'emmener. Je vais emmener plein de gens. Il va y avoir des invités, je vous le dis tout de suite. Il va y avoir des invités pratiquement presque tous les matins. Mais on va chercher, on est en train de régler ça, des invités, un invité ou une invitée chaque matin, ça peut être Beijing, ça peut être Cadillac, les deux en même temps, ça peut être Harley, ça peut être Richie, ça peut être Darlene Desca, ça peut être, enfin, les gens vont défiler sur ce plateau pratiquement tous les matins, mais on va s'arranger pour que cela puisse se faire, parce que nous avons les contacts pour ça, et nous sommes capables d'aller les chercher pour vous. Vous allez les entendre de courtes entrevues, pas des entrevues longues, de courtes entrevues avec vos stars, vos artistes préférés sur ce plateau. C'est pour ça que l'émission s'appelle Le Podium. Et la musique, elle est toujours colorée, Mima, la pensée du jour. Oh.
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5: Je ne sais pas pourquoi tu choisis ça, mais Madame Vieux, elle a du pep. Hein?
6: Oui, hein? Justement. En fait, c'est une invitation. C'est un appel au lâcher prise du quotidien, mm-hmm. à nos conditionnements, et mm-hmm. pour nous dépasser, pour nous surpasser, histoire d'attraper le bonheur, en fait.
5: Le bonheur.
6: De parce construire qu'il est, parce... ce qu'on a envie de construire.
5: Absolument. Moi, j'aime surtout cette partie où elle dit, il faut un brin de folie.
6: C'est ça qu'il faut. L'audace, le courage.
5: Ouais.
6: D'aller au-delà. Ouais. De dépasser.
5: De dire, on s'en fout. Pour cet instant. C'est ce qu'on appelle, enfin, quelque part, il y a le carpe diem, c'est, on cueille l'instant.
6: Justement.
5: Voilà. Justement. Ah ben, merci. Super. Le bonheur est fugace. Il faut un brin de folie pour l'attraper au vol. Madame Marie Chauvet-Vieux. Est-ce que bonheur rime avec solitude ? Voici Joseph Zeni Junior. On l'appelle Tidio affectueusement. Extrait de son disque Domination, la chanson de Créole là, moins pour comme. Est-ce que vous êtes pour comme même? Moins mais Créole là.

0: Alors, on ne rime pas avec solitude. Non. Hein?
1: Il y a des gens solitaires heureux.
0: Ah ouais, c'est vrai.
1: D'où le dicton, mieux vaut être seul que d'être mal accompagné.
0: Le solitaire, ouais, alors il dit qu'il est seul. Moi pourquoi, moi, enfin, créole, c'est moi pourquoi, mais enfin, finalement, c'est un solitaire. Tidjo, est-ce qu'il l'est vraiment dans la réalité réelle? C'est l'artiste qui parle. Le podium musicolore à l'antenne du 14-10 CPAM. Et c'est comme ça, comme vous l'entendez, ça coule de chaud. On ne fait pas d'effort, ça roule comme ça.

0: quelle belle chanson de... Tu sais que moi, j'ai envie des fois de faire des trucs bizarres. Hein. J'ai envie, j'avais à un certain moment, enfin, je nourris toujours cette envie-là de faire une sorte de... Je sais pas si je vais faire une émission qui va décortiquer les textes des artistes. On a un truc comme ça à l'émission qui va s'appeler... Non, c'est pas comme ça, mais c'est à peu près. Ça va s'appeler ceux et celles qui connaissent les paroles des chansons. Hein.
1: Ça, c'est différent.
0: Ça, c'est très différent.
2: Ça, c'est différent.
0: Ça, c'est différent. Ouais. Mais, c'est qu'est-ce que j'ai envie? Lorsque je parle de ça, je parle de décortiquer. Parce que des fois, on a l'impression que certains artistes nous racontent des pas verts et des pas mûrs dans les textes.
2: Là, on va dans le comprendre, dans l'analyse.
0: Ouais. Mais c'est un petit peu abrasif comme type d'émission parce que les gens qui sont fans, par exemple.
2: Oui,
0: les gens,
2: oui.
0: Les gens qui sont des fans, on les appelle des fans finis.
2: Est-ce que notre communauté serait prête pour une émission de la sorte?
0: Une sorte de critique littéraire. Enfin. Moi, je ne pense pas. Je ne pense pas qu'on soit, que nous soyons prêts. Enfin, lorsque je dis nous, ça n'inclut pas celui qui parle. Mais la majorité des gens ne seraient pas prêtes.
2: Non, ce serait trop conflictuel.
0: parce que, mine de rien, Mima, des fois on écoute des textes qui sont très mal bâtis.
2: Oui.
0: Très mal bâti, je ne sais pas pourquoi, même si on dit que l'artiste a toute sa liberté, parce qu'une artiste ou un artiste a trois vies. Et c'est pour ça que nous, ici, au podium, on ne va pas s'intéresser à la vie secrète des artistes. Un artiste ou une artiste a trois vies. Une vie publique, une vie privée, une vie publique, une vie privée et une vie secrète. Bon. Nous, on n'est pas intéressé à la vie secrète des artistes. On est intéressé à leur vie publique et privée. En même temps, j'ai envie de faire ça, de regarder ce côté-là, des chansons, des textes qui sont écrits. Et un petit peu, hein, comme on dit là. Est-ce que c'est, des fois, c'est un petit peu mal fagoté, les textes. Un petit peu mal fagoté. Sans vouloir être...
2: Critique littéraire des textes musicaux.
0: il faut pas aller sur ce terrain-là. Parce que les fans surtout vont être très fâchés parce qu'on va dire certaines vérités sur leur idole.
2: Non. Et, Ils sont pas prêts.
0: Accepter ça. Mm-mm. Et alors, il y a tellement de choses à dire parce que des fois, les textes parlent.
2: Oui, parce qu'il y a beaucoup d'artistes incultes. Bon, mais bon.
0: Ouais. Toi, tu es carré.
2: C'est ça mon problème. C'est pour ça que je peux pas faire ce genre de.
0: Toi, tu es.
2: Je suis trop directe.
0: Tu es carré.
2: Je sais pas mâcher mes mots.
0: Ouais, c'est vrai. Il y a un peu d'inculture chez certains de nos artistes. Qu'est-ce que vous voulez? Tout le monde ne peut pas être cordonnier. Tout le monde ne peut pas être tailleur. Tout le monde ne peut pas être musicien. Tout le monde ne peut pas être artiste. C'est comme ça. Bon, enfin. On arrête ça pour tout de suite. On s'en va écouter un artiste que j'aime beaucoup. C'est un ami de l'émission d'ailleurs. Et je vais vous faire entendre une chanson, mesdames, messieurs, de cet artiste que nous aimons. Il est de Montréal. Il s'appelle, mesdames et messieurs, Charlie Paul. Et ça, c'est une adaptation de grand succès que je vous invite à découvrir. C'est un extrait de son album Face et Profil. Espérer.

0: Ça s'appelle de la bonne musique, de la très bonne musique, mesdames, messieurs, sur ce plateau.
1: Dixit!
0: Et voilà, si vous connaissez la déesse Galipige.
1: Femme Galipige!
0: Vous savez qu'est-ce que ça veut dire, la déesse Galipige? Tu sais pas? Non?
2: Non.
0: Ah ben. Tu vas apprendre quelque chose aujourd'hui. On va écouter la chanson de Charles.

0: En tout cas, moi, j'adore ce coda. Je vous jure. 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Calipige sur notre plateau. Et ce coda, oh là là, c'est tout un coda. Enfin, j'ai faussé un petit peu, mais bon. Charlie Paul, deux belles chansons sur cette antenne. Il est 11h27 minutes, mesdames et messieurs. L'émission se continue. On est là jusqu'à 13h. On a encore du temps devant nous pour faire des folies, de douces folies. Est-ce que tu as finalement compris ce que ça veut dire? Hein, Mima?
1: De quoi?
0: Calipige. Et de quoi?
1: Oui.
0: Et de quoi?
1: Hein? Oui, j'ai saisi.
0: Bien saisi? Bon. Ben, le message de Charlie est clair.
1: Ça célèbre les courbes, enfin, les formes voluptueuses des femmes africaines, enfin.
0: Caribéennes, antillaises.
1: Oui.
0: Enfin, de la femme noire.
1: De l'afro-descendant aussi.
0: Voilà. Non, il faut pas chercher, Mima, si vous. Je vous dis, mesdames et moi, je m'assure sur des œufs avec elle. Je ne pas. Elle est. Alors, voilà, c'est sa déesse Calipi, ça veut dire ça chante la beauté des négresses, ça chante.
1: C'est très intéressant comme texte, hein, surtout
0: très
1: dans
0: beau
1: un
0: texte. Lorsqu'on parlait tout à l'heure de textes qui sont un peu bochafouins, ça c'est du texte. Ça met en valeur les femmes, ça met en valeur les courbes.
1: Surtout dans une société occidentale avec des critères de beauté qui sont un peu contradictoires, par rapport à ce que représente généralement la femme afrodescendante ou africaine.
0: Ouais, surtout les valeurs qu'elles incarnent naturellement, on va dire. Tu vois l'adverbe qui vient après. Alors c'est ça, merci beaucoup Charlie de ce très beau texte, très très beau texte. Tu sais que je vais te dire une chose, il est 11h29, on s'en va à la pause publicitaire. Je vais laisser les gens qui nous accompagnent vendre leur publicité, leur salade sur notre antenne. C'est comme ça, nous louons nos espaces. Et si vous avez envie, si vous avez besoin que vos gens soient au courant, hein, que le nom de votre entreprise reste dans la mémoire des gens, il faut écouter CPAM, il faut surtout suivre le podium parce que nous avons des choses pour vous et je peux vous garantir que vous allez cogner à la porte. Ici, voilà. On s'en va à la pause, on vous revient dans pas longtemps. Bougez pas.

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4: Le AM 1410, c'est votre radio. L'émission, c'est le podium Musicolor. Nous sommes une équipe, tranquillement. L'équipe se met en place. On a parlé à Jocel Almeus, Monsieur Jocel Almeus, le maestro, qui va animer, arbitrer, si vous voulez, en ma compagnie, le match des tubes et le full band du mois. Donc, ça se fera une fois par mois, le full band du mois, et le match des tubes, c'est une fois par semaine. Donc, on est à l'antenne du lundi au vendredi. Chaque jeudi, on va avoir le match des tubes. Et puis, après, il y a le face-à-face des DJ qui s'en vient. On en a parlé hier avec des DJ on a choisi parmi toute la flopée de DJ qu'il y a en Montréal, on en a choisi deux qui vont être en résidence, c'est-à-dire même s'il y a un autre DJ comme invité, mais ces DJ-là vont être là pour faire les choses, parce que entre DJ, ils se connaissent. Nous allons animer au milieu de ça. C'est comment ça va se dérouler, le face-à-face des DJ. C'est le DJ X fait un mix et le DJ Y fait un autre mix. Nous, on est au milieu pour animer, Mima va faire sa météo à l'intérieur de tout ça. On fait ça pendant 45 minutes, là. Une heure max à l'émission. On fait ça chaque vendredi. On va faire ça. grâce à chaque vendredi. Donc, pour démarrer le week-end, faut faire, mettre du pep dans votre... C'est comme ça qu'on dit ça ici, mettre du pep dans votre chocolat, dans votre... Enfin, du pep. Vous comprenez qu'est-ce que ça veut dire en langage québécois? Un peu de... Le piment. Bon. Il y a l'élément chimique du piment, c'est la capsaïcine. Donc, on va mettre de la capsaïcine, voilà. L'élément chimique qui confère au piment son goût piqué, ça s'appelle la capsaïcine. Mm-hmm. C'est ça qui fait piment piqué.
5: Mm-hmm. Ouais, j'ai compris.
4: Ouais. Non, je sais que tu comprends. Je sais. Non, j'explique à tout le monde, l'ensemble de l'auditoire. Donc, on va mettre de la capsaïcine. Lorsque les DJ vont être en plateau, les mix vont, hein, c'est comme ça. Le face à face des DJ. Et puis après ça, les gens vont appeler, ah, c'est pour DJ Snoop, ou DJ Garingo, exemple. Voilà. C'est comme ça que ça va se passer. J'ai toujours souhaité que la radio se fasse avec les auditeurs. Il n'y a pas de radio sans auditeurs. Et pour que les auditeurs soient au rendez-vous, il faut qu'ils fassent partie, les auditeurs, les auditrices, qu'ils fassent partie de ce qu'on fait. C'est pour eux qu'on fait la radio. C'est pas pour moi. Moi, je ne fais pas la radio pour moi. Sinon, j'enregistrerai ma voix chez moi et puis j'écouterai. Tu vois? Donc, c'est ça. On fait de la radio pour les auditeurs et les auditeurs doivent être mêlés à ce qu'on fait. Bon, vous remarquerez qu'ici, avec ce podium, tout ce qu'on fait, c'est les auditeurs. Le match des tubes, c'est les auditeurs. Le face-à-face des DJ, c'est les auditeurs. Le full band du mois, les auditeurs. Et Mima vient avec sa pensée du jour, on explique pour les auditeurs. Tout le monde n'a pas la même rapidité de compréhension, donc on explique dans les détails. Dans les détails, les moindres détails, mesdames, messieurs. Alors, la musique va reprendre ses doigts. Il est 11h38 pour l'instant. Mima, la pensée du jour, c'est...
5: Le bonheur est fugace. Il faut un brin de folie pour l'attraper au vol.
4: Ouais. C'est beau, ça. Ça, c'est beau.
5: C'est très beau.
4: Madame Chauvet-Vieux, on salue votre mémoire. C'est très, très beau. Une poésie... Hein? Très belle poésie.
5: C'est très joli, oui.
4: On a essayé d'expliquer. On tente d'expliquer ce que dit l'auteur, l'autrice.
5: Ben, on interprète. Hein?
4: On essaie. Plus ou moins, parce que on ne sait pas qu'est-ce qui lui passait à l'esprit quand lui est venue cette inspiration.
5: Voilà. C'est pourquoi qu'on interprète.
4: Ouais. Tu continues d'interpréter?
5: Oui.
4: Hein? Alors, le bonheur est fugace, il faut un brin de folie.
5: Non, mais il faut un brin de folie pour l'attraper au vol.
4: Ouais. Et dans le, moi, le brin de folie vient me chercher, je te jure.
5: Ok.
4: Ouais.
5: Qu'est-ce que ça t'évoque? Ça te renvoie à quoi?
4: Casse la baraque. On fait des choses qu'on ne fait pas habituellement.
5: Ce petit moment de déclic, là. Ce petit moment de déclic qui nous dit, va, fais-le. On sort des sentiers battus.
4: On oublie le monde aux alentours.
5: On sort de la matrice, du conditionnement.
4: Ok, des règlements.
5: Et on suit notre moi profond.
4: Ouais. Ah ouais.
5: Et on se lance.
4: Comme ça.
5: Ouais.
4: Vas-y, tu peux le faire.
5: Mm-hmm. Cette vidéo que tu as envie de poster.
4: Oui. Hein? Alors, mais je peux vous dire, chers amis, on a des choses à raconter ici. Hein? Mima a des choses à vous raconter. Elle a des choses à vous raconter, mesdames, messieurs. Voici pour vous. Mais la pensée, elle est soumise à votre méditation. Vous avez le droit aussi de faire.
5: Bien sûr.
4: Faut pas prendre.
5: Ce qu'on a dit comme parole d'évangile. Vous avez le droit d'avoir votre propre opinion.
4: Voilà.
5: De la pensée du
4: jour. C'est pour ça qu'elle est soumise à votre entière réflexion. Vous avez le droit de cogiter chez vous, entre vous. Si vous êtes en train de prendre un morceau, là, il est quoi, 11h41. Vous êtes en groupe. votre travail, c'est la pause, et puis voilà.
5: Ah, ils vous pouvez en discuter entre vous.
4: Ah, vous pouvez. Vous avez le droit. Vous avez le droit. Ne prenez pas ce qu'on dit pour... Non, on interprète aussi. Vous avez le droit. Vous avez le droit à votre propre interprétation. Voilà. Et la musique. La musique, elle n'est jamais trop loin parce qu'elle est notre matière première, mesdames, messieurs. Podium en musicolore. Le bonheur est fugace. Et voici la chanson Folie Rémain de Medjine.

0: Est-ce que l'amour peut mourir de trop d'amour et de pas assez d'amour? Ou de pas assez d'amour?
1: Oui.
0: Quoi?
1: Oui, mais bien sûr.
0: Donc l'amour peut mourir de trop d'amour.
1: Oui.
0: Elle a dit qu'il n'a pas de... Il n'a pas de... Il faut
1: Si
0: lui-même.
1: ça se transforme en obsession, là, si...
0: Donc, l'amour peut mourir de trop d'amour.
1: Oui.
0: Mais est-ce que c'est de l'amour? Quand on devient obsédé?
1: Non.
0: Ah ben voilà, c'est pas de l'amour.
1: Ça,
0: Donc, l'amour ne meurt pas de meurt de l'obsession, pas de trop d'amour. Les mots ont un sens et un poids. Mais c'est une question comme ça.
1: En fait.
0: Ouais, vas-y. Shoot.
1: Tu sais, enfin, dans le trop aimé aussi, il y a aussi cette partie où on donne à l'autre, enfin, on met toujours l'autre en avant.
0: Ok.
1: Et on s'oublie.
0: Est-ce que c'est pas comme ça que ça devrait se passer?
1: Non. Ouais. À mon avis, non.
0: Aïe, aïe, aïe.
1: Moi, je pense que non. Enfin,
0: ouais.
1: Il faut s'aimer d'abord. Si on ne connaît pas quelque chose.
0: Ah, mais c'est sûr.
1: Il faut toujours se choisir.
0: On passe avant. C'est ça que tu as envie de dire.
1: Oui.
0: Vas-y, lâche-toi. Les auditeurs, ils sont juges. Hein. C'est toi qui.
1: Non, sérieusement, c'est ce que je pense. Ce n'est pas de l'égoïsme. Il faut juste trouver de l'équilibre entre trop donner en amour et en laisser un petit peu pour soi.
0: Voilà. Pour ne pas se retrouver Gros-Jean comme devant. Qu'est-ce qu'on dit? Ah, moi, je suis là. J'ai certaines répliques aussi, des fois. Ça peut arriver que... Ouais. Ouais, quelque part. Je ne suis pas contre ça. Ouais, je ne suis pas contre ça. Alors, puisque c'est comme ça, on va faire une petite transition, rapidement. Une petite transition. 1h48, mesdames, messieurs. C'est parti.

0: 11h50 exactement, notre plus grand plaisir c'est de combler vos désirs, notre plus grand désir c'est de vous servir, vous plaire et vous satisfaire. Voilà qui fait notre affaire, et la musique, mesdames, messieurs, c'est notre matière première.
1: Moi t'es con yon ti fi, qui t'es relé fifi.
0: Ah ouais, et ça, c'est du Toto Larac.
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0: Vous remarquerez que nous vous faisons voyager entre le contemporain et le rétro, tranquillement, on a écouté du Bee Gees. Et voici, ça c'est pour la génération des... Pas, ni des X, ni des milléniaux, qui sont avant vous, messieurs, dames. Toi, tu es milléniaux, toi?
2: Oui.
0: Tu es milléniaux? Tu es fier d'être milléniaux?
2: Oui.
0: Si vous voyez son visage, mesdames, messieurs, oui. Alors voilà, ça c'est pas pour les milléniaux, c'est pour, enfin, j'invite les milléniaux à découvrir ça. Ça nous a bercé. Et j'invite la Gen Z. La Gen Z, c'est ces jeunes qui se sont révoltés au Maroc, il y a pas longtemps, là. Mm-hmm. Ils ont cassé beaucoup de choses. Ils ont dit, non, on veut pas de stade, on veut pas de, non, on veut pas de, c'est du mirage, nous voulons la santé, l'éducation. C'est la Gen Z qui a fait ça.
2: Oui.
0: Et ils ont été.
2: Avec les réseaux sociaux.
0: Oui, madame. Voici Toto Larac, le guitariste Toto Larac, le musicien Toto Larac.

Nous sommes en train de vous faire voyager et ça, c'est une, on appelle ça une époque dorée de la musique populaire dansante haïtienne avec, est-ce que vous connaissez ce groupe, mesdames, messieurs? Le groupe qui a fait tout, enfin, qui a composé et qui a popularisé toutes ces chansons qui sont en compilation sur ce disque de Toto Larac. Ça s'appelle le Caribbean, enfin. Ça s'appelait Caribbean Sextet. Voilà. C'est le Caribbean Sextet. La chatte de Fifi, joli bois. À belle époque, ça. Je débutais à la radio.

As-tu vu passer la chatte de Fifi avec sa moustache? Ah, il est 11h59, donc on s'en va à la pause. Je fais pas de transition. Je reviens à Mima pour un petit coup d'œil sur la météo, Mima. Un petit coup d'œil, on s'en va voir qu'est-ce qu'il fait comme temps. Pour aujourd'hui, on est mardi. Voilà. Ah bon, voilà. L'ordinateur nous dit non, c'est pas maintenant. Tu as le temps de... Voilà. On revient tout de suite après, mesdames, messieurs, ne bougez pas.

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0: La météo réactualisée, Mima, il fait beau aujourd'hui. Oui.
1: C'est généralement nuageux en ce moment. Hein.
0: Oui, hein. Bah, ça a évolué.
1: On est autour de 20 degrés, mais bonne nouvelle, le soleil devrait progressivement faire son retour cet après-midi avec un maximum de 23 degrés.
0: Ouais. Mais 23 degrés ici, c'est parce qu'on est l'été est en train de faire ses valises.
1: Bien sûr, mais bien sûr.
0: Hein?
1: L'automne s'annonce tranquillement.
0: Tranquillement, ouais. Alors, merci beaucoup. 23 degrés un peu plus tard, du soleil qui revient, nuageux pour l'instant. C'est un petit résumé de la météo de Mima. Merci beaucoup. Mima, si tu peux rappeler la pensée du jour, on a dit tout à l'heure que il y a une personne qui vient de m'envoyer un message. Il dit, mais c'est très bien. Il voyait pas ça comme ça. Il voyait pas ça comme ça. Mais j'ai dit, bon, ben, c'est comme ça. Oui. Vas-y.
1: Le bonheur est fugace. Il faut un brin de folie pour l'attraper au vol.
0: Le bonheur est fugace. Il faut un brin de folie. La fugacité. C'est comme des feux follets.
1: Ça part.
0: Des étincelles, des trucs comme ça. C'est une sorte de feu d'artifice.
1: Oui, oui, oui.
0: Le bonheur est fugace, il faut un brin de folie pour l'attraper au vol. C'est de Madame Marie Chauvet-Vieux. C'est une romancière haïtienne. C'est de la bonne poésie.
1: Oui.
0: Hein?
1: C'est très beau, c'est très beau. C'est magnifique.
0: C'est magnifique. Et ça se décline comment? Sur la compréhension qu'on devrait avoir de ça. Le bonheur est fugace. Tu as commencé à nous mettre des idées dans la tête, là, sur les détails. On a parlé du brin de folie, du côté éphémère. Il faut saisir
1: saisir l'instant présent. Ouais. Genre carpe diem.
0: Le carpe diem. Saisir, cueillir le moment présent.
1: À l'instant.
0: Cueillir l'instant présent. Profiter, prendre. Ça prend là.
1: Parce que ça vient. Enfin,
0: parce que ça reste pas.
1: Mais bien sûr, le bonheur n'est pas un état permanent. C'est quelque chose qui va et qui vient.
0: C'est fluide, ça.
1: Quand il est là, il faut profiter au max.
0: Le bonheur.
1: Oui.
0: Ouais. Le bonheur est fugace, il faut un brin de folie pour l'attraper au vol. Voici, mesdames, messieurs, de la musique avec une autre de nos divas. Elle s'appelle Richelle Guillaume.

Richard Guillaume et Richard Carré, Toléré au roi. Très belle combinaison pour vous faire danser. Mesdames et

0: En fait, la rotation avec les artistes, il y a beaucoup d'artistes et on aura beaucoup d'informations à donner sur ce qu'ils et ce qu'elles font, leur, on va pas se mêler de leur vie secrète, hein. Je te le dis tout de suite, Mima. Parce que les artistes ont trois vies. Non, non, je le sais, parce que c'est un peu compliqué. Ils ont trois vies. Une vie publique, une vie privée et une vie secrète. On va s'occuper de leur vie publique. Quand ils sont sur scène, etc., etc. Mais on ne rentre pas dans les... Non, on ne fait pas de commérage, on n'a pas besoin de faire ça, non, on va pas aller là, non. On va potiner un petit peu, parce que toi, tu potines. Tu as dit, je voulais te piéger, mais bon. Tu as dit que tu vas faire du quelques potins. Genre?
1: Quand il y a un événement, qu'il y a eu un bal, on
0: Ça,
1: va en
0: c'est,
1: parler ici.
0: oui, mais ça, c'est pas du potin.
1: C'est plutôt un genre de compte rendu. Enfin, c'est
0: Ouais.
1: comme ça que je le vois en tout cas.
0: Ouais. Mais nous pas dans le potage.
1: Mais non.
0: Pas de potage, comme une fête là, non?
1: Non,
0: Non?
1: non.
0: Bon, on vous rassure. À toute la faune artistique, nous, on ne fait pas de tripotage. On ne se mêle pas de vos vies privées. De vos vies secrètes, on va
1: Quoi?
0: dire.
1: Enfin, je ne sais pas si
0: Vas-y.
1: tu es au courant de toute la polémique qu'il y a eu sur l'affaire Polanski.
0: Oui, ça c'est... Oh, ça c'est
1: Ça,
0: un...
1: c'est autre chose.
0: Oh là là, ça c'est un dossier énorme. Mais oui, mais tu me dis si je ne suis pas au courant, je suis au
1: Enfin,
0: courant.
1: s'il faut séparer l'œuvre de l'artiste.
0: Oh, ça c'est un...
1: C'est tout un débat où c'est difficile à
0: Ouais,
1: se positionner.
0: ils habitent le même corps. Enfin, bref, ça c'est dans le cadre d'une autre. Non, pas sur ce plateau-là, on va pas parler. Non, on est là pour mettre de l'ambiance. C'est pour ça qu'on ne veut pas aller dans les potins, parce que nous on est intéressé par les choses qui se passent sous les tropiques, nos artistes. Ça peut être un artiste zouk, ça peut être parce qu'on va avoir des invités. Comme je l'ai dit hier, un matin comme ça, on peut avoir Tiken Jah Fakoly, on peut avoir Alpha Blondy, on peut avoir plein d'artistes, parce que nous avons les contacts avec ces gens-là. Nous l'avions déjà fait, on peut le refaire, et on peut parler à tout le monde. On veut parler à tout le monde d'ailleurs. On veut jouer tout le monde, on veut parler à tout le monde. Maintenant, quand il s'agit de promotionner, alors là, on entre dans un autre détail. Si vous voulez faire de la promotion, ben vous venez. Vous entendez avec nous, avec la radio, avec l'équipe, et puis voilà, on va faire ça. Parce qu'on est là pour ça aussi. Si vous cherchez à vous positionner dans le sens il y a quelque chose que j'aime dire. Dans le sens d'une publicité qui sache booster vos affaires, ben, c'est ici. Il faut venir là. Soit on est capable de jongler avec les mots,
1: Bien
0: non?
1: sûr.
0: On connaît, on sait comment ça marche. Jongler avec les mots, vous faire de beaux textes, des choses que vous allez aimer et qui vont rester dans la mémoire des gens. L'imaginaire des gens. C'est ça qu'on se propose de vous offrir comme travail. Je vous garantir que Mima, elle n'est pas une deux de pique, hein? En ce sens-là. Je vous le dis tout de suite. Tout de suite. Mesdames, messieurs, voici pour vous une autre artiste féminine. Elle s'appelle... Je l'aime bien, Darlene Descas, je l'aime bien. Une personne qui est...

0: n'ai pas du tout aimé le fait qu'on ait dit de Darlene qu'elle était vieille. Je n'ai pas du tout aimé ça. Et c'est ce genre de truc que je n'aime pas. Ouais, parce que c'est misogyne, d'abord, et puis on ne devrait pas. On ne devrait pas, parce que c'est une jeune femme, c'est une jeune mère d'ailleurs. Elle a du talent.
1: C'est ce que j'allais dire.
0: Elle est Darlene Desca. Elle peut pas être Witchell. Elle peut pas être Bee Jean. Elle est Darlene Desca. Il faut la respecter pour ce qu'elle est et ce qu'elle fait. Et ceci pour toutes les artistes. Toutes les artistes et tous les artistes. C'est pour ça que, comme je l'ai dit, on ne va pas se mêler de leur vie secrète. Ils ont le droit d'avoir une vie secrète. Mais on s'occupe de ce qu'ils font comme artistes, de ce qu'ils produisent, de leur création. Voilà. Et de dire que, je pense que c'est pas possible de faire ça. Et nous, on est là pour dénoncer ça. Normalement, il faut qu'on dénonce ça. Oui?
1: Oui, oui.
0: Tu es d'accord?
1: Non, mais ça n'a jamais rien à voir avec ses performances artistiques.
0: Non, mais en plus...
1: Ça ne diminue à rien.
0: Et puis en plus, quel âge elle a? Elle est dans la quarantaine, cette femme-là. Mm. Ça veut dire que quand une femme noire est dans la quarantaine, je pense qu'elle est...
1: Non, elle est encore très, très jeune.
0: Elle est une jeune personne, une jeune femme. Et puis, vous n'avez qu'à regarder autour de vous, vous verrez que les gens d'autres, hein, qui en regardent...
1: Mais ouais, bien sûr.
0: ADN, même si on a le même nombre de chromosomes. Je n'ai rien dit. Il est midi 26, mesdames, messieurs, jusqu'à 13h. C'est comme ça.

0: On a laissé filer la musique de Darling the Sky Drive. On a laissé filer la musique de Darling the Sky. Mais elle fait. Avant, elle avait un look
1: Voilà, elle avait une autre direction
0: introverti.
1: artistique.
0: Elle était un peu intro,
1: Lorsqu'elle a fait
0: repliée sur
1: l'album.
0: elle-même. Elle a décidé. Ah ben, on va mettre le paquet.
1: Ouais, elle a changé de direction puisque ça ne prenait pas. Elle était obligée.
0: Mais attends, mesdames, messieurs, c'est Mima qui parle, hein.
1: Là, enfin, quand on dit Darlene Desca, la fille des Caraïbes, personne la connaissait, mais
0: Ouais.
1: enfin, c'est pas que personne la connaissait, mais elle a encore plus connu qu'aujourd'hui
0: Ah,
1: que
0: mais c'est sûr, parce
1: quelques
0: qu'elle a
1: années
0: elle a
1: précédentes.
0: décidé de bifurquer vers. Elle était intro, elle est extra maintenant. Extravertie dans le sens de ses habillements, de ses tenues de scène. Parce que c'est un package, une femme caribéenne. C'est pas qu'il n'y a pas que la voix, il y a.
1: Il y a d'autres, ouais.
0: Et pour les yeux, et pour les
1: Oui, c'est vendeur.
0: oreilles, et pour, hein?
1: Oui, c'est vendeur.
0: Et voilà. Et c'est pour ça que je ne veux pas qu'on dise d'elle qu'elle est une vieille personne. C'est pas vrai. Et puis tout le monde va devenir vieux et vieille un jour. Tout le monde. Tout le monde. C'est
1: Oui.
0: seul ça qui fait nos égales.
1: Ah, bien sûr.
0: Hein? Milléniaux aujourd'hui.
1: Bien sûr que ces genres de commentaires sont misogynes.
0: Très,
1: Bien
0: très
1: sûr.
0: misogyne, très misogyne, très, très misogyne, et on ne les tolère pas, nous, ici. Bravo, Darling the Sky, pour ce que tu fais. Continue à nous.

0: Belle chose dont on ne va pas s'occuper ici, on ne s'occupe pas de ce que les autres font. On ne va pas s'occuper de ce que les autres font, de ce que les autres font sur leur plateau à eux. On ne rentre pas dans ça, on ne veut pas aller là. Non, on fait ce qu'on sait faire, nous. Tu es d'accord?
1: Mais bien sûr.
0: On ne s'occupe pas de ce que les autres font. Tu fais comme tu veux, tu fais comme tu peux, comme tu sais faire. Nous, on fait ce qu'on sait faire. Voilà. Il y a une chose, ça c'est clair. Nous, on va pas s'occuper de ce que Jacques a dit, Pierre a dit. Non, non, non, non. On a tellement de choses sérieuses à dire. Je pense que c'est un petit peu perdre du temps d'aller là. Parce que quand on n'a pas de contenu, ouais. Mais quand on a du contenu, on n'a pas le temps. Ça passe vite. La preuve, c'est qu'il est déjà midi 29. Ça veut dire que dans des poussières de secondes, c'est la pause. C'est ça qu'on ne fera pas. Ça, c'est toi qui l'as dit.
1: Je suis d'accord.
0: Hein?
1: Oui.
0: On est en train de donner la marche pour que les gens
1: Oui,
0: savent.
1: mais bien sûr.
0: Les gens doivent savoir que nous, on ne fera pas ça. On n'est pas dans les commérages, les zins, les zizanies, tripotages. On ne fait pas ça, non. On fait du contenu radiophonique et pour alimenter nos réseaux, qu'on va vous communiquer en temps et lieu, le temps qu'on termine de mettre l'équipe en place, parce que là, vous entendez que Mima, hein, et moi. Ah non, aujourd'hui, vous avez entendu Jocelle, le maestro. Et puis, il y a d'autres personnes qui font partie de l'équipe. Les DJ, on ne les avait pas encore entendus. Caméra, vidéo. Hein?
1: Ça viendra.
0: Ça viendra. La pause, et tout de suite après, nous allons être de retour.

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3: CPAM le 14-10, mesdames, messieurs, déjà midi et 34 minutes. On revient à la musique. On a joué du New York All Stars, on a joué du Tabou Combo, on a joué de la collade, on a joué du New Look, on a une petite jazette avec celui qui va être notre chroniqueur, notre pépite, le maestro José Lalneus. On a joué du Tidjo Zeni. On a joué deux chansons de Charlie Paul. On a joué du New York All Stars et Pour la vie. Souvenir de Kinskoff, Toto Larac, DS Calipige, Esperanza. De notre ami Charlie Paul. On a joué du Beijing, on a joué du Ruchel, on a joué du Desca, Darlene, pour ne pas la nommer.

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Extrait de l'album de GLS, Why Not, la chanson reprise. On appelle ça une adaptation du Mia Mia, un grand succès.

0: Il est midi et 45 minutes, mesdames, messieurs. Le pot de German Musicolor se continue. Mima, météo et pensée du jour en rappel, réactualisé. Oui.
1: Actuellement, il fait 22 degrés avec un ressenti de 23 degrés.
0: On aura ça, c'est la combinaison du vent et de l'humidex qui font ça. Voilà.
1: En soirée, ce sera plutôt nuageux et on attendra 14 degrés, autour de 14 degrés.
0: Bon, ça veut dire que sortez vos... Comment on appelle ça? Sweater? On appelle ça un pull?
1: Vos pulls, ouais.
0: Ouais, il faut sortir vos pulls, voilà. La pensée du jour.
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1: De Marie Chauvet-Vieux.
0: La romancière haïtienne Marie Chauvet
1: Vieux.
0: Vieux. Est-ce qu'on dit quelque chose? On ne dit plus rien? On arrête de l'interpréter? Non!
1: Je pense qu'on a...
0: Tout dit?
1: Qu'on a épuisé nos...
0: Tu penses? Bon. Alors, non, c'est toi. Si tu décides qu'on est, on est déjà épuisé, moi, pas de problème. Les mots, là, ils sont là. Ils nous attendent. Ils disent, s'il vous plaît, utilisez-moi, prenez-moi. C'est Demis Vare de l'Homme qui disait ça. Le littérateur haïtien, il a dit, moi, je suis l'ami des mots, il me supplie de les utiliser. Hein? C'est quoi, ça? C'est la génération de la honte ou le... Moi, je parle aux milléniaux, hein. Ça fait longtemps que j'ai quitté ces affaires-là.
1: Enfin, les milléniaux aussi, c'est pas plus de 10 ans. En plus, je
0: pense que
1: suis
0: c'est...
1: même plus sûre que, qu'on enseigne la littérature haïtienne
0: mais
1: aux
0: non.
1: jeunes actuellement. Je
0: c'est
1: suis
0: vrai?
1: Plus sûre. Avec le
0: nouveau ça veut dire que, ça veut dire
1: je
0: que...
1: Je ne suis pas sûre. Qu'on, je peux pas certifier.
0: On n'enseigne plus le Demis Vare de l'Homme, Breitbart.
1: Je ne suis pas sûre. Je ne suis pas sûre.
0: Voilà. Je pense que il y a quelqu'un qui était là tout à l'heure, dont on va taire le nom, il a dit c'est pas le pays. Mais c'est pas normal.
1: Tu vois, il dit beaucoup plus la texte française.
0: Ah ouais, voilà, le colonisateur,
1: oui.
0: Toujours pas loin. Enfin, bref. Est-ce que tu penses qu'un animateur a le droit de se faire plaisir lorsqu'il anime une émission? Par exemple,
1: il doit prendre plaisir à faire ce qu'il fait.
0: Ah, c'est sûr. Ça, j'en prends énormément. Mais, est-ce que j'ai le droit de me faire
1: plaisir? De temps en temps, oui.
0: Ah, voilà. Et là, je vais me faire plaisir, mesdames, messieurs. Je vais me faire plaisir parce que Mima a dit de temps en temps. En créole, on dit de temps en temps. Alors, la chanson que je vais jouer, c'est pour me faire plaisir à moi. Parce que vous savez, les chansons sont comme des repères. Des bons, les moins bons moments de la vie. C'est comme un petit caillou dans la chaussure. Et comme Haïti, c'est un pays qui m'a beaucoup donné et que j'aime beaucoup. Et c'est pour ça que je dis aux gens, j'ai envie de devenir un sénateur du Sud. À monter au palais. Tu vois?
1: T'as la vie est tout de blanc.
0: Alors, donc j'ai envie de me faire plaisir à moi aussi. Parce que les chansons en général, en fait, toutes les chansons sont comme des repères, des bons, des moins bons moments. Il y a des chansons qui vous marquent, des chansons qui vous font rencontrer du monde. Et il y a des gens qui se sont retrouvés, qui se sont dit oui sur des chansons, qui ont divorcé sur des chansons. Hein?
1: Oui.
0: Mais comment tu dis oui? Oui. T'as jamais été marié, toi, tu sais pas.
1: Enfin, je crois que, enfin, dans différents moments de la vie, il y a toujours des musiques qui nous accompagnent.
0: Ben voilà. Voilà, c'est tout dit. La chanson que je veux vous offrir et que je vais me faire plaisir, avec laquelle je vais me faire plaisir, elle s'intitule Flambeau l'espoir. Et c'est un chanteur que j'admire. Il est insubmersible. Il ne chante plus maintenant. Il a bien fait. C'est un météore qui a éclairé son siècle. Il s'appelle Roger Meugène. Écoutez ça, mesdames, messieurs. C'est du lourd. La chanson que je vous offre, ça s'appelle Flambeau l'espoir. Écoutez Roger Meugène sans le tabou combo. Écoutez ça.

0: plaisir.
1: Est-ce que tu serais fan de Jaco, toi? En tant que milléniaux?
2: En fait.
1: Pas clair, là.
2: En fait, cette ouais. musique, j'ai grandi avec.
1: Ah, si! Vous la voyez, mesdames, messieurs, lorsque ça a démarré, on a senti qu'on a touché quelque chose.
2: J'ai grandi avec cette chanson.
1: Oui.
2: On s'est ambiancé dessus.
1: Aïe, aïe,
2: un nombre incalculable de fois, mes cousines et moi.
1: Ah ben bon, voilà.

0: Merci, merci beaucoup Mima, merci infiniment, merci de ta présence en plateau avec nous, merci de nous accompagner encore une fois, et ça avance tranquillement, hein?
1: C'est un plaisir, un régal,
2: un honneur.
0: Plaisir, régal et honneur. Merci, merci beaucoup, tu prends soin de toi.
2: Tout ça à la fois.
0: Voilà, on se retrouve demain matin, mesdames, messieurs, vous gardez le sourire, bye bye tout le monde.

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1: CEPAM 14-10 Montréal, on s'installe sur votre radio CEPAM 14-10 jusqu'à 16h moins 5, 4h moins 5 PM sur CEPAM 14-10 à Montréal. Et merci à vous tous d'être branchés. CEPAM 14-10 Montréal, soyez toujours branchés. Et nous allons refaire un petit peu le monde, c'est vrai, comme a dit Françoise Boudu dans le spot de cet après-midi, avec James Beck, qui est le correspondant, pas le correspondant de Guillotot François, pas le correspondant de CEPAM 14-10 Montréal. Donc on a eu par le passé des collaborations spéciales avec lui. On aura une collaboration spéciale avec James Beck cet après-midi. Mais tout juste avant cela, tout de suite, nous irons à Port-au-Prince pour parler notamment de ce nouvel entraîneur pour Haïti qui jouera le 24 septembre prochain dans la Ligue des Nations de la Caraïbe face à Trinidad et Tobago. Et puis, on verra ce que James Beck prévoit pour cette équipe haïtienne, avec notamment ce nouvel 1-1 entraîneur qui est passé par le Football Club de Barcelone. Le Football Club de Barcelone, mais pour la pépite, hein, c'est-à-dire il était surtout l'entraîneur des jeunes, mais il a beaucoup appris. Mais la nouvelle surtout sur laquelle nous allons nous échanger, c'est surtout ce départ. Mais départ prévu, puisque quand même à 36 ans, comment voulez-vous que Adé donc reste à la tête, pas à la tête, mais bien au sein de cette équipe nationale, parce que 36 ans, c'est jeune, mais tout de même, quand on est footballeur ou encore sportif, si vraiment on arrive à la fin de notre carrière. Donc voilà un petit peu ce qu'on aura cet après-midi là tout de suite. Et puis dans les archives, puisque quand même c'est la culture, les archives, la musique, les sports, les échanges aussi. Les échanges, ça veut dire quand même on peut faire une interview, un auditeur peut intervenir sur CEPAM 14-10 à Montréal. Donc la culture et les archives. Je vais vous proposer cet après-midi une archive sur un monstre, un monument. Dans le milieu culturel haïtien, surtout un humoriste de talent, l'un des meilleurs du XXe siècle, sinon le meilleur humoriste haïtien presque de tous les temps, c'est Languichat de Bordus. Qui est-il? Ben, vous aurez un portrait dans les archives d'aujourd'hui avec Languichat de Bordus. C'est notre archive d'aujourd'hui. Donc chaque jour, on aura soit des archives ou bien des séquences. C'est l'après-midi, c'est la séquence spéciale d'archives. Et ça peut être demain une séquence musicale, ça peut être une séquence sur la culture, sur l'histoire, sur les découvertes, mais cet après-midi, c'est sur l'archive. Là, pour tout de suite, nous irons à Port-au-Prince, la capitale d'Haïti. Merci beaucoup à vous d'être l'ami public numéro 1 de CEPAM 14-10 Montréal. On y va là tout de suite à Port-au-Prince.

Allez, c'est pas ma 10 Samuel, 14h46, ça arrive dans les médias et partout sur la planète, dans n'importe quel domaine. Donc on n'avait pas prévu cet après-midi cette grosse difficulté en direct de Port-au-Prince, la capitale d'Haïti, avec James Beck. Vous savez que, bon, pas besoin de vous faire un dessin et pour vous raconter ce qui se passe toujours, non pas dans l'intention de toujours mettre Haïti, et bien sûr, dans cette catégorie. Non, on ne veut pas cataloguer là-dessus. Non, pas du tout, pas du tout. Non, c'est pas notre mission. On veut pas être sévère avec tout ce qui se passe en Haïti, comme le sont beaucoup de gens. Donc, c'est qu'il y a un problème d'Internet avec James Beck, ce journaliste sportif et analyste de Sport Passion Info. On remet ça à demain, puisque là, dans le secteur où il se trouve, eh bien, difficile d'établir le contact avec lui. Mais demain, c'est très certainement, il sera avec nous pour échanger sur ce nouvel entraîneur qui a cette mission à la tête de l'équipe nationale d'Haïti, c'est-à-dire au moins qualifier Haïti pour la prochaine édition de la CONCACAF, la Gold Cup, lui qui jouera donc son premier match avec l'équipe nationale d'Haïti et le 24 septembre prochain dans la Ligue des Nations avec un pays connu, une équipe qui connaît bien le foot haïtien, des joueurs qui connaissent bien le foot haïtien, c'est l'équipe de Trinidad and Tobago. Bon, d'ici là, donc on verra ce qui se fera à la tête de cette sélection. Déjà, il y a des gens qui sont dans des grosses polémiques. Nous ne rentrons pas dans ces polémiques. Parce que le premier titre de certains médias, c'est que et ça a été un exploit de voir David Badia à Port-au-Prince, la capitale d'Haïti, puisque lui, il est arrivé sur le sol national. Bon, on a voulu sans doute faire, moi je dis sans doute, je ne sais pas, je n'ai pas de secret pour ce qui est de non, le secret de la Fédération haïtienne de foot, de la FHF. Je n'ai pas de détails précis. Je ne suis pas vraiment dans les couloirs de la Fédération haïtienne de football. Je ne peux pas savoir si c'était une annonce d'éclat, puisque ça avait l'air vraiment, ça allait bien justement, et ça avait l'air d'un éclat pour l'arrivée de ce nouvel entraîneur au sein de l'équipe nationale d'Haïti. Donc lui qui est passé par le football club de Barcelone, comme je vous le dis. Donc parce que j'ai entendu déjà de grosses polémiques, des gens qui s'expriment en disant que Sébastien Meunier n'était pas venu à Port-au-Prince, il n'a pas foulé le sol haïtien au moment où il a été nommé entraîneur de l'équipe nationale d'Haïti. Et certains joueurs non plus n'ont pas été en Haïti. Alors David Badia, je ne sais pas si s'est arrangé lui-même pour aller à Port-au-Prince ou bien si la Fédération haïtienne de football voulait envoyer un message, un nouveau message, comme quoi un nouvel entraîneur a été nommé. Donc l'autre n'a pas été à Port-au-Prince et lui, il est venu à Port-au-Prince. Alors, dans tout ce débat, pendant que James Beck n'est pas avec nous cet après-midi sur C'est pas ma 14-10 Montréal, je vais profiter tout de même pour faire quelques commentaires, donner un petit peu l'avis, mon avis. Et moi, j'aime pas trop parler quand même tout seul et donner mon avis personnellement, mais comme je suis l'actualité, beaucoup de gens suivent l'actualité également. Il y en a qui commentent et aussi on est surtout là aussi des fois s'il se passe des événements et pour essayer d'équilibrer les choses. Parce que ce que je remarque, ce constat, je le fais et vous l'avez fait vous-même aussi, on nuance pas. Que ce soit au niveau, je sais pas si ça s'installe dans notre culture et la nuance, elle est toujours importante. Alors, il faut remonter aussi à la nomination de Sébastien Meunier, qui est français. Je ne suis ni Meunier, ni Badia. Je ne connais ni Dave, ni d'Adam. Ces deux entraîneurs qui sont, le nouveau venu, qui est un Espagnol, et l'autre qui est français. Tout simplement, je suis là pour analyser objectivement ce qui est dit, puisque aujourd'hui, je sais pas, s'il y a 9 milliards d'individus sur la planète, ces 9 milliards de personnes ont cette possibilité de pouvoir intervenir avec leur propre téléphone et de commenter eux-mêmes l'actualité.
Chaque personne a une opinion, mais ça ne veut pas dire que cette opinion, elle est tout à fait valable. Donc on est loin de la collectivité, et à chaque fois nous-mêmes, si on a cette compréhension des choses, de pouvoir poser quelques questions, de pas émettre non plus un avis, mais essayer de questionner et d'interroger pour que les gens au moins puissent avoir une idée de ce qui se passe. Je pense que c'est ça qui manque aussi dans ce débat, qui peut être à la limite aussi un débat malsain. La tendance aujourd'hui, c'est de justement réagir pour dire que bon, Minier, ce qu'il a fait, c'était incorrect. Alors, c'était pas du tout correct. Alors qu'il faudrait remonter au moment où lui, il a été nommé entraîneur national. Comment, qu'est-ce qu'il avait reçu de la part de la fédération haïtienne? Qu'est-ce que la fédération haïtienne avait promis? Qu'est-ce qu'il avait promis à la fédération haïtienne de football? Pourquoi il n'a pas été à Port-au-Prince, la capitale d'Haïti? Pourquoi les joueurs haïtiens qui ont été sélectionnés n'ont pas été en Haïti? Tout ça, c'est des questions à poser et il faut s'interroger là-dessus avant de tomber dans les critiques. C'est pas souvent les critiques qui vont faire en sorte que les choses changent. C'est les critiques, hein, mais aussi de poser des questions et de savoir. Nous ne voulons rien savoir de ce qui a été fait et de ce qui a été dit. Et pour bien analyser et pour comprendre certaines choses, il faut interroger. Nous devons prendre cette habitude de poser des questions. Alors, qu'est-ce qui a été fait? Qu'est-ce qui a été dit? C'est pas ça aujourd'hui la question. La question aujourd'hui, donc, c'est de savoir est-ce qu'il y a eu un climat propice à ce que Badia, lui, ce nouvel entraîneur de l'équipe nationale d'Haïti, est-ce qu'il y a un climat qui a permis, un propice, et qui a permis à Monsieur Badia de venir en Haïti? Sur le plan sécuritaire, qu'est-ce qui a été garanti? Parce que un entraîneur de l'équipe nationale qui est de nationalité étrangère, même si c'est un Haïtien, s'il vient en Haïti, il faut garantir sa sécurité. Donc, est-ce que ça a été promis à Minier? Je ne sais pas, je ne suis pas au courant. Nous ne nous posons pas forcément les questions. Et même si nous posons les questions, pas sûr que nous aurions les bonnes réponses, parce qu'il est très difficile de savoir ce qui se passe dans les couloirs. Il y a toujours un écran de fumée. C'est pour ça, avant de se lancer dans des débats, peut-être sans doute, qui n'apporteront rien et à la situation, l'essentiel c'est de toujours interroger. Et c'est ce qu'on demande à vous tous, que ce soit les gens qui se retrouvent aujourd'hui sur les réseaux sociaux, ou bien les journalistes sportifs, puisque ce sujet, c'est vrai, c'est un sujet sportif, mais qui concerne d'autres domaines, puisqu'on parle de sécurité. Et là aussi, on ajoute le climat, l'environnement, donc là où se trouvent les gens. En tout cas, c'est loin de polémiquer. Ce que nous savons, c'est que ce qui est essentiel, c'est qu'Haïti a un nouvel entraîneur. Bon, ne me demandez pas combien il gagnera. Cette question n'a pas été posée. C'est pas la première grande question. La question aussi, c'est de savoir, puisque maintenant, il y a des joueurs qui vont à la retraite, comme même si il y a des gens qui ont été très amers, très critiques envers Placide, mais sur l'ensemble de sa carrière, je crois que je ne suis pas le seul à le dire. Et vous qui m'écoutez, si vous êtes très avisé sur la question sportive, Placide a rendu un grand service, énorme service à cette sélection haïtienne. D'autres vont vous dire, sans nuancer, que oui, il a été grassement payé. Ça, c'est vous qui le savez, moi je ne le sais pas. Tout simplement, je sais que dans le sport, il faut voir aussi la médaille, il faut voir aussi le revers. Parce que les blessés, quand un joueur est blessé, c'est que il se donne à fond. Et puis aussi, ça fait partie du jeu. Et on a tendance à l'oublier aussi que dans le sport, il n'y a pas que sur le terrain que le match est spectaculaire. Il y a de la parade, il y a des dribbles vraiment superbes. Il y a de superbes volées pour ce qui est de reprises, et ce qu'on appelle quel retournement phénoménal. Quand le joueur il donne dos face au but, et puis il peut arriver même à faire un tir
un retour acrobatique, ce qu'on a, c'est le dans le jargon sportif, c'est ce qu'on dit, retour acrobatique. Donc c'est-à-dire que le sport, c'est il y a le revers et la médaille. Donc je sais pas que le nouvel entraîneur, qu'est-ce qu'il va faire de ces joueurs-là, puisque l'annonce aussi qui nous a peut-être pas, cette annonce ne ben, peut-être vous, je sais pas ce que vous pensez, mais ça ne m'a pas surpris, parce que à 36 ans, Adé qui laisse l'équipe nationale, qui a fait ce clap de fin, qui a fait cette annonce en fin de semaine. Et comme quoi il ne jouera plus pour la sélection nationale de foot, c'était prévisible, comme ça a été le cas aussi pour Messi. Il y a un écart entre les deux, Messi qui a 39 ans et Adé qui a 36 ans. C'est-à-dire qu'il y a un écart de 3 ans entre les deux joueurs. Donc si aujourd'hui Adé, qui est l'emblématique défenseur de l'équipe nationale, si on devait faire un top des meilleurs joueurs de l'équipe nationale d'Haïti, c'est très certainement, et il serait classé parmi les meilleurs des joueurs de l'équipe nationale d'Haïti. Donc perdre aujourd'hui ce joueur emblématique, ce défenseur emblématique de l'équipe nationale d'Haïti, donc ce nouvel entraîneur aussi, bon, même si on me dit que Haïti est aujourd'hui un pays qui a plusieurs ressortissants, des ressortissants qui jouent un petit peu partout dans le championnat européen ou des championnats à travers le monde. Et très certainement, il y aura un remplaçant. Mais est-ce que ce remplaçant sera-t-il du même niveau? Sera-t-il aussi de taille pour remplacer comme il faut AD, Ricardo AD? Donc c'est l'avenir qui dira le reste. En attendant, tout ce qu'on sait, que il n'y aura pas AD, il n'y aura pas Placide, il n'y aura pas Nazon. Donc il faudrait absolument voir comment remplacer tous ces joueurs-là. Donc c'est lui qui saura. Et pour le 24 septembre, hein, eh bien, on sera, puisque ça sera un match test de grandeur nature pour ce nouvel entraîneur, et comme quoi, on saura quoi dire au lieu de nous interroger sur Meunier qui n'a pas été à Port-au-Prince, et que Badia, lui, il a été à Port-au-Prince, la capitale d'Haïti. Donc voilà ce que je voulais dire, puisque notre ami James Beck n'était pas avec nous, donc j'ai dû tout de même assurer cet après-midi sur CBAM 14-10, moi-même tout seul, pour faire le tour de cette question de ce nouvel entraîneur de l'équipe nationale d'Haïti qui est passé par le Football Club de Barcelone. Qu'apportera-t-il à cette équipe nationale? Donc il faut attendre le 24 septembre prochain, lors de ce premier match d'Haïti contre l'équipe de Trinidad, pour avoir une idée de ce que qu'apportera ce nouvel entraîneur de l'équipe nationale d'Haïti. Et puis demain, donc, on reviendra sur la question avec évidemment des échanges avec James Bick, analyste sportif et journaliste à Sport Passion Info. Il est 14h59, restez avec nous sur votre radio CPM 1410 à Montréal. Dans quelques instants, sur le 1410, les archives, l'archive du jour, avec Languichat de Bordus.

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0: À notre magazine du jour, nous vous présentons une émission spéciale sur Théodore Beaubrun, alias Langlichat. Il y a 50 ans en effet, c'était le 31 mars 1942 que Théodore Beaubrun créait Langlichat. Nous avons également choisi ce sujet parce que ce dimanche 29 mars ramène la journée mondiale du théâtre. Or, qui a le plus contribué à l'essor du théâtre haïtien? Qui, si ce n'est Théodore Beaubrun? 50 ans depuis que Langlichat promène son talent, ses mimiques aux quatre coins d'Haïti. 50 ans depuis qu'il joue avec les mots, cultive le calembour. Le temps a passé, mais l'enfant prodigue, lui, n'a point vieilli. Il a conservé sa gaieté galopante, son naturel comique ébouriffant, sa drôlerie farceuse. Sa clientèle, vaste. Hommes, femmes, enfants de toutes conditions sociales, le submergent sous un raz-de-marée d'affection collective chaque fois qu'il évolue sur la scène. Ils ont signé avec lui un contrat de fidélité renouvelable à chaque spectacle. Un amuseur, un comédien, voilà son métier et sa profession. Depuis 50 ans, faire rire les gens, les aider le temps d'un spectacle à oublier leurs angoisses, leurs tourments, un record en Haïti. Un acteur qui a marqué la comédie haïtienne. Dommage qu'à l'avenir, personne ne pourra interpréter ses rôles. Il y faudrait le même talent, la même générosité, la même candeur dans la blague, le même pétillement, le même esprit de complicité avec le public. Impossible. Langlichat est unique, irremplaçable. Occuper la scène pendant 50 ans sans lasser le public et sans donner de signes de déclin, briller 4 décennies d'affilée sur les planches sans être éclipsé par une nouvelle étoile, ni rivaliser avec d'autres talents, disposer d'assez de ressources pour conserver son rayonnement intact auprès de toutes les catégories sociales, des jeunes et des vieux, des bourgeois et des prolétaires, et voir le nom du personnage devenir au fil des ans synonyme de divertissement, cela n'a pas d'autre nom que le génie, qu'on le veuille ou non. Cette performance peu commune, qui n'a peut-être pas de précédent dans l'histoire du théâtre comique en Haïti, c'est celle de Théodore Beaubrun. C'est en effet le 31 mars 1942 que pour la première fois il a représenté une pièce et que le public haïtien a découvert Langlichat. Ce personnage infiniment drôle, à l'allure inimitable, avec son pantalon boudiné, trop court, pantalon trois quarts, sa veste fripée, ornée d'une pochette démesurée. Quel que soit le rôle qu'il incarne, homme politique ou voyou, repris de justice ou amoureux transi, père de famille, époux tyrannique ou chômeur vivant d'expédients, Langlichat invente toujours les mimiques et les gestes exacts, les réparties et les réflexions appropriées. Depuis 50 ans, la plupart de ses partenaires et des figurants qu'il a recrutés ont changé ou disparu. On comptait parmi eux de bons comédiens et des médiocres. Mais lui, Langlichat, est resté le même, avec le sens inné du mot ou du geste qui provoque le rire.
1: Talent d'acteur a été inné dans la caméra parce que depuis l'école, j'étais étudiant, on a vécu des sketchs commis en vers et en prose. Donc, je me souviens que l'un des sixièmes séminaires des petits journaux, du journal humoristique, donc c'est un sixième. Mais en cinquième, maintenant, et quatrième au lycée Pétion, nous faisons l'autre journal humoristique encore. Mais ça veut dire que sans de l'humour là, j'étais en moi-même. Parce que j'ai toujours aimé le théâtre. J'ai aimé le théâtre à la femme de que, t'es mon nom, papa, me dit, t'es, en quoi, j'aime le théâtre, j'ai toujours aimé malheureusement les 15 heures. Depuis, j'ai une grande présentation, une grande première, je suis toujours là avec mon maman, papa, qui t'aimait le théâtre. Donc,
2: Donc, Monsieur Languissat, c'est certain, pendant 50 ans, les vies artistiques, il y a des hauts, il y a des bas, il y a des mauvais souvenirs, il y a des bons souvenirs. Étant donné que pour 50e anniversaire, là, et surtout moi-même, moi, son monde qui aime prendre la vie que du bon côté, n'a pas surtout parler de bons souvenirs. Est-ce que nous sommes capables de parler de bons souvenirs?
1: Nous sommes capables de parler de la vie du bon côté aussi. Nous sommes capables de bons souvenirs, nous avons un pile de bons souvenirs depuis le début. Je veux dire, la façon que nous avons rencontré avec Jean Foublas, il nous avons fait un skate HH3W de Mikado Maier. Et puis là, nous avons passé par Jean Foublas, c'était le premier partenaire que nous avons gagné. Ensuite, nous avons Jean Cara, qui était venu succéder. Donc, nous avons des bons moments, c'était la radio, pas de comparer ton théâtre. Nous avons déjà choisi pendant de l'école. Alors nous avons des sketchs comiques chaque dimanche en radio Haïti. C'était une cadeau de qui était dirigé radio Haïti. Et c'est depuis là qui a commencé à connaître la République là sous le nom de Langui Chat.
2: Oui, nous avons pour nous venir sur ça. Est-ce que Langui Chat là, c'est qui genre on va arriver à gagner ça à Langui Chat que tout le monde connaît? Parce que n'était-ce pas depuis longtemps m'a côtoyé vous, en fait nous jouons quelques pièces de théâtre ensemble, nous faisons publicité ensemble. Mais je ne sais pas si je connais Théodore Bobin facilement. C'est Langui Chat que tout le monde connaît. Langui Chat là, c'est qui vous connaît?
1: Langui Chat m'a intéressé. Nous sommes encore étudiants. Nous avons été premiers, ce qu'est-ce que Langui Chat, avocat. Je ne suis pas Langui Chat, je suis Alcius, avocat. Alors, nous avons cherché un nom commun pour nous mettre. Je ne suis pas un nom commun là. Et puis, il y a une bonne, une servante qui se trouve dans une là, qui est mon nom. Alors, mon nom, c'était Mme Charles Lili. Et Mme Charles, vas-y, je vous avoue, tu es Langui Chat pour lui, pour grippe. Tu es Langui Chat là, son frère qui est pour grippe. Et puis pendant ce temps, j'avais pris Langui Chat avocat. Alors, je me disais, ah, c'est juste avocat, je ne peux pas connaître Langui Chat là. Mais pendant que j'ai demandé de faire Langui Chat là, par inadvertance, je m'a écrit Langui Chat. Et puis, je me disais, regardez, ça fait la première fois là. Alors. C'est pendant que j'ai passé, je me disais, non, en coulant. Puis, je me suis béni. Au lieu de Langui Chat, je m'appelais Langui Chat. Langui Chat était né.
2: Donc, Théodore Bobin, vous écrivez en pile pièce, tout le monde suit en pile pièce, mais. Je ne sais pas si des gens qui compte combien de pièces qu'on écrit.
1: J'ai près d'une trentaine de pièces.
2: Une trentaine.
1: J'ai 20 pièces exploitées, tout le public la connaît. Habituellement, depuis 50 ans, le public la connaît toutes pièces.
2: Mais c'est qui est-ce la pièce qui marque au plus?
1: Son question que tu poses, son question que je ne vais pas répondre. Donc, qui est-ce dans toutes 30 pièces qui est-ce qui marque dans chaque histoire par exemple? Depuis le début, les premières pièces que j'étais dans les chats de Somali. Ça a quand même marqué parce que c'était le premier succès de Langui Chat sur Marie. C'était l'un de la fonte publique là, après nous étions en radio. On nous fait un dans la radio à partir de 1941. C'est la radio, me dit. Le public a été comme Langui Chat dans la radio. Le premier fois que Langui Chat avec Langui Chat en personne, c'était le 31 mars 1942 au Rex. Comme nous avons été premier pièce pour une grande première, Langui Chat sur Marie, que nous voulons à guichet fermé. Donc là, depuis le même lancé, depuis le même lancé. La chance pour moi, moi aussi c'est chance parce que je mettais bon Dieu avant tout le monde. Dieu aidant, et c'est bon Dieu mettait avant. Parce que Dieu qui baille don, tout don vient de Dieu, c'est la Bible qui dit. Mais si je garde un don, mes pièces là pour me vêter, c'est bon Dieu, bon don. Et nous remercions Dieu encore, avant que nous remercions le public là. Il faut remercier le public là, parce que si le public là, la guerre, on fait chier, on va quitter ça. Le public là, la guerre, si ça si, va faire pas bon. Le public là, quand vous bouchez, ça me pense. Donc, nous avons fait sceller pour la paix de théâtre, pour que ça fasse le mieux possible. Alors, quand nous avons fait une pièce de théâtre, mais qui fait ça pour faire mon oui seulement, pas du tout, c'est pas ça quoi, tête, moi.
2: Comme message.
1: Un message castigant, qui donne de mauvaise, de corriger les mœurs en riant, de corriger les mœurs pour moi. Si vous regardez les pièces comme que vous avez joué avec moi, j'étais acteur, tout le monde, chaque. On regarde les pièces là, on a pris. Parce que même nous, il a dit que la grande règle, c'est de plaire. Pour plaire du public là, même si ça me plaît, plaire du public là, plaire que le public là content d'être une pièce de théâtre. Et ça me plaît. Mais que content, en même temps, vous portez une nouvelle là-dedans, pour que vous m'avez dit, pour que message qui passait pour corriger les mœurs. Mais il y a autre chose. Pendant que j'ai mis cela, ça qui me manque mieux, c'est la télévision après. Parce que par le théâtre, c'est ce simple seulement que le public là-haut. Lorsque ce il a déplacé pour la loi, on s'est montré un théâtre qui est une opportunité pour aller au théâtre qui vient nous-mêmes. La télévision est venue avec les mêmes appels, je vais à la télévision. Une fois, ça faisait un petit bon, même dans nos filons, nous nous voyons pour parler à tout le peuple, à tout public, la lettre, en créole, pour donner un message et tout. Mais ça, ça a été un bon moment parce que là, montrer en deux foyers, montrer en deux cas, nous-mêmes, montrer en deux foyers, toute foyer ici, montrer, m'a apporté le rire. J'ai une relation thérapeutique liée. Donc, à devenir maladie avec le rire. Le docteur qui prescrit mon rire, pour ne pas être malade, je ne pas être malade. Donc, moi, avec le rire, qui m'a entendu dans tous les foyers, qui m'a dit au monde. Donc, même là, matin, nous peignons, nous baissons chaque jour. Oublier tristesse, oublier misère, et dimanche, les vendredis, c'était vendredi, chaque vendredi, on tape la télévision nationale, et puis après, oublier toute peine, tout ça, toute misère, j'ai passé dans toute semaine-là. Donc, je suis fier de ça, de ce que nous faisons œuvre, qui va pas apporter bien-être chez le peuple haïtien. C'est ça, je pensais que nous t'attendons, lui-même. Et tout le monde a pu avoir la richesse, donc, ça m'a apporté. Là, on va parler avec voilà, toute couche société, toute couche sociale là, bah, chaque monde est défaut par eux et monté par eux. Tu vois?
2: Linguichard, ça que nous remarquons entre nous-mêmes et public haïtien, public qui remet en pile, public qui remet en pile là, nous voyons que nous faisons corps, nous sommes mariage. Mais comment expliquer le rapport qui gagne entre nous-mêmes et public là?
1: Je ne sais pas comment ça sortit. Je ne sais pas comment. Bah, on est seulement que, si ça sortit là, nous-mêmes, le public là, dès que je dis Linguichard, alors ça va me dire, bah, je vais me parler de moi, comme ça, on est obligé de dire, dès que je dis Linguichard, c'est sans connu. Dès que moi, je suis pierre du théâtre, je dis Linguichard, toujours bien foule. C'est très difficile, je dis, une salle claire, ce n'est que si de la vie, ou bien que non, bah, quand même. Donc toujours fait foule. Donc là on fait foule comme ça, on a une occasion maintenant pour une communion avec le public. La public là, ça c'est là, donc on l'accompagne tout le temps. C'est comme si nous avons temps, mon Dieu à droite, le public la gauche, avec tout partenaire nous. Alors là, il faut remercier les partenaires et tout, parce que nous avons été très bons partenaires qui ont toujours écouté ça, la mise en scène, la fin mise en scène, nous avons enseigné le théâtre, les règles du théâtre. Nous avons tout atteint les règles du théâtre. Donc c'est pourquoi que Azibé, il vient pour s'aller là, Mélanie, Mantou, nous là. Vanabé, Jacques, nous tous, nous venons pour ça, c'est parce que nous suivons le son que nous baillons, le son du théâtre que nous baillons. Et tout notre jeune qui vient, tout le monde qui baille le son, les gens qui viennent pas comme ça aller. Nous avons des grands acteurs, des grands speakers de radio qui étaient acteurs du Linguichard.
2: Bon, Linguichard, c'est une question un peu taquin, quoi. On parlait, il y a plusieurs générations d'acteurs qui succédaient dans la troupe Linguichard. Mais qui est ça dans toute génération, ça, là, dans tout acteur, ça, c'est qui est-ce qui retenait attention en plus?
1: Mais mon cher, c'est difficile à dire. Si je vous dis, mon coup de 50 ans, mon coup de 50 ans,
2: oui.
1: Pas facile. Mais on a des documents là qui ont tout acteur, toute pièce de jeu. Donc, je vais vous donner des têtes. Je me dis, moi, je vais tel, tel, tel, tel. Je me dis, tout à l'heure, j'ai fait comme des choses, je vais radio théâtre. J'ai fait comme des choses, j'ai débuté avec moi, A.S. Boubouin. C'est un grand artiste, c'est Makela Boubouin, Simone Boubouin. Toute famille, là, qui commence avec moi. Je me dis, l'autre, entre tout, qui m'a tout. Dans sa vie, Henri Boubouin, c'est celui-là, je me parle de lui. Après, je me dis, je ne sais pas comment on va avoir un gros rôle. Il y a une chance pour avoir un gros rôle.
2: C'était jeune premier
1: de dé. C'était Bobby Moy qui était fait 2-3 ans, tout le monde qui était un gros rôle. Il y a un pilote acteur encore. Donc, si nous avons une CTO, il y a un film.
2: Bon, Théodore Bobin, ou à la veille de 50 ans, ou du moins, sauf à l'atteindre 50 ans, quoi, s'il vous plaît. C'est certain que d'un des projets. Est-ce que nous sommes capables de connaître?
1: Le projet, on a toujours des projets. Pour nous, dans le projet, on ne peut pas parler de projet du tout. C'est pour donner une bonne époque, on ne peut pas parler de projet, on va réaliser le projet. Nous avons des projets. Donc le projet, c'est pour choisir qui est ce qui sera mieux pour le public là, mieux pour moi. Donc le projet que je ne peux pas arriver, c'est beaucoup possible de mettre en pratique. C'est très difficile de parler de projet.
0: La mort de son père, mars 1941, ne mit pas fin à son apprentissage. En effet, c'est sur les instances de sa mère qu'il écrivit sa première pièce, Languichat se marie. Fonda la troupe Languichat et présenta sa comédie en grande première le 31 mars 1942 au Rex Théâtre à guichet fermé. La pièce connut un grand succès. Puis ce fut sans interruption, coup sur coup.
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0: 1942, la maison du Baca. 10 août, tranche de vie paysanne en quatre tableaux. 1943. Le monstre vivant, un drôle de député, satire. 1945. De la révolution à la liberté, engagée. L'ombre mystérieuse, 1946. Après une brève interruption due à un séjour à l'étranger, il reprit sa vie théâtrale. Il présenta cette fois au théâtre Les Verdures Patricia, comédie écrite aux États-Unis. Âgé continu, il écrivit et présenta Le scandale du théâtre Sandras, La haine au service de l'amour, L'assassin se dénonce à minuit 13. Comédie dramatique, Les lapins de Madame Fluvio, comédie de mœurs, Anna, jouée pour la première fois à Jacmel, Trois hommes, deux femmes, Cœur de cuivre, retouché, représenté après sous le titre de La vengeance du passé, et en 1956, il y eut vacances présidentielles. Beaubrun présenta Languichat candidat, Languichat chef d'État. Bataille électorale. Il présenta par la suite C'est moi qu'elle aime, Vers la croix, drame religieux, Racine liberté sur le racisme, Double fiançailles, Dracula en Haïti. Au fond, la pièce de Languichat repose sur lui, sur ses performances, son sens de la réplique et du geste. Toujours le mot qui fait rire, toujours le geste comique. De nos jours, la télévision nationale d'Haïti ne projette plus le feuilleton télévisé de Languichat. Feuilleton qui, rappelons-le, a battu tous les records chez nous. Il n'y a pas longtemps, chaque vendredi soir, tous ils avaient les yeux fixés sur la TNH. Le cadre supérieur, le père de famille acariâtre, la jeune fille écervelée, l'ouvrier d'usine, le patron omnipotent. Tous, ils savouraient les mimiques et les réparties de Languichat. Vous en souvenez-vous?
4: Monsieur, mangez midi à Paris, l'île est pour la assiette.
5: Ah non, je ne vais pas faire l'assiette encore. Bon, je refuse la assiette à midi. Comment t'as l'air comme ça? Bon, je ne vais pas manger. Je ne vais pas faire l'assiette. Bon, je vais voler. Bon, je ne vais pas faire l'assiette ou même?
6: Moi-même, tout
5: le monde l'a fait. Bon, mais je vois qu'il va la racheter tout. Alors, où je suis allé à faire cocher comme ça, on va venir la racheter, ces gars sont nouillés. Oh, oh, on est là.
4: Ça vient là.
5: Bonjour, mais je comprends, mon cher. Je vais vous où ces gars sont nouillés. C'est où pour le monde là. Ou pas fait pour porter pantalon ou belle toile.
6: Je vais essayer.
5: Non, mais je vais essayer. C'est depuis combien pour qu'on se révolte, François. Combien regardez, l'entendez, où elle fait ça. Regardez, il paraît. Il dit, je vais faire ceci, je vais faire cela. Vous ne pouvez pas droite à gauche. Non, c'est où le fait pour commander les femmes. Comment vous faites? L'un dit ça, c'est pour rester pour camper, pour dire, écoutez, madame, donnez bien ça. C'est pour dire, madame, je suis le chef de la famille. Bon, s'il vous réplique encore, vous dites, madame, je dois vous dire que moi, français, bon, je ne peux pas faire de mal quoi que c'est un homme. L'homme commande la famille. Voilà. Et puis vous dites, madame, femme, votre gueule.
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4: Fermez votre gueule pour cette du feu. Vous sortez pour changer Georges ici là. Faites-lui mal vivre avec moi. Eh bien, ici là, c'est moi qui commande. Mes vieux chapeaux là. Mes vieux lèvres du doigt. Si ce sont balis malettes.
5: Mais quoi, 53?
4: Faut qu'on dehors.
5: Mais madame, c'est pas pour ça que vous mettez mon dehors là, caillou.
4: Je plus là, ma fête donner un coup de balle.
5: Oh oh! Oui, mais je vais vous pas de rien!
4: Si je vous fais boucher ma boue!
7: Elle... Relais 15h29 ans. On observe une pause sur le 14-10 et si vous nous rejoignez sur CEPAM à 14-10 à Montréal. C'est 14-10 au pluriel sur CEPAM jusqu'à 4h-5 APM jusqu'à 3h55 APM. On sera de retour dans un instant avec l'archive du jour. Notre archive, c'est l'Anguichat de Bordiche.

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0: C'est pas Catosis Montréal cet après-midi sur votre radio. Catosis au pluriel, l'archive du jour avec la guichette de Bordus, née à Port-au-Prince, à Port-au-Prince, la capitale d'Haïti, qui en 1916, c'est ça, Guillotin, il y a une petite hésitation. On aura le temps de vraiment juste regarder tout ça sur notre téléphone, puisque nous avons les détails, notamment. Oui, c'est vrai, parce que je vais absolument donner la date précise. C'est pas 1916, c'est bien 1918. Alors, la petite hésitation, c'est bien sûr que oui, important. Faut, c'est justement réfléchir 2-3 secondes pour dire non, c'est pas 1916. Nous ne pouvons pas faire ça au public, c'est-à-dire donner des dates inexactes, surtout, c'est sûr. C'est pas 14-10 Montréal. Alors, donc, je donne la date de naissance de Languichante, c'est le 26 décembre 1918, lui qui est mort à Port-au-Prince le 30 juin 1998. Nous sommes dans cette archive de Télémax, avec notamment cette belle narration signée Jean-Claude Gilles de la Radio Nationale d'Haïti, donc qui a fait cette narration avec Télémax pour cette présentation de Languichante des Bordus. C'était à l'émission Culture 5, la suite. Suite et fin de cette archive de 1900, on va dire des années 90, hein, parce que je n'ai pas l'année précise de cette émission réalisée sur Languichante, cette émission de Culture 5 avec nos confrères de Télémax.
1: Mort de son père, Marx 1941 ne mit pas fin à son apprentissage. En effet, c'est sur les instances de sa mère qu'il écrivit sa première pièce, Languichante se marie. Fonda la troupe Languichante et présenta sa comédie en grande première le 31 mars 1942 au Rex Théâtre à guichet fermé. La pièce connut un grand succès. Puis ce fut sans interruption, coup sur coup.
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1: 1942, la maison du Baca. 10 août, tranche de vie paysanne en 4 tableaux. 1943, le monstre vivant, un drôle de député, satire. 1945, de la révolution à la liberté, engagé. L'ombre mystérieuse, 1946. Après une brève interruption due à un séjour à l'étranger, il reprit sa vie théâtrale. Il présenta cette fois au Théâtre Les Verdures Patricia, comédie écrite aux États-Unis. Âgé continu, il écrivit et présenta Le scandale du théâtre Sandras, La haine au service de l'amour, L'assassin se dénonce à minuit 13, comédie dramatique, Les lapins de Madame Fluvio, comédie de mœurs, Anna, jouée pour la première fois à Jacmel, Trois hommes, deux femmes, Cœur de cuivre, retouché, représenté après sous le titre de La vengeance du passé. Et en 1956, il y eut vacances présidentielles. Beaubrun présenta Languichante candidat, Languichante chef d'État, bataille électorale. Il présenta par la suite « C'est moi qu'elle aime », « Vers la croix », drame religieux, « Racine liberté » sur le racisme, « Double fiançailles », « Dracula en Haïti ». Au fond, les pièces de Languichante reposent sur lui, sur ses performances, son sens de la réplique et du geste. Toujours le mot qui fait rire, toujours le geste comique. De nos jours, la télévision nationale d'Haïti ne projette plus le feuilleton télévisé de Languichante. Feuilleton qui, rappelons-le, a battu tous les records chez nous. Il n'y a pas longtemps, chaque vendredi soir, tous ils avaient les yeux fixés sur la TNH. Le cadre supérieur, le père de famille acariâtre, la jeune fille écervelée, l'ouvrier d'usine, le patron omnipotent, tous, ils savouraient les mimiques et les réparties de Languichante. Vous en souvenez-vous?
3: Monsieur, mangez midi en pareil, l'île là pour n'avoir assiette.
4: Ah non, je ne vais pas faire assiette encore. Bon, je refuse de faire assiette à midi. Comment t'as l'air comme ça? Bon, je ne vais pas manger. Je ne vais pas faire assiette. Bon, je vais volter. Non, on va faire assiette ou même?
5: Moi-même, tout
4: le monde l'a fait. Bon, mais je ne vais pas laver tout. Alors, où je suis allé à faire cocher comme ça, on va venir dans la vassette, ces gars sont nouillés. Oh, oh, on est là.
3: Ça vient là.
4: Bonjour, mais je comprends, mon cher. Je vais vous dire, où ces gars sont nouillés? C'est où pour le bancaï là? Ou pas fait pour porter pantalon ou belle toile?
5: Ma essaye.
4: Non, mais qu'est-ce que j'ai essayé? J'ai depuis combien? Pour qu'on s'est révolté, François, combien a gardé l'entendre? Où est-ce que ça? Regardez, il paraît. Dis donc, j'aurais fait ceci, j'aurais fait cela. Faut pas gagner pour à droite, à gauche, non. C'est vous qui faites pour commander les femmes. Comment on fait? L'un dit ça. C'est pour rester, pour camper, pour dire, écoutez, madame. Tenez bien ça, madame. C'est pour dire, madame, je suis le chef de la famille. Bon, s'il vous réplique encore, vous dites, madame, je dois vous dire que moi, français, je ne peux pas faire le croire que c'est un homme. L'homme commande la famille. Voilà. Et puis, vous dites, madame, femme, votre gueule.
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3: Fermez votre gueule pour cette du feu. Vous sortez pour changer Georges ici là. Faites-lui mal vivre avec moi. Eh bien, ici là, c'est moi qui commande. Mes vieux chapeaux là. Mes vieux lèvres toi. Si ce sont bali malette lui.
4: Mais quoi, 53?
3: Faut couper yo.
4: Mais madame, c'est pas pour ça que vous mettez la caillou.
3: Peut-être plus là, ma pète donner un coup de balle à coup.
4: Allez. Oh, oh. Oui, mais je vais vous battre rien.
3: Si je joue faire bouche, je vais vous en bas de bâton.
4: Parti. Parti. Parti. Parti. Parti. Parti. Parti. Oh. Parti. Parti. Parti.

0: ¡Aquí!
1: Monsieur Desbordus, je vous présente toutes mes excuses. Vous êtes libre de partir.
2: Libre de partir? Avec des excuses seulement? Je regrette, monsieur de la police. Mais vous entendrez parler de moi, car ce que vous avez vu n'est pas toute ma longueur. M'humilier dans ma propre maison, m'enfermer avec les sauvages et m'accuser de criminel. Ah non, non, non, non, non, non, non.
1: Vous êtes libre de partir. Caporal, emmenez-le.
2: Oh, alors, mon nom est Jean-Michel Desbordus. Souvenez-vous-en.

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1: Les archives, c'est après le niche, c'est pas un cadeau, dit.
2: Coucou là! Faut qu'il m'y Ouais. Ah, faut qu'il y a pensé à moi, tu
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2: Imaginez que moi-même, la Caïman, mon petite fille qui fait d'abord là, mon petit fille qui a 19 ans, qui a fait philosophie, quand j'ai pas de médecine, elle me regarde pour me marquer, pour me regarder mon téléphone tout le temps, il va pas manger, bah comme ça, même les hommes qui t'ont dit, moi c'est qu'à passer dans la Caïman, petite fille à l'aimer. Elle me dit, je vais pas la Caïman pour aimer. Ah, même les hommes qui gagnent, non, à faire de mieux pour même ça, c'est, je dis ça, même si vous pouvez ça, c'est, on dit, oh, oh, je vais faire une route pour dire, mais je cherche à connaître. Si mon nom te vient juste la caille pour la vraie l'autre, l'autre, c'est petit film, non. Ah, pour venir détourner petit film, pour petit film, pas faire la médecine. Oh, et puis tu veux venir la caille, mais pour j'ai un jour, la caille, et puis chercher fille. Est-ce que je vais faire pour chercher la caille, moi-même, là. Et moi-même, comment ça c'est? Oh, ça me fait. Sans se chasser, je fais juste de me faire karaté. Ouais, non, mettez-vous, mettez garçon à terre, 3, 4, 5 garçons, vous la mettez à terre. Après moi, monsieur Wallen, oui, elle vous le bon galette, oui, elle, après vous le galette là, nous sommes ces chasseurs. Bam! Le temps, il tombe, l'hôpital! L'hôpital! Hein? Et puis même Léa, nous tournons, il y a un thème qui me dit là, et s'il est rematuel encore, vous verrez rien! Hein? Est-ce qu'on croit qu'on est capable de lâcher?
3: Oh non, non, non, non, non, non, non, non, monsieur le Guichard, non, jamais!
2: Oh, sortez là!
3: Oui, dis non, monsieur le Guichard!
2: Oh, votre lion maintenant est doux comme un agneau.
4: Je me lève tôt le matin. Ma femme m'apporte mon petit déjeuner au lit. Je me repose durant toute la journée. Je mène une vie de prince.
2: Alors que moi, en ville, je mène une vie de chien enragé.
4: Moi-même, ici, c'est un paradis moyen.
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2: C'est dans l'enfermier. Mon vieux sort, Georges. Oh, et ben pas moi donc, madame. Oh, il est là?
5: Je suis là.
2: Oh, madame, il y a longtemps qu'on ne s'est vu.
5: Soyez le bienvenu.
2: Oui.
5: Ils en sont. Monsieur Desmordus, aimez-vous le jardinage?
2: Jardinage? Oh oui, j'aime beaucoup le jardinage. Oh, c'est pas, j'ai toujours rêvé, mon fait. L'aime tes petits, j'ai toujours dit que l'aime une grande, m'a appris agronome.
5: Ah, ça tombe bien. Le matin très tôt, Georges fait du jardinage.
2: Ah,
5: ouais, aidez Georges.
2: Oh.
5: Parce que je dis, hein, nous gagnons chou, légumes pour nous planter. Georges, ou même, sous quel corps? Mettez cigare à l'autre côté. Ça passe, Georges, je dis, à la fumée cigare.
2: Alors, qui fait la madame, vous voulez dire que moi, je vais planter à tout. Moi, je vais planter moi-même. L'homme qui vient quand il est en dehors, c'est café et au fruit d'abord.
5: Ici, pas en dehors. Keskov est un village moderne comme tous les autres. C'est son sang. Pourquoi vous dites pas, monsieur?
6: C'est sérieux, alors, c'est sérieux.
7: Alors, qui fait, je m'en ai parlé là, qui fait malentir la plante à tout?
5: Oui, mais un garçon est gomme. Et puis, il avait des embrasements.
7: On l'aime fait.
5: En avant, monsieur, en avant.
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1: Cette archive de nos confrères de TV5, pas TV5, mais bien Télémax. Ouais, entre TV5 et Télémax, on peut s'y perdre, mais on va toujours à l'essentiel, c'est-à-dire rectifier la rectification. On peut pas l'effacer, ce qui vient d'être fait sur CEPAM 14 Montréal, de prononcer TV Télémax à la place de TV5, mais on peut toujours rectifier et puis nous calmer. Et 3h49 PM, CEPAM 14 Montréal, c'était l'archive de ce mardi 8 septembre 2026. Sur CEPAM 14-10 à Montréal, nous vous donnerons rendez-vous tous les jours sur votre radio pour des séquences, pour soit des séquences musicales, des séquences sur la culture, notamment avec les archives, des séquences sur la culture, c'est sur autre chose, des séquences sur la musique, sur la culture, ça peut être de l'histoire, de la littérature, mais ça peut être aussi des séquences sur les sports, et également des séquences sur des faits, d'autres faits de la société. Ouais, c'est tous les jours sur votre radio CEPAM 14-10 à Montréal, du lundi au vendredi, bien sûr, avant l'émission de Jean-Ernest Pierre. Donc la culture, les archives, la musique, les sports et les grands faits de société, donc au cœur de cette émission. De 14-10 au pluriel. Là, pour l'instant, il est 3h50. Nous allons terminer l'émission dans quasiment 5 minutes sur votre radio CEPAM 14-10 Montréal.

ceux qui nous aident à réaliser des jeux sur votre radio, c'est pas Macadosis à Montréal, on passe notamment à Clermont International Salon, de la mise à Mélimélo, Michel Studio, Salon Wilson, BLP, PJ Décor, Transcom, de Paul Guesmard. Paul Guesmard, il est 90, 81, 514, 852, 86, 48. Le pasteur Renard Caillou, le pasteur Garnel Augustin, le pasteur Jean-Marie Hercule. Déjà, il est qui vole sur la route, Yves Toupanou. François Saint-Denis. D'autres connards à venir demain sur votre radio, c'est Vam Kadazis. Et puis, cette année encore, notre communauté se réunit pour une soirée exceptionnelle. Un moment d'élégance, un moment où l'élégance rencontre la solidarité. C'est une célébration unique qui met à l'honneur notre culture et notre engagement. Les associations Attache-Chevaux en action, l'association progressiste, progressive sport de Attache-Chevaux, pas progressiste, ghetto progressive. L'association progressive sport de HEO, l'association 5 écoles de Dessous, l'organisation Haute Feuilloise pour le développement à l'étranger et l'Union patriotique pour le développement de HEO à l'étranger. Invite les ressortissants de la deuxième section communale de Dessalines, particulièrement la localité Hautefeuille, Basse-Terre, Attache-Chevaux, Larac, Fabia, Gazange, Voicorne, Dessau, Baudette, Gilbert, Bois-Blanc, Vécorne, Savoie, Duvelou et les organisations de la régionale à son grand gala traditionnel de levée de fonds qui se tiendra au buffet La Providence 65-66 Jarry Est, Saint-Léonard, le samedi 19 septembre 2026. Artiste invité, Malik Macandal et Rebecca Jean.

0: Vision 70$. Le complexe Magnus Poirier, Prime sur la liste de ceux qui supportent cette organisation. Marché Mille et Mélo, cabinet Maître Belton. Ensemble, faisant de cet événement un rendez-vous inoubliable. Il faut appeler Sylvestre Flesinor au 514-458-5751. Madame Alcini, 438-931-4286. Joue Antoine Excellent, 514-591-28-81. Raymond Excellent, 514-234-26-51. Allez, tout de suite, sur CPAM 14-10.
1: On avait dit Katia Casimi, qu'on retrouvera cette année, cette semaine même. Ouais, on va faire un appel à Katia Casimi sur votre radio CPAM 14-10. Montréal, il est 55, on va quitter l'antenne, mais demain, dois-je vous dire que Leslie Condé sera avec nous sur CPAM 14-10 Montréal. Il interviendra notamment sur le couronnement de l'empereur Jean-Jacques Dessalines et également sur le brunch de CPAM 14-10 à Montréal. Et puis, cette semaine, nous aurons quelques amis avec nous, et notamment celle qui viendra ici, dans le métropole le 3 octobre, pour le mois du créole. Je vous parle de Jocelyne Béroir, qui sera sur CPAM 14-10 Montréal avec nous, donc c'est-à-dire vendredi prochain. Si à 14h35, à 2h35, l'heure de Port-au-Prince, la capitale d'Haïti, l'heure de Fort-de-France, Martinique, et l'heure de la Guadeloupe aussi, l'heure de Pointe-à-Pitre, en Guadeloupe. Et puis, avant de vous quitter, donc, sachez que le docteur Smith Michel sera avec nous. Il interviendra sur les élections jeudi prochain. On en parlera demain sur CPAM 14-10 Montréal. Puis je pense à Wilson Boussico et surtout à ses enfants Christy Alaya Boussico à occasion d'anniversaire 13 septembre prochain. On le fait cet après-midi sur CPAM 14-10 Montréal, mais oui, des soins en avance aussi pour le frère Boussico, Chrisley, c'est le 18 septembre prochain. Eh bien, ils nous écoutent cet après-midi. Enfin, un gros coucou à eux, un gros coucou à vous tous. On se quitte avec ça. Avec le soleil de Jocelyne Béroir, retrouvez Jean-Ernest Pierre dans quelques instants, bien de retour. À 6h, c'est Tropicolore Thierry Salard. À 20h, le journal de Thilou Jean-Paul. Et à 9h, JGM Gamax, Gamax Live. Et puis à 10h, dernier Sylvain Connexion Port-au-Prince à Montréal, sur le 14-10.

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4: Exactement 16h03, nous sommes mardi le 8 septembre 2026. Bienvenue à Billets de Retour, mesdames, mesdemoiselles, messieurs, on est très heureux d'être avec vous cet après-midi. On est heureux de vous savoir aussi heureux d'écouter votre émission de tous les après-midi, Billets de Retour, avec naturellement une belle équipe composée de Madame Asma Heurteloup, de Junie Limage. Et généralement, on a des invités de marque, comme cet après-midi, on doit avoir avec nous Charles-Étienne Baudry, qui est spécialiste en économie politique internationale et chargé de cours à l'Université d'Ottawa. Nous devrons aussi avoir avec nous Madouani Kakadé, elle est députée sortante de Bourassa-Sauvé. Et oui, nous allons parler également avec Dr Cassandre Desjardins, Cassandre Desjardins Mallette, qui est cofondatrice de la coopérative de dentisterie Tite Dent dans le plateau la Petite Italie ici à Montréal. Et puis nous devons aussi avoir avec nous avec Tilou, donc une communication relativement à ce qui se passe en Haïti. Alors tout ça, mesdames, messieurs, pour vous dire que nous avons en perspective à vous présenter une excellente émission cet après-midi, comme toujours, comme souvent. Et donc c'est puisque nous avons tout en place. C'est donc à moi que revient l'honneur de débuter cette émission, mais tout de suite.

Barnett s'est adressé directement aux Canadiens mardi dans une vidéo de 20 minutes publiée sur YouTube moins de 12 heures après l'entrée en vigueur de la riposte à la dernière salve tarifaire américaine. Il a appelé la population à faire preuve de résilience et assuré que son gouvernement viendrait en aide aux secteurs touchés aussi longtemps qu'il faudra. La réplique américaine pourrait venir dès mardi après-midi. Les négociations sont toujours au point mort depuis qu'il a quitté la table des négociations le 21 août. L'équipe du ministre responsable du commerce Canada-États-Unis, Dominique Leblanc, n'était pas en mesure de confirmer mardi qu'il rencontrerait le représentant américain au commerce, Jamieson Greer. Les responsables canadiens et américains poursuivent leurs discussions sur toute une série de questions, mais aucune négociation commerciale officielle n'a lieu actuellement, a indiqué l'attaché de presse du ministre Leblanc, Gabriel Brunet. Alors qu'il était question par Radio-Canada mardi matin à Washington sur la réplique américaine à venir, l'ambassadeur Greer a répondu: on verra cet après-midi. Ces propos suivent une série de menaces du président américain Donald Trump à l'égard du Canada. C'est dans ce contexte tendu que le premier ministre Carney s'est adressé directement aux Canadiens, lui qui n'a aucun événement public à son agenda mardi. Dans sa vidéo, il défend sa décision d'avoir mis fin aux négociations, puis celle d'imposer des contre-tarifs dollar pour dollar en réponse au nouveau droit de douane décrété par l'administration Trump de 50% sur 28 milliards de marchandises canadiennes. Son gouvernement impose désormais des surtaxes de 15%, de 25% et de 50% sur les produits visés par les droits de douane décrétés par les États-Unis en vertu des articles 338 et 232 des lois américaines sur le commerce international. Je ne souhaite pas une escalade de conflit parce que ce n'est pas constructif, a-t-il déclaré. Mais on doit appliquer ces droits de douane pour protéger nos travailleurs, nos entreprises et nos communautés. On ne peut pas laisser les produits américains entrer au Canada sans droits de douane pendant que les États-Unis surtaxent les produits que nos entreprises exportent chez eux. Les États-Unis ont promis de répliquer à leur tour dans les jours suivant l'échec des négociations. Le président Donald Trump a affirmé qu'il avait l'intention d'imposer de nouveaux droits de douane de 50% sur l'industrie canadienne de l'automobile à compter du 1er janvier 2027. Lundi, il a menacé d'interdire la vente d'avions de bombardiers aux États-Unis. Cette publication sur son réseau Truth Social en suivait d'autres propos à propos du Canada. Plus humiliantes les unes que les autres, l'une dépeint donc Mark Carney comme un joueur de hockey blessé, dominé par le président Trump qui lui dit « Debout, gouverneur !» L'autre montre une carte de l'Amérique du Nord avec le Groenland et l'Islande tapissés du drapeau américain. Le premier ministre Carney avait indiqué la semaine dernière que le Canada retournerait à la table des négociations lorsque les Américains cesseront leurs insultes. Près des trois quarts des Canadiens, 73%, estiment que le gouvernement Carney devrait refuser de faire des concessions au risque d'envenimer encore davantage la relation commerciale avec les États-Unis, selon un sondage de la firme Angus Reid publié mardi. Il semble prêt à assumer les conséquences puisque 60% sont prêts à débourser 10% ou 20% de plus pour leurs achats. La moitié croit que le Canada devrait maintenir la ligne dure même s'il en entre
en récession. Ce pourcentage tombe à 46% si d'importantes usines quittent le pays et une majorité de répondants, 42%, continuent d'appuyer une réponse canadienne musclée, même s'ils en venaient à perdre leur propre emploi. Je ne vous dirai pas le contraire. Ce ne sera pas facile, mais le Canada a déjà traversé bien des tempêtes, a reconnu le premier ministre Carney, et le pays a tenu le coup parce que les Canadiennes et Canadiens se serrent les coudes, que ce soit en achetant des produits canadiens ou en privilégiant les voyages ici plutôt qu'aux États-Unis. C'est vrai que toute action a un coût, mais ce coût n'est rien comparé à celui de l'inaction, a-t-il ajouté. Il a rappelé que son gouvernement a bonifié les mesures d'aide pour les entreprises et les travailleurs. Elles totalisent 7,5 milliards de dollars, dont 3,5 milliards de soutien aux revenus pour les emplois dont les heures seront réduites ou qui perdront leur gagne-pain. Le premier ministre a aussi défendu son plan pour bâtir un Canada fort qui consiste, entre autres, à doubler les exportations canadiennes à l'extérieur des États-Unis et à attirer 1 000 milliards de dollars en investissement au cours des 5 prochaines années pour renforcer l'économie canadienne.

Il veut sortir du pénitencier Guy Turcotte devant les commissaires, mais la décision restera secrète. 17 ans après avoir assassiné ses deux enfants, l'ex-cardiologue Guy Turcotte passera pour la première fois devant la Commission des libérations conditionnelles du Canada le 22 septembre. Or, en vertu de la loi, la décision des commissaires restera probablement secrète. Cette décision ne fait pas partie des décisions accessibles par la demande d'accès au registre des décisions, indique une fiche informative de la Commission des libérations conditionnelles du Canada envoyée aux médias mardi. Ainsi, les journalistes pourront assister à l'audience de Guy Turcotte devant la CLCC le 22 septembre prochain, mai, à moins que les commissaires la rendent en direct le jour de l'audience, la décision ne sera pas rendue publique. Bref, si les commissaires délibèrent plus que quelques minutes et que Guy Turcotte réussit à les convaincre qu'il mérite de profiter de sortie du pénitencier, il ne sera pas possible de savoir pourquoi. L'immense majorité des décisions rendues par la CLCC sont pourtant rendues publiques. Dans la loi sur le système correctionnel et la mise en liberté sous condition, une exception existe toutefois pour les délinquants condamnés à la prison à vie souhaitant bénéficier de permission de sortir avec escorte. Un délinquant qui bénéficie de ces sorties-là peut quitter le pénitencier pour une période limitée. Il est alors accompagné d'un membre du personnel ou d'un bénévole autorisé. L'an dernier, le meurtrier Hugo Bernier, coupable d'avoir assassiné Julie Boisvenu, la fille de l'ex-sénateur Pierre-Hugues Boisvenu, avait bénéficié de cette exception dans la loi. Les médias avaient suivi l'audience, mais n'avaient pas pu savoir pourquoi les commissaires lui avaient permis d'aller visiter sa famille. Exactement 16h16.

Guerre en Ukraine, Poutine et Trump ont parlé avec une extrême franchise selon le Kremlin. Et qu'est-ce qu'on apprend de ces pourparlers? Vladimir Poutine et Donald Trump ont évoqué mardi avec une extrême franchise le conflit en Ukraine au cours d'une conversation téléphonique d'une heure, a annoncé le Kremlin. Le même jour, le chef de l'État ukrainien Volodymyr Zelensky a déclaré que des négociateurs russes, ukrainiens et américains pourraient se réunir dès ce mois-ci pour discuter d'une issue pacifique. Mais la Russie s'est montrée plus réservée, estimant lundi qu'il était trop tôt pour parler concrètement d'une telle rencontre. L'entretien entre les présidents américains et russes a eu lieu après que les émissaires de Washington, Steve Witkoff et Jared Kushner, se sont rendus à Moscou et à Kiev au cours du week-end. Leur objectif était de relancer les tentatives des États-Unis, au point mort depuis quelque temps, d'arrêter les combats via de nouvelles discussions en face à face entre les deux belligérants. Dans leur échange au téléphone, Vladimir Poutine et Donald Trump se sont concentrés sur la question d'un règlement en Ukraine, a expliqué à des journalistes dont ceux de l'AFP, Louri Outchakov, le conseiller diplomatique du Kremlin. Le président américain a appelé à une fin rapide des opérations militaires, a-t-il noté, tandis que son homologue russe a présenté une analyse objective et détaillée de la situation sur le front. Vladimir Poutine a régulièrement affirmé que son armée progressait sur l'ensemble du champ de bataille et que la conquête de la totalité de la région du Donbass dans l'Est n'était qu'une question de temps. Mardi, il a souligné que les Américains pourraient faire de manière réaliste quelque chose pour mettre rapidement fin aux hostilités et assurer que son pays n'avait aucun plan agressif à l'encontre de l'Europe, a ajouté M. Outchakov. M. Trump et la Maison-Blanche n'ont pas fourni dans l'immédiat de compte-rendu de cet entretien. Volodymyr Zelensky a quant à lui dit mardi tablé sur une reprise prochaine des pourparlers avec les Ukrainiens, Russes et Américains pour trouver une issue en Ukraine.

0: Voilà, 16h20, nous avons avec nous Charles-Étienne Baudry, il est spécialiste en économie politique internationale et aussi chargé de cours à l'Université d'Ottawa. Bon après-midi, monsieur Baudry.
1: Merci de me recevoir. Vous
0: Comment ça?
1: m'entendez bien?
0: Oui, numéro un, monsieur Baudry, comment ça va?
1: Ça va très bien. Je commence à enseigner demain midi. Je rencontre des étudiants. Là, on va étudier la politique américaine.
0: Oh là là, moi j'aimerais être à votre cours, mais il me semble que tout le monde se soit fait une petite spécialité de la politique américaine, mais disons de Trump. Tout le monde a une idée, une petite idée de Donald Trump.
1: Oui, lorsque je parle, je rencontre des gens et puis qui me disent, ah, vous enseignez la politique américaine, là, j'ai une longue conversation avec eux et puis, comme vous dites, chacun a ses émotions, ses sentiments par rapport à la situation actuelle. Le monde change et puis on est face à une situation tendue au niveau commercial et puis on va voir qu'est-ce qui va se passer avec ça, là, dans les prochains mois.
0: Parce que c'est peut-être dans les prochaines heures, dans les prochaines minutes, parce que Donald Trump est toujours surprenant, il doit annoncer le contre du contre, n'est-ce pas? Parce qu'il doit en mettre davantage. Et certainement que Donald Trump ne passera cette occasion sans surenchérir, professeur.
1: Je mettrais peut-être un bémol là-dessus parce que M. Trump est aux prises avec les élections de mi-mandat qui s'en viennent au début du mois de novembre. Et puis l'escalade de la guerre commerciale avec les États-Unis fait en sorte que ça rend insatisfait des acteurs économiques importants, des grandes entreprises aux États-Unis qui ont beaucoup de poids au niveau électoral dans leurs États respectifs. Ils peuvent faire pencher la balance pour transformer la Chambre des représentants sous contrôle démocrate. Même chose au Sénat. Donc, nous, on a ciblé là, nos contre-tarifs, Michigan, Ohio, des endroits, là, la Pennsylvanie aussi, des endroits où il peut y avoir des transformations, des modifications lors des élections de mi-mandat dans la composition des deux chambres. Et puis ça, et moi, d'après moi, M. Trump, il a peur de ça. Et là, il a peur de perdre les élections de mi-mandat. Il est surtout un président sortant, là, peu importe ce qu'il dit, c'est un président en deuxième mandat. Les élus vont préférer leurs électeurs et puis les grandes entreprises qui perdent de l'argent dans cette guerre commerciale-là. Donc, je suis pas certain. Il parle beaucoup, il menace beaucoup. Maintenant, laissons-le parler et puis voyons ce qui se passe pour vrai là sur la feuille de route.
0: Mais si on fait cette analyse-là pour Trump, avec tout ce qu'on sait, évidemment, les handicaps de Monsieur Donald Trump, du président, on doit en faire une toute autre pour notre Premier ministre, qui semble avoir le beau rôle. C'est vraiment étonnant de voir comment ils sont. Vraiment dans la même situation, une guerre commerciale que nous n'avons pas provoquée, ben provoquée par les Américains et Donald Trump, mais il reste que, comme vous l'avez dit, moi j'ajoute un petit peu, je préférerais être dans le fauteuil de Mark Carney plutôt que dans celui de Donald Trump.
1: Évidemment, Monsieur Carney vient d'être élu. Il a transformé, hein, c'est incroyable, un gouvernement minoritaire en gouvernement majoritaire. C'est quelque chose qui était à peu près jamais arrivé dans l'histoire du Canada. Donc, ça montre qu'il est bien en selle à la tête du gouvernement. Et puis, ses actions jusqu'à maintenant vont dans le sens que je pense est le bon, c'est-à-dire de diversifier l'économie canadienne, les exportations, de faire en sorte que les 75% d'exportations, les 75% des exportations qu'on envoie aux États-Unis, c'est trop. On doit diminuer ce chiffre-là d'année en année. Déjà depuis son élection, ça diminue. On est autour de 70% maintenant. Diminuons-le encore plus, 60, 50%. Pour ce faire, il y a deux grandes agences fédérales qui ont été créées par le gouvernement Carney, le Bureau des grands projets, le Bureau des exportations stratégiques. Ces deux antennes-là, gouvernementales, aident les entreprises canadiennes à se réorganiser vers l'international. Si on y pense bien, ce qui a nui au Canada, c'est sa position géographique au nord du continent, avec seulement les États-Unis, le géant économique comme partenaire. En même temps, ça pourrait être sa chance. C'est-à-dire que le Canada est placé au centre du jeu maritime, du transport maritime. C'est facile d'aller en Europe, c'est facile d'aller en Amérique latine, c'est facile d'aller en Asie du Sud-Est, c'est même facile d'aller en Afrique. Puis on a le passage du Nord-Ouest dans l'Arctique qui nous permet là, de passer d'un océan à l'autre. Nous, notre devise, c'était un océan à l'autre, mais maintenant, c'est un océan à l'autre.
0: Et à l'autre.
1: Donc, et voilà. Donc, et puis, toute cette situation-là fait en sorte qu'on doit prendre la balle au bon. Winston Churchill disait, ne laissez jamais, ne gaspillez jamais une bonne crise. Donc ça, c'est ce qu'il faut faire présentement. Il faut investir. Puis ça, j'en entends pas assez parler dans les médias. Puis je suis content d'être invité pour pouvoir en parler. Il faut investir dans les ports, les grands ports canadiens, Vancouver, Halifax, mais aussi des nouveaux grands ports qui sont en développement. Churchill sur la baie d'Hudson, Iqaluit dans le nord sur la terre de Baffin, Kitimat dans le nord de la Colombie-Britannique. Le port de Montréal aussi est en grande construction à contrecœur sur le fleuve Saint-Laurent. Donc, les infrastructures portuaires, les entreprises qui vont nous permettre de faire affaire avec le reste du monde, ça, c'est notre clé pour l'opération diversification. Puis même si Donald Trump s'en allait demain matin, il faut plus jamais qu'on mette tous nos œufs dans le même panier de cette façon-là à l'avenir. Il faut prendre cette expérience-là et puis en faire quelque chose de positif.
0: Et vous êtes le professeur de sciences politiques et économiques et vous savez très clairement que bon, les nations n'ont pas d'amis, ils n'ont que des intérêts, n'est-ce pas? Et puis on regarde la perspective de l'Europe, ça commence à changer. De politique, ça commence à être à voter comme on vote pour Donald Trump, comme on vote pour les gouvernements d'extrême droite. Et c'est des mesures tout à fait à l'encontre de ce qu'on avait déjà avec un pays comme l'Allemagne, n'est-ce pas, et peut-être d'autres à l'avenir. Est-ce que on ne devrait pas mettre un petit bémol ou est-ce qu'il faut espérer que même en changeant de système, en changeant de régime, ces pays-là vont toujours regarder Donald Trump différemment qu'on Donald Trump ou les États-Unis, contrairement à ce qu'on avait comme partenaire autrefois?
1: Je vous remercie pour votre question. Ça me permet là, de vous parler de mon nouveau livre. Donc, je viens de publier un livre qui s'appelle Le Retour des Lumières. Le Retour des Lumières avec un L majuscule. Je parle du siècle des Lumières. Je parle de la démocratie, le retour de la démocratie. Et puis, présentement, au 21e siècle, il y a un effritement. Est-ce que vous parlez là, des groupes d'extrême droite qui réussissent à prendre du pouvoir un peu partout en Europe, aux États-Unis? Et puis, vous parliez de avant que j'arrive en Onde, vous parliez de la Russie, puis le système de Poutine. Tout ça, c'est des effritements de la démocratie. C'est de l'effritement des lumières, là, des idéaux des lumières. Et puis, le Canada est positionné non seulement au centre géographique, mais également, je le trouve, positionné comme un bon leader. Puis Marc Carney avait utilisé cette expression-là à Davos au début 2026, les puissances moyennes. Donc, on doit, le Canada, prêcher par l'exemple, on doit amener dans notre sillon, les puissances moyennes, les puissances émergentes, économiques, qui veulent appliquer la démocratie, qui veulent avoir des systèmes de redistribution de la richesse, des systèmes de liberté d'expression, de liberté de la presse, de division des forces du pouvoir, de ce qui est la structure, l'architecture de la démocratie. Donc, le Canada est un bon exemple ouvert sur le monde avec des politiques multiculturalistes, des politiques d'accueil de l'immigration. Donc, tout ça, c'est un bon exemple qu'on doit donner. Puis en même temps, en ayant une attitude de respect et de confiance dans nos relations internationales, même si le réalisme en relations internationales que vous avez évoqué parle souvent là, que les États n'ont pas d'amis, la raison d'État, puis tout, mais n'empêche qu'il y a dans l'âme des peuples, il y a des idéaux, puis ça, il faut ramener ça au 21e siècle, parce que ça, c'est trop effrité. Le 20e siècle a bien montré que les idéaux peuvent gagner, que la démocratie peut gagner. Donc, je parlais de Churchill tout à l'heure, c'est quelqu'un qui l'a montré, ça. Donc, on peut le ramener. C'est pour ça que mon livre s'appelle « Le retour des Lumières ». L'idée, c'est de ramener ça dans le débat public, l'importance de la démocratie, au lieu de laisser les despotes à la Trump ou les mouvements d'extrême droite prendre le dessus sur la discussion politique et puis nous imposer leur volonté. Donc, je suis très content que le Canada se tienne debout, applique des contre-tarifs, refuse de se laisser intimider par l'administration Trump, puis en appelle aux progressistes américains. Aux États-Unis, il y a le Parti démocrate, puis il y a même des républicains qui, pour l'instant, ont soutenu Trump, qui sont libre-échangistes, qui sont pour la liberté du commerce, comme Montesquieu l'appelait, le doux commerce. C'est très important, ça. Puis c'est de perdre ça, c'est un cataclysme. Puis les tarifs, c'est une lubie, c'est quelque chose d'ancien. Les tarifs étaient appliqués avant l'impôt sur le revenu. Maintenant qu'il y a l'impôt sur le revenu, les États ont suffisamment de revenus pour ne pas avoir besoin d'utiliser des tarifs. Puis les tarifs, ça crée des guerres commerciales. Puis ça, c'est très mauvais. Surtout en Amérique du Nord, l'expérience Canada-États-Unis, c'est l'expérience la plus prospère qui a jamais existé dans l'histoire de l'humanité. Donc, c'est absolument absurde de mettre des barrières à la place au Canada-États-Unis. On devrait créer un Schengen. Comme en Europe.
0: Lui, il veut nous enchaîner
1: Absolument. Donc, on doit pas se laisser faire par cette administration, puis on doit se tenir debout, puis en appeler aux puissances moyennes. Donc, le Commonwealth britannique, l'Asie du Sud-Est, il y en a plein des puissances moyennes. Même l'Inde, qui est une puissance émergente, on a des pourparlers avec eux, puis on peut faire beaucoup à faire avec eux. On peut leur fournir des hydrocarbures, des choses comme ça, qui remplacent la fourniture russe. Donc, on a beaucoup de travail, beaucoup de pain sur la planche, puis je suis content de voir que le Canada se tient debout devant les menaces de l'administration Trump.
0: Absolument. Charles-Étienne Baudry, spécialiste en économie politique internationale, chargé de cours à l'Université d'Ottawa. Je vous dis, professeur, je sens qu'on va avoir à se reparler, et la prochaine fois, il faudra se poser la question: est-ce que le 20e siècle, c'est le siècle des Lumières 2.0 ou...
1: Le 21e siècle devra être le siècle des Lumières 2.0.
0: Bon, voilà. Alors, mais il faut le préparer.
1: Il faut le promouvoir.
0: Absolument. Merci beaucoup. Merci.
1: Ça m'a fait plaisir.
0: Merci, au revoir. Alors, nous allons donc dans un instant, mesdames, messieurs, à la pause commerciale, la pause de la demi de l'heure. Au retour, on continue avec notre émission cet après-midi, ça sera avec Madouani Kakadet, les députées sortantes de Bourassa Sauvé. Restez là.
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0: Dans un instant, on parle à la députée sortante de Bourassa Sauvé, Madouani Kakader.
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0: 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Mais les jours sans, il faut faire avec le AM 1410. De retour avec la députée sortante de Bourassa Sauvé, Madouanika Cadet. Comment ça va, Madame Cadet?
4: Bonjour, Maître Pierre. Ça va très, très bien, merci, vous.
0: Oui, ça va toujours bien, même quand ça va mal. Est-ce que ça va bien pour la campagne, Madouanika Cadet?
4: Oui, oui, ça va très bien. Ça va très bien de notre côté. Je suis emballée par cette campagne électorale. J'étais justement ce matin à Sherbrooke. Donc, grosse journée de campagne de mon côté, vous le savez. Donc, au cours de la fin donc de cette 43e législature, j'ai été porte-parole pour le Parti libéral du Québec en matière d'éducation. Et ce matin, nous annoncions, donc vers 9h45, à Sherbrooke, dans la circonscription qui sera bientôt détenue par notre collègue Pierre Cossette, ancien recteur de l'Université de Sherbrooke, qui est notre candidat dans la circonscription. Donc, nous avons annoncé l'ajout de ressources dans le réseau de l'éducation, donc plus de 1000 ressources spécialisées, l'équivalent de 400 postes à temps complet de professionnels. On parle ici des orthopédagogues, des orthophonistes, des psychologues, des psychoéducateurs, et aussi l'équivalent de 600 travailleurs TES, donc les techniciens en éducation spécialisée, techniciennes en éducation spécialisée, parce qu'on sait qu'on parle ici majoritairement de femmes, dont nos enfants ont besoin pour avoir accès à des services. On sait qu'on a beaucoup d'enfants avec des besoins particuliers, et ça, ça va faire une réelle différence dans notre réseau d'éducation, en plus de tenir des États généraux dans les 100 premiers jours d'un gouvernement libéral. Donc, nous sommes très enchantés de cette annonce-ci qui va accorder une soupape de soulagement à nos enseignants et à nos enseignantes. Et j'espère qu'il y en a qui nous écoutent.
0: Oui, mais certainement qu'il y en a qui vous écoutent, sauf que ils doivent se poser la question, comment vous allez faire pour parvenir à un tel miracle, étant donné que le gouvernement actuel, si on fait le lien avec le gouvernement Legault, avait énormément de difficultés à recruter des spécialistes dans le domaine de l'éducation, au point où un ministre, Legault, avait dit ce qu'il faut maintenant, c'est pas un enseignant dans une classe, mais c'est un adulte dans la classe.
4: Justement, comme porte-parole, moi je l'ai vu, il y a eu un énorme déficit de vision d'ensemble dans le réseau d'éducation sous les 8 années de la CAQ, on l'a vu. En fait, les profs ont quitté, quand on regarde les graphiques, on a vu que de plus en plus de profs ont quitté dans les 8 dernières années. Aujourd'hui, en 2026, à l'heure où on se parle, c'est 1 enseignant sur 4 qui quitte le réseau dans les 5 premières années de pratique, dans ces 5 premières années au sein de la profession enseignante, parce qu'ils sont fatigués. Oui, excusez-moi l'expression, ils se sentent à bout. C'est un peu comme le communautaire. Donc, on l'a vu, les enseignants sont surchargés et la CAQ a décidé de ne pas se préoccuper des conditions d'exercice de la profession enseignante. Donc, c'est vraiment ça qui s'est passé. Alors, oui, on a des défis de recrutement, on a des défis au niveau des enseignants non légalement qualifiés, mais on a surtout un défi de rétention du personnel. Et quand la CAQ nous arrive, il y avait un autre article ce matin, donc je réagissais en entrevue à cet article de Radio-Canada un peu plus tôt aujourd'hui aussi, où ce qu'on a vu que la CAQ, dans les 4 dernières années, a créé 56 programmes courts, donc d'accession à la profession enseignante, en disant, OK, bon, on va vous donner donc une autorisation provisoire d'enseignement avec ces mini-programmes-là pour pouvoir intégrer le réseau parce qu'il nous manque de profs. Mais ça, c'est une solution qui est à la pièce. Donc, on patch, comme on dit, pour ne pas voir donc quel est l'enjeu principal qui est véritablement dans la question des conditions d'exercice. Donc, c'est pour ça que nous, on arrive avec cette question du personnel professionnel. Donc, je vais parler des enseignants, mais véritablement donc des professionnels et donc du personnel de soutien qui, eux, peuvent venir outiller les enseignants qui, eux, quittent le réseau. Et le personnel professionnel, on en a, évidemment, qu'il faut en former plus, mais vous rappelez-vous l'été dernier, et je pense que j'en parlais sur vos ondes, à l'automne dernier, nous avons connu la pire rentrée scolaire des 15 dernières années. C'était justement les TES, les techniciens en éducation spécialisée, membres de la Fédération du personnel de soutien scolaire, qui venait nous dire, écoutez, ça a été catastrophique parce que la CAQ nous est arrivée avec des coupures à la dernière minute et après donc des soubresauts puis une énorme mobilisation du réseau scolaire, bien, ils ont reculé donc sur leur coupure avec donc un réinvestissement conditionnel, mais trop peu, trop tard. Beaucoup avaient quitté le réseau parce que les TES, on en retrouve aussi dans le réseau de la santé. Donc avec D'abord, donc, du financement stable, de la prévisibilité budgétaire, avec la capacité d'offrir des conditions intéressantes et donc des horaires qui sont pas coupés, donc une capacité pour eux donc d'avoir des horaires stables dans le réseau d'éducation. C'est possible de les ramener dans notre réseau. Même chose pour les professionnels. Plusieurs d'entre eux quittent et finissent par éteindre des feux, par être pompiers plus souvent qu'autrement. Et eux, ils veulent pouvoir faire de la planification. Ils veulent pouvoir faire de la prévention auprès des jeunes. Donc, avec les états généraux que nous comptons lancer dans les 100 premiers jours d'un gouvernement libéral, bien, ça va être possible d'avoir cette vue d'ensemble du système, cette vue d'ensemble du réseau, un exercice que refuse jusqu'à présent la CAQ. Donc, encore hier, dans les médias, Christine Fréchette nous disait « On n'a pas besoin de ça dans le réseau d'éducation. » Nous, on dit « Non, c'est impératif. » Ça fait une génération que nous n'avons pas eu d'états généraux. C'est important qu'on rassemble tout le monde. Et dans l'intervalle avec l'annonce d'aujourd'hui, bien, il y a déjà des solutions que nous pouvons apporter pour ramener ces enseignants dans le réseau et pour ramener ces professionnels aussi au bénéfice de nos jeunes.
0: Je pense que vous êtes en train de faire campagne une deuxième fois pour un deuxième mandat. Donc, vous avez quand même un peu d'expérience. Selon vos expériences, pour le temps qui reste à cette campagne, est-ce que c'est une campagne qui est jeune ou est-ce que le temps commence à manquer au Parti libéral?
4: C'est une campagne qui est très jeune. Hein? On est au lendemain de la fête du travail. Donc, la semaine dernière, donc, bien des parents étaient en pleine période de rentrée scolaire. Donc, on se remet dans le rythme d'automne. Et la rentrée au Québec, on le sait. Donc, le vrai moment où que les Québécois donc, se mettent à regarder la campagne électorale, c'est après la fête du travail. Donc, cette campagne est excessivement jeune. Et nous avons un excellent chef. Je vais vous le dire, donc on a un chef qui est préparé, qui maîtrise ses dossiers. Depuis le début de cette campagne, on arrive avec une plateforme qui est censée, qui répond aux véritables besoins dans chacun des domaines. Vous vous rappellerez qu'en juin dernier, je suis aussi porte-parole en langue française, nous avons annoncé notre plan pour la protection de la langue française, un plan de 380 millions sur 4 ans qui véritablement donc touche donc oui la francisation, donc à l'intérieur d'un délai de 6 semaines avec des chiffres qui sont réalistes. Nous prévoyons aussi donc offrir un livre à chaque enfant du primaire à la fin de l'année scolaire pour qu'il puisse ramener un livre à la maison, se construire une bibliothèque personnelle parce qu'on a besoin de faire de la lecture une priorité nationale. Donc, nous avons des plans qui sont complets. Et ça, c'est ce qui fait notre force au Parti libéral du Québec. Et ce que je constate, je suis dans ma circonscription de Bourassa-Sauvé, mais j'étais aussi en fin de semaine en Mauricie, à Trois-Rivières, dans Masquinongé, dans Champlain. Je vous dis, donc, ce matin, j'étais à Sherbrooke. Et lorsque l'on parle à la population, d'une part, beaucoup sont indécis. Et aussi, donc, les gens sont prêts à nous écouter. Ils veulent entendre ce que le Parti libéral a à dire, et ça tombe bien, bon, on a d'excellentes choses à dire à la population.
0: Alors, quand on regarde, les sondages sont quasiment invariables. Toujours le Parti libéral bute aux francophones, n'est-ce pas? Le pire score, c'est chez les francophones. Mais il n'y a pas que ça. On a l'impression aussi que les anglophones ont tendance à vous tromper, à tromper le Parti libéral avec la CAQ. Alors, donc ça regarde mal dans les circonstances, Madouadika.
4: Pas du tout. Je suis en désaccord. Mais d'abord, on le sait, hein, le vrai sondage, c'est le jour de l'élection. Vous êtes assez expérimenté pour le savoir. Le moment que ça compte, c'est vraiment le 5 octobre. Puis ensuite, nous sommes en démocratie. Il n'y a pas une seule personne, il n'y a pas un seul Québécois donc qui doit se sentir attaché. Hein? Donc, l'important pour nous, comme membres de partis politiques, comme élus ou aspirants élus, c'est de démontrer que notre plateforme, elle répond véritablement aux aspirations d'ensemble des Québécois. Et tant mieux si, nous, au Parti libéral du Québec, ben, notre plateforme, ben, elle répond aux aspirations de l'ensemble des Québécois. Notre slogan électoral pour cette campagne-ci, c'est « Rassembler, réparer, bâtir ». Rassembler pourquoi? Parce qu'on a vu que la CAQ a voulu diviser la population. Vous parlez d'anglophones ici, mais entre la langue, entre les statuts d'immigration, entre les régions et les milieux plus urbains. Donc, pour nous, c'est important de dire que donc toute personne donc qui est sur le territoire, bien évidemment, donc chaque personne donc est québécoise, mais qu'on veut construire ce Québec avec tout le monde, donc on veut rassembler tout le monde, cesser les débats inutiles dans lesquels la CAQ nous a enlisés. On veut réparer le Québec, nos infrastructures. D'ailleurs, un de nos engagements forts, c'est de s'assurer que 75% du PQI, du Plan québécois des infrastructures, soit dédié au maintien d'actifs jusqu'à ce que 80% des actifs immobilier, donc soit considéré comme satisfaisant, donc dans un état satisfaisant. Je parlais d'éducation, nos écoles tombent en ruine, donc c'est important qu'on puisse maintenir ces actifs-là parce qu'ils sont, ils vieillissent, ils sont vieillissants, et il y a eu un déficit de maintien d'actifs du côté de la CAQ dans les 8 dernières années. Et ensuite, bâtir un Québec où chaque personne peut se développer à son plein potentiel. Je dis souvent, moi, c'est ce qui me motive en politique, la mobilité sociale, l'équité des chances, cette capacité pour chaque Québécois de pouvoir se réaliser, d'accéder à ses plus pleines ambitions. Et ça, il y a seul le Parti libéral du Québec qui peut l'offrir. Alors, je sais que la population nous écoute, quel qu'il soit. Donc, on parlait donc de francophones, d'anglophones, de personnes issues des communautés culturelles. Tous les Québécois, c'est ça à quoi ils aspirent. C'est pour ça que des gens viennent ici avec leurs enfants. C'est qu'ils se disent, voilà, donc c'est une terre ici où on peut construire ce rêve-là pour nos enfants. On peut y élire domicile et grandir sainement et en sécurité ici. Et c'est ce que tout le monde souhaite. Et c'est exactement ce que nous voulons offrir à la population avec des finances publiques qui sont saines, qui sont équilibrées et à... Et les autres partis, malheureusement, n'arrivent pas à offrir ces éléments-là à la population.
0: Et expliquez-moi, Madouanika Kadeh, parce que j'ai fait beaucoup d'entrevues avec des décideurs en région, des décideurs, mais aussi des politiques en région qui n'ont Dieu que pour des immigrants, parce qu'on a besoin de main-d'œuvre immigrante, travailleurs temporaires ou travailleurs résidents. On a besoin de cette main-d'œuvre-là. Or, les deux partis qui tournent en tête dans les sondages, c'est des partis, c'est la CAQ, c'est aussi le Parti québécois qui tous les deux décident de réduire le Parti québécois plus que la CAQ le nombre de migrants, nouveaux migrants ici au Canada. Comment se fait-il qu'ils aient leur nid surtout chez les francophones des régions? Expliquez-moi ça.
4: Mais d'abord, vous avez raison de mentionner que dans plusieurs régions, dans plusieurs industries, ici au Québec, on nous le dit, hein, donc il y a des grands, grands défis de main-d'œuvre. C'est démographique, donc on sait, on vit une crise sur le plan démographique au Québec depuis plusieurs années avec le vieillissement de la population. Plusieurs, donc, des régions, même les régions éloignées, sont dévitalisées. Je le disais, donc, j'étais à Sainte-Anne-de-la-Pérade en fin de semaine et on nous le mentionnait, donc, un ancien élu, donc, nous le mentionnait. Ben voilà, donc, ici, c'est une région dévitalisée en raison du vieillissement de la population. Donc, c'est un des exemples de municipalités. Il y en a bien d'autres. J'étais à Chicoutimi, j'étais un peu partout, j'étais en Abitibi. Et à chaque fois, pour plusieurs des industries qui nous font vivre au Québec, qui font vivre donc plusieurs des régions québécoises, s'il n'y a pas de main-d'œuvre, parce que l'automatisation ne réglera pas tout et certainement pas à court terme, mais s'il n'y a pas de main-d'œuvre, ce sera excessivement difficile de générer de l'activité économique dans ces régions-là. Alors oui, les entrepreneurs, les gens d'affaires et les communautés aussi, parce qu'on parlait donc des employés qui sont dans le secteur privé pour faire vivre donc les industries minières, les industries agricoles, notamment les industries donc des pâtes et papiers aussi, mais on a également donc besoin de travailleurs dans le secteur public. Je me rappellerai toujours d'une activité à Rouyn-Noranda où quelqu'un nous a dit, moi ça m'importe peu de la couleur de la peau de l'infirmière qui me sert, donc la personne donc qui arrive à me prodiguer des services, des soins de santé, ça m'importe peu ce qu'elle porte sur la tête. Cette personne-là, je veux qu'elle me donne des soins parce que je le sais, je le vois bien qu'ici, ben c'est vieillissant et qu'on n'en a pas. On est obligé d'avoir des équipes volantes, des infirmières qui arrivent de Montréal, qui prennent l'avion donc aux 2 semaines pour pouvoir offrir des soins de santé à la population là-bas. Donc, il le constate bien que c'est un défi qui est majeur, tant en termes de services qu'en termes d'activité économique. Alors oui, je pense que quand nous avons ce discours-là, ils perçoivent, et encore une fois, les gens, quand on le présente, quand on leur parle de ça, ils voient très bien que c'est logique, c'est sensé. Vous vous rappellerez aussi toute la question du PEC. Au printemps dernier, quand la CAQ a reculé donc sur son programme, donc il avait fait une promesse à des personnes. Donc,
0: avec tout ça, Madouanika, comment se fait-il que l'immigration ne semble pas faire partie des questions de l'urne?
4: Ah, bien, je pense que toutes les questions donc sont pertinentes et toutes les questions donc vont être sur la table pour les Québécois. Donc je pense que pour ces entrepreneurs là, pour certaines de ces communautés là, ben vont dire mais moi je veux un parti qui comprend ma réalité locale, qui comprend l'importance de l'occupation du territoire et du développement économique régional et qui offrira des solutions qui sont sensées. Et nous sommes le seul parti politique à l'offrir. La CAQ a énormément déçu. Et je reviens sur mon point précédent. On a vu les municipalités, les maires de l'Union des municipalités du Québec et de la Fédération québécoise des municipalités qui portaient le cœur bleu là au printemps, qui disaient « Mais voyons donc, on a besoin de ces gens-là. » Alors, franchement, la CAQ, vous devez reculer sur votre décision parce que là, on a fait des promesses à du monde. On a brisé des vies, ils sont venus ici et là, on est en train de rompre notre promesse en leur disant « Retournez chez vous. » Donc, ça, c'était complètement insensé. Et le patronat, les syndicats, les municipalités étaient main dans la main. C'est souvent un trio improbable, mais étaient main dans la main dans la question du PEC. Alors oui, lorsque cette question est à l'avant-scène, nos propositions sont souvent considérées comme crédibles et bien souvent sont reprises.
0: Et puis, pour terminer, Marwanika, il reste que Montréal-Nord, je le dis toujours, c'est le comté le plus pauvre du Canada. Et quand on voit des images qui circulent sur les réseaux sociaux, il y a encore des gens qui se font mettre dehors dans les logements. Il n'y a pas suffisamment de logements dans Montréal-Nord et les gens sont encore pauvres. Votre présence en politique a changé un petit quelque chose. Je ne veux pas croire qu'on arrive pour faire des miracles, mais on fait ce qu'on peut. Est-ce que vous avez l'impression, pour ce premier mandat, vous avez fait ce que vous pouvez? Est-ce que vous avez des plans pour l'avenir à ce niveau-là?
4: Oui, tout à fait. Vous misez sur une des importantes priorités pour notre secteur à Montréal-Nord, parce que au cours donc du dernier mandat de la 43e législature, vous le savez, on a donc les services aux citoyens. Souvent, donc les gens voient notre rôle comme législateur ou comme contrôleur de l'action gouvernementale, donc à la période des questions, lors de l'étude des crédits budgétaires. Mais le troisième rôle de l'élu, c'est d'être l'intermédiaire entre l'État et l'administration gouvernementale et l'administration publique, les ministères et organismes du gouvernement du Québec. Et dans ce cadre-là, donc les cas de comté qu'on appelle, ce sont plus de 700 cas de comté en moyenne que nous traitons par année dans notre bureau de circonscription. Une grande partie de ces dossiers-là concerne l'immigration, oui, mais une bonne autre partie de ceux-là concerne le logement. Donc, c'est pour ça que l'un des engagements locaux que j'ai pour cette campagne électorale-ci, c'est de travailler avec les organismes communautaires en habitation, les entreprises d'économie sociale en habitation qui veulent construire donc du logement hors marché. L'un des engagements phares du Parti libéral du Québec dans notre campagne, donc au national, c'est celui de construire 100 000 logements par année. Parmi ceux-ci, il y en aurait 40 000 sur 4 ans qui seraient donc des logements donc hors marché, donc logements sociaux, logements abordables. Et moi, je souhaite qu'une partie de ces logements abordables-là, sociaux-là, ben soit chez nous, à Montréal-Nord. Les terrains sont déjà identifiés. Il y a déjà du travail donc qui se fait. Et quand je dis que je travaille donc concrètement avec eux, donc il y en avait un qui était dans mon bureau donc avant le déclenchement des élections, et je voulais m'assurer que, par exemple, que peu importe le statut migratoire de la personne qui puisse avoir accès à ces logements sociaux-là. Donc, ce sont des éléments qu'on me confirme. Donc, d'où l'importance de travailler main dans la main avec le bureau de l'élu lorsque des projets comme ça se construisent pour qu'ils répondent véritablement aux besoins de la population. Alors oui, dans le cadre du prochain mandat, donc mes deux engagements locaux concernent d'une part le fait de travailler avec ces organismes-là, ces entreprises d'économie sociale-là, pour construire des nouveaux logements hors marché, parce qu'effectivement, on est le territoire de CLSC où il y a le plus grand nombre de naissances sur l'île de Montréal. Nos besoins vont continuer de croître. On a une population qui est vulnérable. Il nous faut plus de logements. Et quand je fais mon porte-à-porte, lorsque je parle à la population, évidemment, vous le nommez, on me confirme que c'est un énorme besoin. Mon deuxième engagement local, il est tout aussi prioritaire, et c'est la santé. On a besoin de veiller à ce que notre population locale puisse avoir des services de première ligne. On sait que l'Est de Montréal, et Montréal-Nord en particulier, c'est un désert médical. Je rencontrais en janvier ou en février dernier la directrice de la direction territoriale de médecine familiale, Dr. Murray, pour lui manifester donc cet enjeu-là, puis lui dire à quel point il nous fallait des solutions pérennes pour maintenir nos médecins de famille à Montréal-Nord. Donc oui, notre population elle est vieillissante, donc elle a besoin de soins sur le territoire et à proximité. Nous avons des cliniques cliniques, je pense à Rayon de Soleil, par exemple, que peut-être les gens connaissent, qui sont bien impliqués donc dans la communauté. Nous avons la clinique Daisy, qui a le plus grand nombre de patients inscrits à Montréal-Nord, avec entre 11 000 et 12 000 patients inscrits. Donc, je pense à cette clinique-là, dont deux médecins de famille ont pris la retraite en décembre dernier. Un troisième a dû quitter en raison de la mauvaise loi 2 de la CAQ. Là, on se rappelle, donc, la loi 2, donc, qui souhaitait... marqué au pas, donc, les médecins de famille, on a vu les dommages que ça fait, mais ça nous a touchés aussi chez nous à Montréal-Nord. Donc, il faut s'assurer que ces cliniques-là aient des mécanismes donc, de rétention donc des médecins de famille. Donc, j'ai travaillé avec la DTMF et avec le CIUS. Et aussi, qu'ils puissent avoir une meilleure formation, une plus grande formation de médecins de famille. Et ça, donc, j'ai aussi rencontré le recteur de l'UQAM il n'y a pas si longtemps. Donc, j'appuie ce projet. Notre chef Charles Milliard aussi appuie ce projet de développement d'un programme de médecine familiale dans l'Est de Montréal, dont les candidats pourraient être issus de l'Est et qui pourraient travailler dans les milieux non traditionnels. Je pense au nouveau CLSC, par exemple, que nous avons sur Albert Hudon. Dans la dernière campagne électorale, mes deux engagements portaient surtout sur le centre sportif et le CLSC, donc des projets d'infrastructure. Le centre sportif, donc voilà, donc notre montage financier nous permet de dire que le projet de centre sportif est en voie de réalisation aujourd'hui. Et le nouveau CLSC, ben là, il est en activité. Il a été inauguré le 11 septembre 2025. Donc, j'y étais l'an dernier, donc sur le boulevard Albert Hudon. Donc, c'est les deux projets qui étaient prioritaires en termes donc d'aller chercher donc des ressources financières pour le territoire. Mais là, j'ai vraiment envie que le prochain mandat soit axé sur les services. Et la question du logement, elle est fondamentale chez nous.
0: Madouani Kaka, des députés sortantes de Bourassa-Sauvé, Madouani Kaka, qui m'annonce qu'il va y avoir une deuxième campagne après le premier face-à-face des candidats.
4: Oui, tout à fait.
0: Et puis, une deuxième campagne.
4: Je salue vraiment donc, tous ceux qui nous écoutent, qui sont de Montréal-Nord. Je sais qu'il y a...

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0: 17h05, nous avons avec nous en ligne Dr Cassandre Desjardins-Mallette, cofondatrice de la coopérative de dentisterie Tite Dent, d'ailleurs dans la petite Italie à Montréal. Bon après-midi, Dr Desjardins-Mallette.
1: Oui, bonjour.
0: Comment ça va, docteur?
1: Ça va très bien, vous?
0: Oui, ça va très bien. Je ne conçois pas une coopérative en dentisterie, mais expliquez-moi.
1: Ben, notre coopérative, c'est une coopérative de travailleurs et de travailleuses. Mm-hmm. Donc, ça n'a pas la même forme qu'une clinique dentaire conventionnelle. Donc, nous sommes, dans le fond, c'est qu'il y a des membres travailleurs et travailleuses dans notre coopérative. Donc, ça fait partie de notre structure.
0: Bon. Alors, faut aimer ça pour pratiquer cette profession en disant, je veux être moins riche que les dentistes traditionnels. Je ne suis pas une... Hein? C'est vrai, hein?
1: C'est vrai. Mm-hmm.
0: Et c'est parce que j'ai envie de vous dire que les choses ont changé. Moi, j'ai déjà eu des dentistes. Tout ce que j'avais à faire, c'était le nettoyage, et puis des rendez-vous une fois ou peut-être deux fois par année. Mais là, maintenant, est-ce que c'est parce que je vieillis alors que j'ai de très bonnes dents? On veut que je passe beaucoup plus de temps dans un cabinet de dentiste que...

0: à mon travail que c'est incroyable. On me donne des rendez-vous. On me dit aux 3 mois si je peux être dans un cabinet dentiste alors que toutes mes dents sont bonnes. Qu'est-ce qui se passe?
1: Oui, mais est-ce que dans le fond, on vous explique bien ce qui se passe? Parce que je pense que la communication, Monsieur Pierre, c'est important. Donc, tu sais, nous, je pourrais juste vous dire qu'on prend vraiment le temps d'expliquer qu'est-ce qui se passe. Parce que c'est pour vraiment bien avoir le consentement et puis bien expliquer. Et offrir aussi différentes alternatives dans les plans de traitement. Oui.
0: Différentes alternatives, ben on dirait qu'on fait le choix des alternatives plus longues et de longue durée, être au cabinet de la dentiste ou du dentiste tout le temps, tout le temps. C'est bien beau là, mais on a d'autres choses à faire, hein?
1: Oui, ça, je comprends, mais tu sais, vous pouvez toujours aussi. Moi, des fois, ce que je suggère aussi aux patients, c'est d'aller demander un autre avis pour comme essayer de voir qu'est-ce qu'il y a d'autre. Tu sais, il y a pas seulement une vision. Donc, d'aller chercher d'autres avis, ça peut être bien.
0: Bon, alors, regardons dans votre cas une coopérative de dentisterie ici à Montréal, et c'est une première, là.
1: C'est une première, effectivement.
0: Et on nous annonce que déjà, selon vos calculs, vous allez charger 10% moins cher que des cabinets traditionnels en dentisterie.
1: Ben, il faut comprendre que on a une association des chirurgiens dentistes du Québec qui suggère des prix. Donc, ils ont une liste tarifaire. Et puis, nous, ce qu'on a décidé de faire, c'est d'offrir 10% moins cher que ce guide.
0: Et naturellement, par les temps qui courent, tout le monde cherche le beau bon pas cher.
1: Oui, mais je trouve que c'est pas un bonbon pas cher. Je trouve qu'on maintient la qualité des soins. On va pas couper dans la qualité. On augmente aussi le temps qu'on prend avec le patient. C'est un choix qu'on a fait, nous, dans la coopérative. Tiens d'ailleurs à mentionner que la coopérative a été cofondée par une Haïtienne, Ingrid Émile-Carr. Donc, je sais qu'il y a beaucoup de gens de la communauté haïtienne qui écoutent votre poste
0: Il y en
1: de
0: a
1: radio.
0: beaucoup, beaucoup.
1: Donc, je veux vraiment parler que sans son implication, il n'y en aurait pas de coopérative. Tout ce qu'elle a fait pour fonder la coopérative à bout de bras, c'est exceptionnel. Cette Haïtienne-là, toute jeune, elle était assistante dentaire au salaire minimum. Et puis, grâce à son courage, à ses idées, nous on s'est rencontrés comme ça là dans une autre clinique dentaire. Bien, elle a décidé de prendre son destin en main et puis de fonder la coopérative, puis de changer ses conditions de travail. Donc, parce que pour nous c'est très important d'offrir des conditions salariales, d'avoir de l'équité aussi. Donc, tous les travailleurs participent aux prises de décision. Donc, Ingrid, elle a aussi fait beaucoup de relations avec des organismes, des groupes communautaires. Elle est allée partout sur le terrain, elle est allée rencontrer Médecins du monde, elle est allée rencontrer le Patro Villeray, le groupe communautaire l'itinéraire, plein, pour justement qu'on soit capable de se concentrer sur des gens qui sont en précarité, sur des gens qui sont sans papier, sur des gens qui sont immigrants. Donc, pour nous, la communauté haïtienne, c'est très chaud à notre cœur.
0: Ingrid est dentiste, non?
1: Non, elle était assistante. Maintenant, elle est toujours assistante, mais elle est aussi coordonnatrice. Donc, elle fait beaucoup d'administration et elle est assistante aussi à la chaise.
0: C'est une femme vraiment qui sait ce qu'elle veut et où est-ce que vous voyez cette coopérative-là qui est une
1: Je
0: première?
1: dirais que c'est une femme déterminée et puis tout Haïti peut être très fier d'elle.
0: Et on la voit sur la photo du
1: Oui, on
0: journal
1: la voit sur
0: aujourd'hui.
1: ma photo.
0: Ah, c'est une belle femme. Vous lui dites bonjour de ma part.
1: Oui, c'est une belle femme qui est hors du pays. Sinon, c'est elle qui aurait pris l'appel parce que ça vaut la peine de l'écouter. C'est elle qui aurait pris l'appel pour vous partager sa joie de vivre et sa fierté.
0: Alors, c'est extraordinaire. Donc, où est-ce que vous voyez cette coopérative? Parce que vous dites que vous débutez à peine et déjà vous avez des inscriptions pour au moins 2000 personnes et
1: Ben
0: c'est
1: là, oui, on
0: extraordinaire.
1: est rendu à plus de 2000 patients en presque un an. Donc, c'est sûr qu'on aimerait avoir plus d'hygiénistes, on aimerait avoir plus de dentistes avec nous, puis on a déjà un local adjacent pour pouvoir agrandir.
0: Ouais. Ah non, mais c'est extraordinaire. C'est extraordinaire. Alors, parlez-moi la beauté de votre métier. J'ai déjà posé la question à un oculiste, mais qu'est-ce qu'on peut aimer à regarder les yeux? Et pour la bouche, les dents, qu'est-ce qu'on peut avoir comme passion à travailler dans les dents? Il y en a de toutes sortes de dents, j'imagine, de belles, de pas
1: Oui,
0: belles.
1: ben, ça touche différents niveaux. Tu sais, je vous dirais que le côté psychologique, c'est très important. Il y a beaucoup de gens qui ont une faible estime d'eux parce qu'ils ont des problèmes avec leurs dents. Donc, redonner une estime de soi, c'est vraiment gratifiant. Ensuite, vous savez, la douleur dentaire, c'est une des pires douleurs. Donc, avoir quelqu'un d'avoir un patient qui arrive, qui est en extrême douleur, qui n'a pas dormi, puis pouvoir l'aider, le soulager, c'est un métier où est-ce que la bienveillance est vraiment au cœur de nos préoccupations. Donc, ça, c'est ce qui nous anime aussi.
0: Mais expliquez-moi la logique inverse. Lorsque je n'ai pas de douleur, j'aime ma dent, mais parce que je veux mourir avec toutes mes dents, Madame Desjardins Mallette, je veux mourir avec toutes mes dents.
1: Monsieur Pierre, c'est pas comme ça que ça fonctionne.
0: Alors,
1: C'est pas
0: laissez-moi
1: parce que
0: vous
1: vous avez
0: dire.
1: de l'amour pour vos dents que vous devez mourir avec.
0: Ah, mais je veux mourir avec mes dents, comme ma mère, n'est-ce pas?
1: Oui,
0: Ah,
1: mais c'est votre
0: oui,
1: choix. C'est votre choix.
0: expliquez-moi pourquoi on veut tellement arracher ma dent. Elle ne me fait pas mal,
1: Mais si
0: je
1: elle
0: me
1: vous
0: sens
1: fait pas
0: bien,
1: mal,
0: hein?
1: si elle vous fait pas mal,
0: Oui, elle ne me
1: moi
0: fait pas mal.
1: je pense qu'il y a une façon de vous expliquer pourquoi on veut l'enlever.
0: Ah, je veux
1: Si
0: vous dire
1: c'est,
0: pourquoi. Parce
1: oui.
0: qu'elle tombe dans un creux. En bas, il n'y a pas de correspondance. Mais ça ne me dérange pas, Madame Desjardins.
1: Mais Monsieur Pierre, gardez-la, votre dent.
0: Comment vous dites? Je dois la
1: Gardez-la,
0: garder.
1: votre dent.
0: Mais bien sûr.
1: Ben oui, la police là-dedans va pas venir vous l'enlever.
0: Ah, la police ne peut pas m'enlever, madame,
1: Mais
0: n'est-ce pas?
1: non, vous allez pouvoir mourir avec si vous voulez. Mais si ça vous fait
0: Absolument.
1: mal et vous êtes en infection, on vous aura prévenu.
0: Non, mais si je suis en infection et que ça fait mal, je vais l'enlever. Mais en attendant, ma belle petite dent est bien bonne pour moi
1: Oui,
0: et
1: mais Monsieur
0: ça ne me
1: Pierre, si
0: dérange pas.
1: jamais, oui, mais si jamais, parce qu'on est dans la prévention.
0: OK.
1: Je pense que si jamais elle est infectée puis qu'elle risque vraiment de vous faire mal d'un jour, c'est comme
0: Mais est-ce que vous pouvez
1: tellement.
0: m'expliquer pourquoi elle pourrait tomber en infection et me faire mal, alors que c'est une bonne dent, là, c'est très solide, je
1: Mais
0: n'ai
1: c'est
0: pas.
1: sûr que si on vous a dit de l'enlever, c'est pas une bonne dent qui est solide. Il doit avoir quelque chose sous-jacent, non?
0: Non, elle ne tombe pas parce qu'elle n'a pas de correspondance en bas, c'est en
1: OK.
0: arrière, là, qu'on appelle les dents de sagesse, je crois.
1: Ouais.
0: Alors, oui, mais je veux mourir avec mes dents. Alors, Madame Desjardins, docteur Desjardins, moi j'aime bien les dentistes, mais je n'aime pas lorsqu'on me dit d'arracher. Parce qu'autrefois aussi, oui. Là, il semble que, moi j'ai vu cette période-là au Québec, oui. Où les gens, pour se faire plus belles, surtout les femmes, s'enlevaient toutes leurs dents, n'est-ce pas, et posaient des partiels.
1: Oui, c'était des cadeaux de mariage.
0: Ouais, c'était la mode. Oui. Or, ce n'était pas la bonne chose à faire.
1: Non, cette population-là sont traumatisées du dentiste, d'ailleurs.
0: Ça.
1: C'est une autre époque aujourd'hui.
0: Aujourd'hui, c'est une révolution. On fait de son mieux pour garder les dents et c'est...
1: Avec raison.
0: C'est avec raison, effectivement. Effectivement. Mm-hmm. Alors, cela dit, la clinique, c'est la coopérative de dentisterie Tite Dents, n'est-ce pas?
1: Oui, donc coop de solidarité Tite Dents.
0: Tite Dents. Alors, et naturellement, tout le monde peut, et effectivement,
1: monde.
0: Oui, absolument. Et on ne vous fera pas de misère pour garder votre dent, n'est-ce pas? Si vous voulez garder votre dent, on vous dira, garde-la votre dent. Il n'y a personne qui aura une dent contre vous.
1: C'est drôle.
0: En vrai, hein? Alors, merci beaucoup, docteur Cassandre Desjardins.
1: Ça me fait plaisir, monsieur Pierre.
0: Et puis, j'espère qu'on se revoit et surtout que j'aurai l'occasion de voir Ingrid. Hein?
1: Ben oui, mais venez nous voir. Prenez rendez-vous puis on va s'assurer qu'Ingrid vous accueille.
0: Absolument, absolument. Je viendrai vous voir.
1: Oui, avec plaisir.
0: Merci beaucoup, docteur.
1: Merci.
0: Merci, au revoir. Au revoir. Il est 17h58 à l'écoute de votre AM 1410 dans un instant. On va voir Thilou Jean-Paul avec nous. Thilou Jean-Paul dans un instant.

0: 17h20 minutes, Thilou Jean-Paul est avec nous. Comment ça va, Thilou Jean-Paul?
1: Ça va très bien, merci, Jean-Ernest. Est-ce que tu me reçois bien?
0: 5 sur 5, comme les samedis, Thilou. Alors, pourquoi pas les lundis, les mardis, les mercredis? Et pourquoi pas?
1: Ah, mais c'est la reprise, il faut s'assurer que tout fonctionne comme on les appelle ici.
0: Mais oui, mais tu n'avais pas besoin de faire une nouvelle coupe et tout ça, là, et même, hein?
1: Hein? Il faut se faire beau pour la rentrée. Hein?
0: Ah là là là là là là, c'est beau, c'est beau, c'est beau. Alors, Thilou Jean-Paul, comment ça marche, mon cher?
1: Les mêmes affaires en Haïti, insécurité encore et toujours, ça n'a jamais arrêté. Et puis, comme pour défier le gouvernement, ceux qui disent qu'ils vont aux élections, ben on a eu une vague de kidnapping pendant cette fin de semaine avec trois personnalités de renom au moins, sans compter les autres qui n'ont pas de nom et qui ne font pas de bruit. Mais il y a un journaliste, et il y a Maître Caleb Jean-Baptiste et vraiment une directrice. Et ça n'arrête pas. Pendant ce temps, le gouvernement, bon, continue, on va dire, la routine, reçoit des lettres de créance et le ministre de l'Éducation nationale lance la nouvelle année scolaire en faisant une grande promesse. Il promet que il va rendre le système public plus performant que le privé.
0: Oh, c'est une promesse qui ne coûte pas cher.
1: La promesse elle-même ne coûte pas cher, mais sa réalisation, on se dit que...
0: Il va falloir travailler fort.
1: Lorsqu'on connaît l'état des écoles publiques en ce moment, et avec la situation sécuritaire, d'ailleurs, il y a un article dans le Nouvelliste qui nous dit même que le lycée, tout ça, l'ouverture n'a pas de local.
0: Non.
1: Mais lui, ben voilà, il promet qu'il y aura plus de performance et il promet vraiment, et c'est ce que je dis souvent, ce que je dénonce, c'est l'attitude des dirigeants à se comporter comme s'il s'agissait d'une situation normale dans le pays. Il promet vaccins dans les écoles et que ce n'est pas nécessaire d'avoir quelqu'un avec un porte-voix pour parler de vaccins dans la rue quand les enfants sont à l'école. Mais combien d'enfants sont à l'école en Haïti? J'ai l'impression que le ministre de l'Éducation nationale, Visionnaire Demiro, lui aussi est déconnecté par rapport à la réalité.
0: Et naturellement, selon lui, il croit dur comme fer que les gens ont besoin, lorsqu'ils doivent aller à l'école, ils ont besoin, lorsqu'ils sont malades, ils ont des besoins d'être à l'école. Lorsqu'ils sont malades, ils ont besoin d'être à l'école.
1: Il parle de vaccination, donc c'est sûrement prévention, mais lui,
0: lorsqu'ils sont malades, ils ont besoin d'être à l'école. Ah là là, moi j'ai entendu la phrase, Thilou. Non, ce monsieur-là, là, vraiment, il s'est trompé, ouais, il ne s'est même pas repris, ça veut dire que c'est des gens qui disent n'importe quoi, Thilou, n'importe quoi.
1: C'est très compliqué. Et puis dans la grandance aussi, on a cette situation inquiétante avec l'anthrax qui a fait des victimes humaines et pas mal de victimes animales. L'anthrax, c'est ce qu'on appelle la maladie du charbon.
0: Mm-hmm.
1: Et quand on connaît la situation du pays, avec le Grand Sud pratiquement coupé, il faut vraiment les 12 travaux d'Astérix pour aller dans le Sud avec ces routes inaccessibles. On craint vraiment presque le pire pour avec cette maladie. On sait combien elle peut être dangereuse.
0: Absolument, absolument. Et au lieu d'entendre le ministre de la Santé dire ce qu'on va faire, etc., mais c'est le ministre de l'Éducation qui a ouvert l'année scolaire 2026-2027 avec tambour et trompette et,
1: oui, avec grande pompe.
0: Et mais.
1: À Delma 75, quand même.
0: À partir de Delma 75.
1: Oui, pas trop loin.
0: Ouais.
1: Pas trop loin. Mais c'est très compliqué. Ben, une année qui s'annonce compliquée parce que les enseignants, les parents aussi, on a eu pas mal de manifestations. À ce qu'il paraît, il y a eu pas mal de promesses qui n'ont pas été tenues. On s'imagine que le ministre, lui, il n'est pas avare de promesses, à ce qu'il paraît. Et donc, ça va se compliquer et il faut s'attendre sinon cette semaine, dès la semaine prochaine, d'autres manifestations encore. On espère que l'année pour ceux
0: quand tu
1: qui
0: parles de manifestation, quelle manifestation, Thilou? Quelle manifestation?
1: Oui. Mais ces manifestations, le problème, c'est que même si on n'a que 15 professeurs ou 15 parents, mais elles s'accompagnent toujours de grèves. Ce que je veux dire, c'est que ça sera compliqué pour les chanceux à être sur le banc de l'école pour cette nouvelle année, a déjà commencé l'année, la deuxième semaine, avec des grèves et donc des cours manqués. Situation compliquée pour l'éducation en
0: Ce
1: Haïti.
0: que je veux dire en parlant de manifestation, il n'y a pas de manifestation qui tienne en Haïti. Pas de manifestation. Dès qu'on fait MAMA pour manifestation, on reçoit une
1: Du gaz.
0: vraiment décharge de gaz lacrymogène. Vraiment, les policiers ne veulent rien savoir de manifestation. On n'est plus en démocratie. Bon, on n'était jamais en démocratie comme telle, mais le balbutiement qu'on avait déjà là avec ça. Le fait, parce que tu te rappelles, Thilo, et c'est ce qu'on dit toujours, que le seul acquis du peuple haïtien à partir de 87, là, c'est le
1: La
0: droit
1: parole,
0: de
1: ouais.
0: dire, la parole qui a été libérée, dire ce qu'il pense, etc. Là, on vous laisse dire ce que vous pensez de n'importe qui, mais chez vous, ou dans un micro, à la rigueur, mais pas sur la voie publique.
1: Pas sur la voie publique et surtout pas trop proche
0: D'une ambassade,
1: d'une
0: hein?
1: ambassade ou de la résidence du Premier ministre, non. Ça sera très compliqué. Et puis, à côté de ça, mais, et c'est là que ça n'arrive vraiment pas à passer. On ne peut même plus parler de critique du gouvernement ou de politique, mais on se pose la question. Parce que jusque-là, on n'a pas de nouvelles du reste des otages de Kenskoff.
0: Non.
1: Et donc, pas de permanence pour les libérer. On
0: Y a
1: ne sait
0: rien,
1: pas. Et
0: y a
1: puis
0: rien. Mais sinon,
1: les autorités continuent comme d'habitude.
0: je pourrais comprendre que la question devient tellement routinière qu'on n'a pas à se la poser parce que tous les jours, il y a du kidnapping, etc. Mais quand il s'agit d'un kidnapping, de deux kidnappings, là, il s'agit d'un groupe de gens. Il s'agit d'un groupe de gens. Où est ce gouvernement-là? S'il s'agissait de quelque chose qui se passait au Venezuela, certainement qu'il aurait envoyé une note vraiment pour souhaiter condoléances, courage, on est avec vous, on est de cœur avec vous. Mais pour les parents, les membres de famille qui sont dans cette tourmente-là, Thilo, rien.
1: On rappelle que le chef de cabinet du ministre de la Défense aussi est aux mains des ravisseurs depuis bientôt plus que 2 mois, accompagné de sa fille. On ne sait pas non plus ce qu'ils sont en train de faire pour essayer de le libérer. Peut-être négocier. C'est ce qu'on peut espérer, qu'il y a des négociations en coulisses qui se font, mais autrement, rien du tout. En tout cas, aucun signal que, au niveau sécuritaire, des dispositions sont prises pour améliorer, on va dire, la situation, mais ça parle quand même d'élection pour le 13 décembre.
0: Au point où, Thilou, c'est la deuxième fois que je vois ça, mais je sais que c'est arrivé plus souvent. Les éminentes personnalités sont là en Haïti et ces éminentes personnalités reçoivent des doléances de la part des Haïtiens contre ces dirigeants-là. Hein, c'est la
1: Mais
0: deuxième fois officiellement que je vois ça là en Haïti.
1: Les uns contre les autres, hein, moi, il y en a vraiment qui m'ont dérangé. Quand certains vont demander aux éminentes de presser les autres Haïtiens pour qu'on puisse s'asseoir ensemble, moi, je ne comprends pas trop. Je ne comprends pas trop ce qu'ils espèrent. Est-ce qu'ils pensent vraiment que ces éminentes personnalités ont ce pouvoir? Sans compter, on met à côté l'indécence, hein. Parce qu'on sait très bien, c'est l'ambassade américaine qui va décider. Et on se demande si eux aussi, ces hommes politiques de l'opposition, ne sont pas déconnectés de la réalité, parce qu'on ne comprend pas non plus. On comprend pas. Et on a vu les principaux, hein. Il y a eu Madame de Lavalas, il y a eu celui de Aidé, Claude Joseph, et il y a même eu, ce qu'on ne comprend plus, Monsieur André Michel, Maître André Michel, qui était censé être aussi dans le gouvernement à un certain moment, mais lui, il a fustigé le gouvernement d'Alix Didier-Fizemé en disant que c'est pas possible d'aller aux élections dans ces conditions. Donc, on ne comprend plus rien, tout simplement.
0: Alors, ben, c'est plutôt un truc qui est utilisé. Monsieur Voltaire de Fombi Lavalas était un
1: Au
0: chef, un
1: CPP.
0: des présidents
1: Et la valeur, c'était encore dans l'opposition.
0: et moi, il y a fort à parier, on ne sait jamais les postes que ces partis-là occupent, que ce soit OPL, Lavalas, Tête Calée, même Petite Dessalines. occupent des postes ministériels, n'est-ce pas? Et ils sont aussi l'opposition. C'est là où ils dupent la population, n'est-ce pas?
1: Tout à fait.
0: C'est dommage, dommage.
1: C'est dommage surtout parce qu'on se disait que, bon, ils avaient l'habitude de faire ça, c'était une tradition, mais vu cette situation que nous vivons là, il y aurait quand même un peu de décence, mais non, ça continue pareil.
0: Merci beaucoup, Thilou Jean-Paul.
1: Merci, Jean-Hannès. On rappelle que ce soir, on sera là à Regard, à compter de 20h.
0: Thilou Jean-Paul, journaliste, présentateur de Regard et de Réveil Matin. Merci, au revoir.
1: Merci, au revoir.

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France cycliste dans la métropole, une école devrait fermer ses portes temporairement. La tenue des championnats du monde sur route de Lucie forcera les élèves d'au moins d'une école de Montréal à rester à la maison pendant 3 jours. Les cyclistes donneront congé d'école en présentiel aux élèves du pensionnat du Saint-Nom-de-Marie, un établissement d'enseignement secondaire privé pour les filles situé sur le chemin de la Côte-Sainte-Catherine. La fermeture des rues avoisinantes et l'achalandage attendu rendront le bâtiment inaccessible. Il a donc été décidé de mettre la clé sous la porte les mercredis 23, jeudi 24 et vendredi 25 septembre, a-t-on indiqué au PSNM lundi. Il ne s'agit toutefois pas de journée de congé puisque les services éducatifs seront maintenus sous forme de journée d'apprentissage avec plan de travail, a insisté Malissaï Lévesque-Vanny, conseillère en communication. Les activités parascolaires et sportives seront en revanche carrément annulées. Il n'y aura pas non plus de période de mesure d'appui pédagogique. La métropole accueille les championnats du monde de cyclisme sur roue UCI du 20 au 27 septembre 2026. L'événement forcera la fermeture prolongée de plusieurs artères, en particulier dans l'arrondissement d'Outremont ou le pensionnat à Pignon-sur-Rue. L'école connaît le caractère exceptionnel de cet événement et s'adapte à la situation, a déclaré Malissaï Lévesque-Vanny.

Renouvellement de la convention collective de Montréal et l'association des pompiers s'entendent. La ville de Montréal et l'association des pompiers ont conclu une entente de principe quant au renouvellement de la convention collective. Les deux parties l'ont confirmé ce mardi. La ville précise que l'entente a été conclue au cours des derniers jours. Le contenu de l'entente n'a pas été dévoilé, le syndicat préférant en garder la primeur pour ses membres, comme c'est habituellement le cas en pareilles circonstances. Cette entente sera présentée à nos membres qui se prononceront par vote au cours des prochaines semaines. Les détails seront communiqués par la suite, a fait savoir l'Association des pompiers de Montréal. De son côté, le président du comité exécutif, Claude Pinard, a affirmé que cette entente est le résultat de longs mois de négociations actives et d'un travail de collaboration de la part des deux parties. Nous avons su concilier la juste reconnaissance du travail de nos pompiers et pompières avec notre devoir de protéger la capacité de payer des citoyennes et citoyens. Nous sommes heureux d'en arriver à une entente satisfaisante pour les deux parties. Cette entente reconnaît la valeur de leur travail et les réalités particulières de leur métier, tout en assurant aux Montréalaises et Montréalais des services de qualité, a commenté la mairesse de Montréal, Soraya Martinez-Ferrada. La ville négocie présentement le renouvellement d'autres importantes conventions collectives, notamment celle des cols bleus et celle des cols blancs.

7 octobre, le bureau de Netanyahou dément avoir été informé d'une attaque à venir. Le bureau du Premier ministre israélien Benjamin Netanyahou a démenti mardi qu'il a été informé par les Émirats arabes unis d'une attaque en préparation du Hamas palestinien quelques jours avant le 7 octobre 2023, comme l'affirme une enquête journalistique. Alors qu'Israël se prépare à des élections législatives très disputées, plusieurs figures de l'opposition israélienne l'ont étrillé dans la journée après la publication de cet article dans le journal de gauche Haaretz, tiré d'un livre à paraître. Il affirme que le président des Émirats arabes unis, Mohamed Ben Zayed, a contacté M. Netanyahou au cours de la dernière semaine de septembre 2023 pour l'informer que le mouvement armé palestinien préparait une opération majeure. Selon Haaretz, le dirigeant israélien n'a pas informé les chefs de services de sécurité de cette mise en garde. Les informations de presse sont fausses. Il n'y a pas eu d'avertissement du Premier ministre de la part des Émirats arabes unis avant le 7 octobre, a écrit le bureau de M. Netanyahou dans un communiqué, ajoutant que s'il y a eu la moindre information, elle a été transmise par l'intermédiaire des canaux de renseignement. Fin de citation. Les Émirats ont, eux, déclaré qu'ils ne commentaient pas les informations de presse ou les spéculations sur les conversations entre dirigeants. Quand cela est nécessaire, tout renseignement pertinent a été et continue d'être communiqué entre les entités concernées, ont-ils toutefois noté dans un communiqué publié par leur ministère des Affaires étrangères. La publication de cette enquête a provoqué une avalanche de critiques de la part des principaux opposants qui, à l'approche des élections du 27 octobre, multiplient les critiques sur la gestion de la crise par le Premier ministre. Netanyahou a reçu des dizaines d'avertissements pour le 7 octobre et il les a tous ignorés. Il n'est pas apte à diriger, à dénoncer sur X son principal rival, l'ancien chef d'état-major Gadi Eisenkot. Il a accusé Benjamin Netanyahou de recourir à des excuses pathétiques pour se dédouaner. Le Premier ministre a plusieurs fois dit ces dernières semaines que son entourage avait tardé à le réveiller le matin du 7 octobre 2023. Monsieur Netanyahou porte une responsabilité personnelle et directe, a renchéri l'ancien ministre Naftali Bennett. Il ne peut pas continuer à exercer sa fonction une minute de plus, a-t-il écrit sur X. Le chef du parti Les Démocrates, Yair Golan, également issu de l'establishment militaire, a interpellé Benjamin Netanyahou de façon virulente dans une vidéo publiée sur les réseaux sociaux. « Netanyahou, tu mets Israël en danger, tu nous mènes à la catastrophe. Les histoires du style « personne ne m'a réveillé », c'est terminé. Tu savais, tu as ignoré, tu as échoué, tu es responsable. » L'opposition réclame depuis des mois la création d'une commission d'enquête indépendante aux membres nommés par la Cour suprême, ce que refuse M. Netanyahou. L'article d'Haaretz affirme que le chef du Hamas, Yahya Sinwar, tué depuis par Israël, avait dit à un intermédiaire du Fatah palestinien qu'une opération terrifiante, digne d'un tremblement de terre, était en préparation. Cette information serait ensuite remontée jusqu'aux dirigeants émiratis. Les autorités israéliennes cherchaient à l'époque à maintenir un statu quo à Gaza, persuadées que le Hamas préférerait éviter un conflit majeur avec Israël pour assurer sa survie.
pour les services de sécurité israéliennes. Cette idée reçue explique largement pourquoi les forces armées israéliennes ont été surprises par l'attaque du 7 octobre. Lors de cette incursion qui constitue l'un des plus grands traumatismes de l'histoire d'Israël, 1221 personnes ont été tuées selon un bilan de l'AFP basé sur des chiffres officiels israéliens. L'offensive israélienne lancée en représailles a dévasté la bande de Gaza et fait 73 658 morts, selon le ministère de la Santé de Gaza, contrôlé par le Hamas, et dont les chiffres sont jugés fiables par les Nations Unies.

17h46 minutes après les attaques du 11 septembre, la ville de New York a dissimulé des informations sur la toxicité de l'air. 25 ans après le 11 septembre, le maire de New York, Zoran Mandani, a annoncé mardi la publication de dizaines de milliers de documents révélant, selon lui, des dissimulations de la ville sur la toxicité de l'air après les attaques. Ces documents montrent ce que la ville savait de la présence d'air toxique autour de Ground Zero, à quel moment elle en a eu connaissance et comment elle a agi pour limiter sa responsabilité juridique, a déclaré le maire lors d'une conférence de presse. Cette publication en ligne a été décidée au terme d'un accord judiciaire avec l'association 911 Health Watch, une organisation de défense des victimes qui avait saisi la justice pour contraindre la ville à rendre publiques les informations dont elle disposait. En plus des 2977 personnes mortes aux États-Unis le jour des attaques du 11 septembre, principalement à New York, plus de 9400 autres sont mortes des suites de maladies liées à leur exposition aux attentats, selon le programme fédéral mis en place pour assurer leur suivi médical. Après le nuage de poussière initial succédant à l'effondrement des tours du World Trade Center, des mois de pollution et de poussière résiduelle ont suivi, entraînant notamment des cancers dont souffrent encore aujourd'hui des milliers de New-Yorkais. Des gens sont tombés malades parce que les dirigeants auxquels ils faisaient confiance leur ont menti en leur affirmant qu'ils pouvaient respirer sans danger un air toxique, a insisté Zoran Mandani. Ces quelques 173 000 documents qui vont être mis en ligne par vagues pendant 12 mois pourraient mettre en cause deux de ses prédécesseurs, Rudy Giuliani en poste au moment des attaques, puis Michael Bloomberg à partir de l'hiver 2002. Certains documents figurant parmi les 173 000 publiés mardi portent sur des discussions que l'administration Giuliani avait à l'époque au sujet de sa responsabilité juridique et des risques sanitaires, a précisé lors de la conférence de presse l'avocat en chef de la ville de New York, Stephen Banks. Un autre document met en avant des informations fournies par le représentant au Congrès, Jerry Nadler, sous la mandature de Michael Bloomberg, concernant les inquiétudes de résidents du sud de Manhattan quant à la qualité de l'air qu'ils respiraient. Interrogés par l'AFP, les entourages des deux anciens maires n'avaient pas réagi dans l'immédiat. Questionnés sur les noms des responsables politiques ayant dissimulé des informations au public, Zoran Mandani a botté en touche, indiquant seulement que cela concerne un grand nombre de personnes auxquelles les New-Yorkais ont fait confiance. Ce que nous savions tous, nous qui vivions dans le sud de Manhattan, c'est qu'il y avait des substances toxiques dans l'air et sur le sol, sur les rebords des fenêtres et dans les climatiseurs, et qu'elles y sont restées pendant des mois, a déclaré le comédien John Steven, figure de la défense des victimes du 11 septembre. Tout le monde le savait et il apparaît désormais clairement que la ville le savait elle aussi, a-t-il poursuivi. Directeur de l'association 9-11 Health Watch, Ben Chavat, a remercié Zoran Mandani d'être le premier maire en 25 ans à commencer enfin à répondre à la question. Que savait la ville des dangers liés aux nuages toxiques à Ground Zero et quand en a-t-elle eu connaissance? Le 11 septembre 2001,
Deux avions détournés par des pirates de l'air ont percuté les deux tours du World Trade Center. Un troisième a éventré le Pentagone et un quatrième, qui semblait viser le Capitole ou la Maison-Blanche, s'est écrasé dans une zone boisée à Shanksville, en Pennsylvanie, après une contre-attaque des passagers.

La Russie et la Corée du Nord inaugurent une première liaison routière, apprend-on. La Corée du Nord et la Russie se sont félicités mardi de l'ouverture de leur première liaison routière, un nouveau pont qui illustre le rapprochement entre les deux pays et pourrait permettre à Pyongyang de tirer profit de ses relations avec Moscou. Baptisé Lakov Novichenko, du nom d'un officier soviétique qui aurait protégé le fondateur de la Corée du Nord, Kim Il-sung, lors d'une tentative d'assassinat. Le nouvel ouvrage enjambe le fleuve Tumen, connu aussi comme le fleuve Tumaniaya, qui marque la frontière entre la Corée du Nord et la Russie sur 17 kilomètres. L'achèvement de ce pont insuffle un nouvel élan à la coopération bilatérale dans son ensemble, a applaudi un haut responsable nord-coréen, Park Tae-sung, selon l'agence officielle KCNA. La Russie et la Corée du Nord étaient jusqu'ici reliées uniquement par un pont ferroviaire et des lignes aériennes. Construit en 16 mois environ, ce pont d'un kilomètre de long symbolise l'aspiration à renforcer les relations amicales et de bon voisinage entre la Russie et la Corée du Nord, abonde un communiqué du gouvernement russe. Le poste frontière de Kassan, côté russe, qui pourra accueillir 300 véhicules et 2325 personnes par jour, a également été construit dans le cadre de ce projet lancé le 30 avril 2025, selon la même source. Les relations entre la Russie et la Corée du Nord sont aujourd'hui à un niveau de partenariat stratégique global sans précédent, a souligné le Premier ministre russe Mikhail Nitchoukstin lors de la cérémonie de l'inauguration du pont par visioconférence. L'ouverture de cette liaison intervient alors qu'un nouveau pont enjambant le fleuve Yalu entre la Corée du Nord et la Chine est, lui, presque terminé. Avec le pont reliant la Corée du Nord à la Russie, le pont sur le Yalu contribuera à former un bloc continental triangulaire Corée du Nord, Chine, Russie, selon Lim Eul Shul, professeur à l'université Yeogam en Corée du Sud. Ces deux infrastructures doivent offrir à Pyongyang de nouvelles possibilités économiques et stratégiques malgré les lourdes sanctions internationales qui visent les pays en raison de ses programmes nucléaires et balistiques. La Corée du Nord disposera simultanément de deux grands axes terrestres, la reliant à la Russie et à la Chine, ce qui lui permettra d'encourager la concurrence entre les deux pays et de maximiser ses gains, estime Lim Yul Shul. La Corée du Nord, donc selon Lim Yul Shul, ses ponts dressent également un message aux États-Unis. Pyongyang entend montrer qu'il n'a pas besoin de solliciter un allègement des sanctions ni de faire des concessions sur la dénucléarisation pour obtenir des avantages économiques. La Banque centrale sud-coréenne a estimé en juillet que l'économie nord-coréenne avait progressé de plus de 3% en 2025 pour la troisième année consécutive, citant comme moteur important l'expansion de la coopération avec Moscou. Une responsable de l'institution a par ailleurs indiqué que le revenu national brut du Nord avait été stimulé par une hausse des apports de devises étrangères liées au déploiement de soldats en Russie.

C'est la fin de cette édition du 8 septembre 2026 de Billets de Retour. On prend le temps de remercier nos invités Charles-Étienne Baudry, spécialiste en économie politique internationale et chargé de cours à l'Université d'Ottawa. Madame Madhouani Kakadet, députée sortante de Bourassa Sauvé. Docteur Cassandre Desjardins-Mallette, cofondatrice de la coopérative de dentisterie Tite Dent dans la Petite Italie à Montréal. Silou Jean-Paul, journaliste présentateur de Regard et de Réveil Matin à CEPAM. On prend le temps également de remercier nos collaboratrices, Madame Julie Limage, et Julie Limage qui était à l'accueil téléphonique et à la régie téléphonique. Et puis, nous remercions également Madame Asma Hurtelou qui est notre réalisatrice et recherchiste à la fois. Alors, pour la suite de la programmation, dans un instant, ça sera avec Tropicolore Thierry Sala, qui sera suivi donc de Regard avec Thilou Jean-Paul à 21h. Et puis, avant connexion, il va y avoir JGM Gamax, qui sera avec vous avec la gamme au max, mesdames, messieurs. Et naturellement, c'est BS avec connexion qui va fermer la marche pour la nuit, mesdames, mesdemoiselles, messieurs. Vous aurez toujours la programmation musicale de CEPAM là-dessus. Mesdames, mesdemoiselles, messieurs, je vous dis merci d'avoir été à l'écoute de votre billet de retour. Et on vous dit merci beaucoup, parce que sans vous, il n'y a pas de CEPAM, il n'y a pas de billet de retour. Alors merci encore une fois, merci, au revoir et à demain.

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8 septembre 2026. 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

0: Bonjour à tous nos éditeurs de Tropicolor, aussi bonjour Thierry surtout. Et puis moi je suis Jean-Claude Biary, voilà, artiste musicien d'origine Capesterre, Bello, qui se trouve en Guadeloupe, aux Antilles plus précisément. Et voilà, c'est ce petit bonhomme tranquille à l'âge depuis l'âge de 16 ans qui a commencé un petit peu à jouer. À chanter dans un orchestre de campagne.
1: Comment ça s'appelait, cet orchestre?
0: Ça s'appelait les Simplex. Après, on a changé de nom, peut-être petit trou de mémoire, mais c'était les Simplex en fait, avec les Manetiers. Et j'ai fait mon premier album avec Camille Sopane, qui était ingénieur du son, qui avait monté un studio. C'était pour le groupe Viking de la Guadeloupe. Mais moi personnellement, on a eu l'occasion d'enregistrer un premier disque, et ce jour-là, c'est une petite anecdote, et je vous donne en primaire, j'ai fait l'école buissonnière pour enregistrer cet album, c'est incroyable. Et lorsque l'album est sorti, personne ne savait, ni ma famille, pas du tout, parce que avant, c'était les études premières avant, et sans faire de la musique. Ma mère n'aimait pas que je fasse de la musique, parce que j'avais toujours posé la question, mais mon père était un petit peu plus musical, parce qu'il faisait un petit peu de guitare. Et puis comme ça, on a enregistré l'album, et puis je viens chez moi, et puis un parent dit, mais attends, mais j'ai entendu ton fils à la radio qui présente un album. J'ai dit, oui, ça sonne bien. Alors j'arrive à la maison tout. Alors mon père me dit, j'ai entendu que t'étais à la radio. Comment ça, t'as fait un album? J'ai dit, ouais, mais t'as fait un album, mais je comprends pas. Et où est l'album? J'ai dit, ouais, je suis pas rentré avec parce que j'avais un peu peur. Il dit, non, on va chercher l'album, tout. Mon père tout content, ma mère un petit peu content, mais il grince les dents. Et après, mon père me dit, mais c'est super, tu te rends compte, t'as fait un album, tout, mais c'est incroyable. Et je dis, ouais, parce que j'ai une petite passion pour la musique, mais j'avais peur qu'on me gronde, parce qu'avant, c'est les études d'abord. Et après, ça a démarré comme ça. Et puis après, il y a eu le service militaire, j'étais obligé de partir en métropole, j'ai rencontré quelques amis, et là on s'est dit, bon, là il faut que je fasse de la musique. Et qu'est-ce qui m'a amené à faire du piano? C'est parce que le musicien que je connaissais, qui s'appelait Rodrigue Turlet, qui m'a dit, non, tu ne veux pas que chanter, non, il faudra pas faire un instrument, parce que s'il faut qu'on travaille ensemble, il faut quelqu'un d'autre. J'ai dit, t'inquiète pas, je vais aller prendre des cours. Hein. À deux semaines, je viens, il me dit non, c'est pas encore bon, tout ça. L'un des plus grands studios que je joue avec un des grands groupes haïtiens, et je joue quelques titres, j'avais 3 mois de piano, et j'ai joué l'album, et c'est comme ça que ça a démarré. Hein. Jean-Claude Biary est devenu un musicien de studio, surtout en composition, en arrangement, et puis je vais te citer tout à l'heure, par exemple, quelques albums que j'ai fait, mais le titre que j'ai fait aussi avec Debs, parce que j'ai signé un contrat avec Debs entre-temps, et qui s'appelait Pas oublier nous, avec une chanson avec les Zouk Machines qui ont fait des cures pour moi, tout ça, cette chanson.
1: Est-ce qu'on peut l'écouter maintenant, Pas oublier nous?
0: Oui, on pourrait écouter Pas oublier nous, il n'y a pas de souci.
1: Pas oublier nous, Jean-Claude Biary dans Tropicolor.

0: pas oublier, non, ça veut dire que, en général, moi, j'étais un soucieux, un gars très, assez sensible. Je suis très jeune musicien, mais je côtoyais déjà des gens un peu chevronnés dans la musique. Et je voyais souvent qu'ils étaient en déplacement, et moi, c'était pas encore mon habitude. Et le gars avait dit que les chansons, ses enfants ne le disaient même pas bonjour, quoi. C'est comme ça que je dis. Il a dit même si sur un papier journal, envoie-moi des petits mots, et ça m'a fait plaisir. Ça a touché beaucoup, beaucoup le cœur des Guadeloupéens. C'est comme ça qu'on m'a connu aussi en Guadeloupe. En fait. Parce qu'en Guadeloupe, les musiciens qui sont de Paris, en fait, ont du mal à percer en Guadeloupe. Mais j'avais signé avec un gros producteur. C'est ça aussi qui m'a un peu sauvé de me faire connaître aussi dans mon pays.
1: Est-ce que vous avez une anecdote à partager avec nous?
0: Tout à fait. Il y en a beaucoup d'ailleurs, parce qu'en plus, c'est avec Jean Deps que j'ai fait l'album Pou Henri Deps. Et lorsque je suis arrivé au studio là-bas, c'était pas du tout mon style de travail. Oui, j'ai découvert autre chose. Et il disait que ah, mais je comprends pas ta façon de travailler tout là. Mais j'ai dit ouais, mais moi j'ai un peu d'avance, hein. Je suis pas sur l'ancien temps. Et puis on n'arrivait pas à synchroniser par exemple tout ce que je faisais par rapport à sa nouvelle console, parce que c'est cher, c'est monstrueux, c'était le matos dernier cri et tout ça. Mais à l'année, elle s'est bloquée pendant une semaine. Henri Deps, mais attention, mais je comprends plus rien avec ces grands musiciens là. Si c'était en Guadeloupe, en deux jours on a fini l'album. Ça fait une semaine qu'on n'a pas fait une note de musique. Et après, j'ai dit non, ben voilà, ben, il va falloir que j'appelle quelqu'un, puis on va voir comment câble le studio pour travailler avec moi. Et c'est comme ça qu'on a commencé. Et lorsqu'on a commencé comme ça, il s'est dit ah, d'accord, ben on est en retard. Alors, retard, c'est là qu'on a commencé à faire de bonnes choses avec Henri Deps. C'est là qu'il m'a vraiment apprécié. Moi, il a vu ma façon de travailler. J'ai pas fait un album qui a fait un tube, un grand tube, mais la façon de travailler lui a plu, ça a ramené quelque chose. Et puis j'étais je peux pas dire que j'étais son fils, mais j'étais pratiquement l'un des artistes le mieux apprécié que dans Paris et que en Guadeloupe, parce que quand il venait à Paris, c'était moi qui l'appelais en premier pour pouvoir aller chercher de nouveaux instruments. Et c'est comme ça que moi je suis. J'ai vraiment ces souvenirs-là que je garde. Mais pas musicalement. Il y avait des choses beaucoup plus poignantes. Et que moi, ça m'a laissé de beaux souvenirs. Rien à dire.
1: Dans quelques instants, on va parler de votre actualité. On parlera aussi de vos projets. J'aimerais qu'on écoute le titre J'aimerais. Et on reviendra juste après.

0: J'aimerais, c'est une chanson que j'ai écrite avec beaucoup de avec toute mon âme, parce que ce sont des faits aussi. J'écoute les gens en fait à côté et j'ai vraiment cherché le mot. Je me suis dit Victor Hugo, Guy de Maupassant font de bonnes choses. Il faut que j'écris un texte à la hauteur de la musique que j'ai créée. Et le style de la musique que j'ai créée, en fait, j'avais déjà de l'avance sur pas mal de compositeurs, de programmateurs, puisque c'est maintenant que ce style commence à imprimer dans la Caraïbe, aussi en France, dans l'Hexagone. Et j'aimerais, lorsque j'ai écrit ce titre, j'ai vu le résultat après, j'avais pas confiance parce que je me suis dit, bon, je fais quelque chose de nouveau, mais je vais le lancer sur l'île de la Réunion, en fait, sur le concept Zoukafer. Je lance la chanson. Boum, un tube. Je vais chanter dans une discothèque. 3000 personnes dans la place. Les gens chantent. Je dis, mais c'est pas possible. J'arrive en France, je suis incapable de faire la promotion de cet album. Et c'est le monde entier qui m'envoie des choses pour me dire que si bien que j'avais fait une chanson, et même ils ont fait la reprise au Brésil. Ils m'ont demandé l'autorisation pour le chanter en leur langue. J'ai dit, ok, il n'y a pas de souci. Cette chanson est en train de tourner sur la planète. Et je suis vraiment fier de ce que j'ai fait, ce que j'ai écrit pour les gens qui s'aiment, en fait.
1: Alors, projet à court terme, à moyen terme?
0: Eh bien, le projet, c'est qu'on va fêter peut-être mes 40 ans de carrière à Capacitaire en live. En live, je vais peut-être inviter quelques amis que j'ai travaillé avec eux, une dizaine d'artistes. Mais je crois que j'aurai un an pour préparer ça. Ce sera l'année prochaine, du côté de Capacitaire Bello. Un grand live avec, normalement, peut-être Luis Guira en deuxième partie.
1: Okay.
0: Ouais, Luis Guira, oui, parce qu'on a fait quelque chose pour lui avec Diblo, Diblo Dibala. Il avait trouvé super ce que je faisais et on est resté un peu en contact et je lui ai dit que je suis des îles. Il m'a dit, je suis tout prêt. Je savais qu'il était tout prêt. Il m'a dit, bon, si tu avais besoin de mes services, il n'y a pas de souci. Et j'ai dit, je vais le solliciter pour ce live qu'il m'avait promis. Et peut-être que je ne sais pas si ce sera la dernière. Mais en tout cas, moi, je suis encore là pour la musique.
1: Jean-Claude Bierry, merci beaucoup d'avoir pris du temps pour nous aujourd'hui sur l'île de Montréal. Ils sont nombreux à vous écouter actuellement. Quel est votre message pour vos fans?
0: Pour toutes les auditeurs de Tropicolor, et puis surtout à Thierry, et puis toutes les gens qui écoutent cette radio et qui ont aussi l'occasion de m'écouter, je leur dis, je suis fier d'être sur la radio et que Thierry a pu vous faire partager cette interview depuis Paris, puisque j'étais en déplacement. Je suis venu spécialement, je crois que toi aussi, et tout ce que je peux leur souhaiter, bonne écoute, et toujours penser que le zouk, c'est pas fini, c'est pas terminé.
1: Ça, c'est clair. Merci beaucoup, Jean-Claude Bierry. À bientôt. Peut-être que nous serons à Capesterre Bello pour couvrir les 40 ans. On ne sait jamais.
0: On ne sait jamais, ouais, voilà. Tout à fait. Je serai le bienvenu. Et puis, pourquoi pas aussi quelques auditeurs de Tropicolo qui sera dans la Caraïbe.
1: Ouais, on va l'organiser.
0: Super.
1: Merci beaucoup.

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1: Bonjour Siri, bonjour à tous les auditeurs de Tropicolor. Alors moi c'est Mira, je suis chanteuse, auteure et interprète, originaire de la Guadeloupe. J'ai grandi dans la musique, bercée par les rythmes du gros cas. J'ai fait mes tout premiers pas aux côtés de mon père, Yves Toll, un maître cas, et de ses amis musiciens. C'est là que j'ai appris le groove, l'émotion et la profondeur du rythme. Et puis un jour, j'ai eu envie de tracer mon propre chemin en solo, en me tournant vers le zouk pour partager ma propre vision de notre belle musique caribéenne. Aujourd'hui, je suis heureuse de vous présenter C'est mon tour. C'est une chanson qui me ressemble, qui parle de résilience, de renouveau, d'amour propre et du moment où on décide enfin d'oser vivre pleinement ses rêves.

Mon projet aujourd'hui, c'est simplement de faire voyager ce morceau au-delà des frontières, au-delà des océans. C'est une chanson qui se veut universelle et qui veut toucher tous les cœurs qui s'y reconnaîtront. Et la suite se prépare d'ores et déjà en studio, avec de belles histoires et d'autres chansons autour de ces thèmes de renaissance et de confiance en soi. Alors si j'avais un petit mot pour vous, le petit mot de la fin, ce serait de croire en vous. Prenez le temps de vous écouter, parce que c'est ça le plus important finalement. Et parce qu'aujourd'hui, c'est votre tour. Prenez grand soin de vous et belle écoute

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Bonjour Thierry, bonjour aux auditeurs de Tropicolor. Je suis Nuno Manzanza, auteur, compositeur, interprète d'origine congolaise. J'ai commencé la musique très très jeune. La musique est venue vers moi à travers mon père.

0: parce que mon père, c'est un percussionniste qui faisait partie du Ballet National du Zaïre. Et après le Ballet National du Zaïre, il est venu en Europe. Il avait signé un contrat avec le Disney, Disney de Paris, Disneyland. Les déclics, c'était quand je suis arrivé en Europe, dans les années 90. La musique, c'était pas vraiment... voilà, je voulais plus faire le foot. Et pourtant, j'avais déjà commencé à chanter déjà depuis 88, hein, en Angola. Et quand je suis arrivé ici, j'ai négligé un peu le côté musique. Et un jour, il y avait un ami de mon papa, un grand chanteur congolais, qui s'appelle Donano Betty. Il était venu rendre visite à mon père. Et je lui ai fait écouter une de mes cassettes que j'avais chantée tout seul comme ça. Et le tonton, il m'a dit, mais tu as une voix. Mais est-ce que tu chantes déjà dans un groupe? J'ai dit, non, je ne chante pas dans un groupe. Il m'a dit, écoute, nous, on répète tous les dimanches. Si tu as un temps de libre, passe le dimanche, comme ça, on va commencer à répéter. Et je commence à répéter avec eux en 92. Et en 94, et j'ai été recruté par Diblo Dibala. Et c'est là que j'ai senti vraiment que je suis devenu professionnel, en 94. Je commence à faire des voyages avec Diblo, on a fait les États-Unis, on a fait Colombie, on a fait l'Afrique. Je suis resté avec Diblo Dibala, avec Machacha, de 94 jusqu'à 97. Et en 97, on a créé le groupe des Jeunes Premiers.
1: Alors, on va écouter le titre qui ouvre l'album des Jeunes Premiers.

0: j'avais ma voiture.
1: Zone interdite, la loi ne franchit pas. Oui, zone interdite, la loi ne franchit pas. À l'époque, on était jeunes.
2: Très jeunes.
1: On était très jeunes. Et il n'y avait pas des groupes des jeunes africains qui faisaient de la rumba ou l'ndombolo dans Paris. Donc, on savait que ça devait être difficile pour nous. Donc, c'est pour ça qu'on avait dit, zone interdite, la loi ne franchit pas. Donc, on va aller jusqu'au bout et il n'y a rien qui va franchir notre loi. Quoi. Après les jeunes premiers, j'ai commencé ma carrière solo en 99. Et là où j'avais fait la reprise de l'ancien combattant des AO. Tu ne sais pas que moi je suis le fils d'ancien combattant.

0: j'ai eu pas mal de collaborations aussi avec pas mal d'artistes, beaucoup Sheila, Pirate Adams, Kassav, pas mal d'artistes. Et ensuite j'ai pas mal fait des singles et j'ai voyagé. Voilà, c'est toujours dans la musique.
1: Alors, avant de parler de vos projets, quel est votre single que vous nous proposez à écouter maintenant?
0: Le single que je propose à écouter maintenant, c'est À qui la faute?
1: On écoute tout de suite À qui la faute? Nono Man.

0: qu'il la faute, ça parle un peu de l'Afrique. Ça parle un peu de des choses que moi j'observe aujourd'hui. J'observe qu'on prie beaucoup en Afrique. On est devenu trop religieux et on oublie un peu notre côté africain, nos traditions. Et c'est pour ça que j'ai dit à qui la faute. Il y a des choses qui ne marchent pas aujourd'hui en Afrique, mais nous on est là tous les jours à prier, à attendre la gloire de Dieu. Et les autres, ils n'attendent pas la gloire de Dieu. Ils sont dans les labos pour travailler, à faire des recherches pour qu'ils deviennent puissants. Et nous, on est toujours là à prier, à attendre la gloire de Dieu. À qui la faute?
1: Alors, dans quelques instants, vous allez pouvoir vous adresser à vos fans sur Montréal. Vous allez pouvoir envoyer votre message aux auditeurs sur Montréal. À court et moyen terme, comment vous voyez la suite des choses? C'est quoi vos projets? Quelque chose en préparation?
0: Là, en préparation, dans quelques semaines, je pars en Afrique pour tourner le clip d'À qui la faute et enregistrer un titre sur place. Et donc, j'aurai deux clips à tourner, À qui la faute et plus un autre titre que je vais enregistrer sur place. Parce que mon compositeur vit en Afrique et j'ai un studio d'enregistrement que moi j'ai. Donc je vais là-bas enregistrer et puis sortir le single et les clips. Et par rapport au projet à long terme, ça fait déjà un moment que je suis devenu producteur. Donc, depuis 2015, j'ai mon numéro de SCPP, tant que producteur reconnu. Et pas longtemps, je vais commencer à produire des artistes. J'ai déjà deux artistes déjà béninois. Quand je vais aller au Bénin là, je vais commencer déjà à travailler avec eux. Parce que moi, en tout cas, dans le. Après tout ça, je me vois producteur parce que la musique c'est dans moi, donc je peux pas quitter ça jamais de la vie. Donc je pense que je vais rester plus producteur, mais de temps en temps je vais enregistrer. Mais j'ai vraiment envie de donner et puis d'accompagner d'autres jeunes, la nouvelle génération. C'est pour ça que j'ai créé son studio, ces studios au Bénin, pour vraiment soutenir la nouvelle génération.
1: C'est une bonne initiative. Votre mot de fin pour nos auditeurs sur Montréal, est-ce que vous êtes déjà venu jouer à Montréal ou pas, avec Diblo?
0: Oui, on est déjà venu jouer à Montréal avec Diblo, festival francophonie, et on a joué chez Balatou, chez Touré,
2: Nuit d'Afrique
0: aussi, et on a été à Toronto, on a fait un peu le tour.
2: Quel est votre message?
0: Le message, c'est vraiment le message d'amour, quoi. Parce que je sens qu'aujourd'hui, dans le monde qu'on vit aujourd'hui, on a besoin de l'amour. Et je dis à tous les auditeurs de Tropicolor de ces armées, de mettre beaucoup d'amour dans eux, et puis les choses iront mieux.
1: Merci beaucoup Nono Manzanza pour ce beau message. On espère vous retrouver encore une fois de ce jour sur une scène à Montréal, pourquoi pas.
0: Oh, ça sera avec plaisir. Ah, c'est parce que c'est une ville que j'aime beaucoup. Donc ça va avec plaisir, quoi. S'il y a des producteurs, il y a quelqu'un qui veut que je vienne à Montréal, la porte est grande ouverte.
2: Où est-ce qu'on vous retrouve sur la toile?
0: Sur la toile, les gens tapent Nono Manzanza. On me trouve facilement sur TikTok, Facebook, Twitter, Instagram, voilà, partout sur la toile, quoi, on me trouve facilement.
1: Merci beaucoup et bonne continuation.
0: Merci Thierry.

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